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2: Bonjour à toutes et à tous, Christina Silvero pour ce bulletin de Nu Info. À la une, un mois après la déclaration de l'épidémie d'Ebola en République démocratique du Congo, une riposte massive déjà en place, mais encore loin du compte. Le Sahel est sur un point de basculement régional, avertit le chef des droits humains. Enfin, près de la moitié des enfants de la planète désormais exposés à au moins 3 aléas climatiques. Un mois après la déclaration de l'épidémie d'Ebola Bundibugyo en République démocratique du Congo, l'OMS recense désormais 782 cas confirmés et 181 décès. Quelques 400 lits sont désormais disponibles et 4 laboratoires sont opérationnels dans les zones touchées. À eux seuls, 2 d'entre eux peuvent analyser jusqu'à 1000 échantillons par jour. Mais malgré ce renforcement et une riposte holistique qui mobilise surveillance communautaire, prise en charge médicale et soutien aux familles, l'OMS estime être encore loin du compte. Depuis Bounia, on écoute les précisions du docteur Marie-Roselyne Bélisère, responsable de la réponse d'urgence de l'OMS en Afrique.
3: La réponse s'articule autour de 11 piliers sur le terrain et l'un des piliers, c'est la coordination que j'assure du côté de l'OMS. Il y a aussi les piliers de surveillance qu'on fait conjointement avec la communauté. Maintenant, la prise en charge psychosociale, la prise en charge nutritionnelle qui apporte un appui aux patients, confirmé aux familles et aussi aux contacts qu'on est en train de suivre de manière à ce qu'on ait une approche holistique autour de cette épidémie. Tous ces contacts, la famille, le personnel de santé reçoivent une ration alimentaire 3 fois par jour. Après, on a aussi tout ce qui est les données. Donc, c'est toute une machine qui se met en place avec la participation des partenaires, mais tout le leadership du gouvernement. Et dans l'objectif de cette réponse, sur une échelle de 0 à 10, je pourrais dire que nous sommes au niveau 3 à 4. C'est-à-dire qu'on a encore beaucoup de chemin, beaucoup de défis dans le cadre de cette riposte. Comme vous avez vu, l'épidémie évolue rapidement et tous les partenaires, nous devons tous augmenter les efforts sur terrain de part et d'autre pour pouvoir être à la même hauteur que l'évolution de cette épidémie.
2: À l'ouverture de la 62e session du Conseil des droits de l'homme lundi à Genève, le chef des droits humains de l'ONU a salué l'accord conclu entre Washington et Téhéran, qui prévoit un cessez-le-feu permanent, la réouverture du détroit d'Ormuz et la poursuite des négociations. Mais l'intervention du haut-commissaire a surtout pris la forme d'un vaste réquisitoire contre la multiplication des conflits, des atteintes aux libertés fondamentales et des violences contre les civils dans la région à travers le monde. Volker Türk a notamment mis en garde contre un possible point de basculement régional.

0: dans la région du nord-ouest et du sud-ouest restent très préoccupantes. Les forces de sécurité et les groupes armés séparatistes étant impliqués dans des exécutions illégales et des enlèvements. Au moins 20 personnes auraient été tuées rien qu'en avril de cette année.
1: Près de la moitié des enfants de la planète, soit 1,1 milliard, sont désormais exposés à au moins 3 aléas climatiques simultanément. Sécheresse, chaleurs extrêmes, vagues de chaleur, inondations ou tempêtes, selon un nouveau rapport de l'UNICEF, ces menaces conjuguées mettent déjà en péril la santé, l'éducation et parfois même la survie de millions d'enfants. L'UNICEF appelle à une action plus ambitieuse face au changement climatique et à faire des enfants de véritables acteurs dans la lutte. Lors d'une conférence de presse à Genève ce matin, Tom Slaymaker, chef de l'unité Données sur l'eau, l'assainissement, le climat et l'environnement à l'UNICEF, a illustré ce que cette réalité signifie concrètement pour les enfants à travers le monde.
2: Imagine. Imaginez devoir traverser à la nage une rivière au courant rapide, connue pour ses crocodiles, simplement pour vous rendre à l'école. C'est désormais le quotidien de Lorna, 15 ans, et de ses camarades en Papouasie-Nouvelle-Guinée. Le pont qui reliait leur village à leur école a été emporté par les inondations. Faute d'alternative, ils placent leurs livres et leurs uniformes dans un seau et traversent la rivière à la nage. Pour ces enfants, le changement climatique n'est ni une menace abstraite, ni un risque lointain. C'est une réalité qui les pousse à mettre leur vie en danger pour ne pas manquer l'école. Près de la moitié des enfants dans le monde, soit 1,1 milliard, sont aujourd'hui exposés à au moins 3 aléas climatiques. Dans certaines régions, ils doivent faire face à jusqu'à 6 menaces différentes. Ces chocs multiples se renforcent mutuellement et bouleversent leur quotidien. Au Sahel, par exemple, des millions d'enfants sont déjà confrontés simultanément à des chaleurs extrêmes, à la sécheresse, ainsi qu'aux tempêtes de sable et de poussière. Au Bangladesh, au Myanmar ou encore au Pakistan, les enfants sont exposés à davantage de risques et avec une intensité parmi les plus élevées au monde. Dans les petits états insulaires comme Haïti ou le Vanuatu, une seule tempête peut submerger des systèmes entiers du jour au lendemain. Lorsque plusieurs aléas climatiques se superposent, les impacts se cumulent.
1: Voilà. Fin de ce bulletin de l'ONU Info. Merci de votre fidélité. À bientôt.
3: Bonjour à toutes et à tous. Vous écoutez les idées de sortie de Radio Alliance Plus. De vendredi à dimanche, le Salto, l'école des arts du Cirque d'Alès, organise un grand week-end festif, entièrement gratuit et ouvert à tous. Avis à la population, préparez vos zygomatiques et vos yeux d'enfant. Que l'on soit souple comme un élastique ou raide comme un piqué, tout le monde est le bienvenu pour partager ce grand moment de convivialité. Au programme, des spectacles qui donnent le tournis, les exploits de fin d'année des élèves, les talents du conservatoire, des créations originales et un grand bal circassien le samedi soir. Également, devenez artiste. Des initiations gratuites aux arts du cirque et des jeux extérieurs pour les petits comme pour les grands enfants. Pas le temps de s'ennuyer. Friperies, ateliers maquillage, impromptus artistiques, animations musicales, buvettes et petites restaurations, parce que faire les clowns, ça creuse. Direction donc l'école de cirque, 71 chemin de Saint-Rabi à Alès, vendredi à partir de 18h, puis samedi et dimanche dès 10h pour les lève-tôt. Samedi et dimanche à 10h30, les tout-petits peuvent découvrir les aventures de Gratouille, la petite souris, à la Comédie de Nîmes. Sur le chemin du retour qui l'amène à son village, Gratouille croise plusieurs animaux qui deviendront ses amis. Gratouille croise Justin le lapin, Simon le hérisson. La pluie interrompt la souris et l'oblige à s'abriter sous un arbre. Elle y rencontre Camille, la gentille crocodile. Un peu plus loin, Hippolyte l'hippopotame s'ébroue dans la gadoue. Quand elle arrive au village, c'est la fête. Tout le monde s'active dans les préparatifs. Elle décide de participer à cette fête et se transforme en clown. Habillée pour l'occasion, elle choisit de faire participer les enfants. Le spectacle s'adresse aux petits humains de 1 à 6 ans. Pour réserver vos places, rendez-vous sur le site de la Comédie de Nîmes. Dimanche, direction les Cévennes pour prendre un peu le frais. La salle polyvalente de Saint-Étienne-Vallée-Française accueille une journée autour des

0: Forêt à partir de 9h30. La forêt nous concerne toutes et tous. Elle fait partie de nos paysages, de notre histoire, de nos ressources et de la vie des vallées. Aujourd'hui, nos forêts sont menacées tant par l'industrialisation que par le dérèglement climatique. Leur avenir soulève des questions qui concernent les habitants cévenols et ceux qui tiennent à cette région. Des discussions auront lieu avec des intervenants locaux et régionaux autour de thèmes tels que « Que fait-on de nos forêts ?»« Brûler du bois pour produire de l'électricité ?» ou encore « Des forêts vivantes pour des territoires vivants ». Si le sujet vous intéresse, alors rendez-vous dimanche à Saint-Étienne, Vallée française, à partir de 9h30. C'était les idées de sortie de Radio Alliance Plus. Merci beaucoup pour votre écoute et votre fidélité. Je vous souhaite une agréable journée sur le 103.2 en DAB+ et sur notre site internet. On se retrouve dès demain pour de nouveaux rendez-vous.
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3: Pour tout vous avouer, lorsque j'ai été alerté sur ce phénomène des bébés reborn et que j'ai commencé à étudier le sujet, cherchant des articles ou des extraits de publications, j'avais d'abord une attitude très critique. Comme d'ailleurs on peut le voir sur les réseaux sociaux, où les commentaires de telle ou telle vidéo montrant une maman qui berce son bébé reborn, qui lui donne le biberon ou qui lui change sa couche, les commentaires parfois sont très acides. Tenez, un parmi d'autres, vous feriez mieux d'aller voir un psy ou d'adopter un chien. Ou bien encore, votre maman aurait dû vous acheter une poupée quand vous étiez petite. Bref, j'avais cette attitude très critique, trouvant ces comportements à la limite du ridicule. Et puis, en travaillant le sujet, j'ai eu petit à petit une certaine compassion. Et je me suis dit, il se cache derrière ces attitudes quand même une souffrance profonde, un manque que ces femmes essayent de combler tant bien que mal. Et je suis devenu plus triste que sarcastique. Après tout, ces comportements de substitution, en quelque sorte, peuvent peut-être leur faire du bien, peuvent peut-être être positifs, peut-être ont-elles trouvé elles-mêmes, toutes seules, par ce biais, la possibilité d'exprimer ce manque, cette souffrance, et d'essayer de la combler. Ce qui est moins sûr, c'est que cela puisse à long terme réussir. Alors, je me suis posé la question. Les bébés reborn peuvent-ils représenter une véritable thérapie? Ont-ils des vertus thérapeutiques? En l'état actuel des recherches, il semble que les bébés reborn n'ont pas de vertus thérapeutiques démontrées scientifiquement au sens médical du terme. Ce ne sont pas, pour l'instant, des dispositifs médicaux ni des traitements reconnus. Cependant, certaines personnes rapportent des effets positifs. Par exemple, un sentiment de réconfort ou de compagnie, une réduction du sentiment de solitude, une activité apaisante lorsqu'elle s'occupe de la poupée. Notons aussi que certains établissements utilisent le bébé reborn pour des personnes atteintes de la maladie d'Alzheimer ou d'autres formes de démence pour favoriser les interactions sociales et l'expression émotionnelle. Mais la recherche sur ce sujet reste aujourd'hui très limitée. Les études disponibles suggèrent parfois des bénéfices sur le bien-être ou l'agitation chez certaines personnes âgées, mais les résultats sont variables et ne permettent pas, en l'état actuel, de conclure que les bébés reborn constituent un traitement efficace. Nous verrons dans notre prochain rendez-vous que les spécialistes, psychologues et psychiatres sont loin d'être unanimes sur ce sujet.
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0: Bonjour à toutes, bonjour à tous, bienvenue sur Radio Alliance Plus 103.2 FM, DAB+, et notre site internet radioallianceplus.fr. Voici Poussière et Granit, au micro Christian Delors et à la technique Louis Esparcel. C'est avec un éditorial du mensuel Le CEP que commence cette émission. Elle se poursuit avec l'annonce de diverses rencontres, spectacles et ou concerts. Au seuil de la Nuit des Veilleurs, le 26 juin, l'émission évoque les engagements de l'Action des chrétiens pour l'abolition de la torture, la CAT, et la mobilisation de toutes et tous qu'elle appelle. Comment le Haut Commissariat aux réfugiés de l'Organisation des Nations Unies et le Conseil œcuménique des Églises peuvent travailler ensemble, c'est ce qu'aborde l'émission pour terminer. Même si le mois de juin est bien entamé, je voudrais commencer aujourd'hui cette émission, une fois n'est pas coutume, en partageant avec vous l'éditorial du mensuel régional protestant de la région Cévennes-Languedoc-Roussillon, le CEP. La solidarité, un écho au souffle de l'esprit. Le mois de juin s'ouvre à nous comme une promesse. Les jours s'étirent, la nature explose de vie et dans nos églises, les échos de Pentecôte résonnent encore. C'est le temps où l'esprit vient bousculer nos frontières intérieures pour nous pousser vers le dehors. Quel meilleur moment pour méditer ce qui forge notre lien fraternel, la solidarité. Pour nous, protestants, la solidarité n'est ni une option morale, ni une simple philanthropie de bonne conscience. Elle plonge ses racines dans notre compréhension de la grâce. Parce que nous l'avons reçue gratuitement, nous sommes libérés de l'obsession de mériter et devenons capables de donner à notre tour sans rien attendre. La solidarité chrétienne n'est pas un sentiment tiède, c'est une décision de justice. Dans un monde qui tend à se replier sur des identités frileuses, la réforme nous enseigne la responsabilité du sacerdoce universel. Nous sommes tous, là où nous sommes posés, les gardiens de nos frères et sœurs. Que ce mois de juin soit pour chacun de nous l'occasion de traduire notre foi en gestes concrets. Ne nous lassons pas de faire le bien, car c'est dans le service du plus petit que nous rencontrons chaque jour le Christ en chemin. Cet éditorial est signé Nicolas Boutier, rédacteur en chef. Passons aux informations locales et régionales. Je vous rappelle tout d'abord qu'à Nîmes, la maison du protestantisme est située 3 rue Claude Brousson, à deux pas de la maison carrée. Son numéro de téléphone est le suivant, 04 66 67 97 40 et son adresse mail mdp.nimes@free.fr. La maison vous accueille le matin du mardi au vendredi de 9h30 à midi, l'après-midi du lundi au vendredi de 14h à 17h et le samedi de 10h à midi. Les prochains repas organisés à la maison du protestantisme auront lieu le 18 et le 25 juin. Pour le repas du 25 juin, qui sera le dernier de la saison, il est indispensable de s'inscrire à l'avance. Voici maintenant l'agenda de quelques rencontres. Le groupe Évangile et Liberté se réunira le mardi 16 juin de 17h30 à 19h. La réunion de ce groupe se fera sous la forme d'une conférence du pasteur Roger Ferlet sur le thème « Et si Dieu n'imposait rien ?» Un Dieu qui accompagne, espérance et foi dans la théologie du process, conférence qui sera suivie d'un débat. Ce sera donc mardi 16 à 17h30 à la Maison du protestantisme. Le groupe Les Embruns se réunira le jeudi 18 juin à 15h autour du thème l'auto-compassion avec un intervenant extérieur. Retenez déjà aussi la date du jeudi 18 juin. Ce jour-là, à 20h, sera présenté le premier spectacle proposé par le Carré Protestant. C'est le nouveau nom de l'ensemble Maison du Protestantisme et Petit Temple. Ce spectacle est intitulé « Le grand écart ou la révocation de Lady de Nantes », pièce écrite et jouée par Jean-Marie Perinetti. En 1685, Louis XIV signe l'édit de Fontainebleau et met fin à près d'un siècle de relative tolérance religieuse. 340 ans plus tard, on demande à James de monter un spectacle de théâtre avec des jeunes qui n'en ont jamais entendu parler. Sauf que le metteur en scène ne sait pas y faire avec les jeunes et pour couronner le tout, certains n'ont pas la même religion et se regardent en chien de faïence. Alors James fait le grand écart. Entre smartphone et dragonnade, touristes et perruques, conversions forcées et réseaux sociaux, Jean-Marie Perinetti nous invite à un one-man show jubilatoire et tonitruant. En nous demandant « Et toi, tu fais quoi quand on t'ordonne de penser comme tout le monde ?» Cette pièce concerne tous les jeunes de 10 à 77 ans et même davantage. D'une criante actualité, elle nous invite à réfléchir sur ce que nous entendons par liberté de conscience et fraternité, à conseiller sans retenue et à diffuser largement autour de vous. Vendredi 19 juin à 20h, au Temple de l'Oratoire, concert lyrique, deux solistes et chœur. Ce sera le chœur lyrique Cantabo, avec Véronique Massé accompagnement et Pascal Sutzmann pour la direction, avec des œuvres de Bach, de Borodine, Bellini, Donizetti, Gounod, Orff, chœur et grande scène d'opéra, Catherine Orvillier, soprano, et Jean-Baptiste Coin, basse. Entrée et participation libre, donc le vendredi 19 juin à 20h au Temple de l'Oratoire. Les lanternes de l'exil. Les lanternes de l'exil, c'est le titre d'un spectacle son et lumière qui aura lieu les jeudis 23, vendredi 24 et samedi 25 juillet au Musée du Désert à Massoubéran, à Mialet. En 2026, son et lumière en Cévennes, devenu l'Éparpaillot, prépare donc les lanternes de l'exil, un spectacle déambulatoire et immersif qui prendra vie dans le cadre historique du parc du Musée du Désert à Mialet. Plus de 80 comédiens vous feront revivre une page de l'histoire cévenole. Avec les lanternes de l'exil, les spectateurs vont être invités à la lueur de la lanterne à suivre littéralement le chemin emprunté par la famille Dupuis qui a dû fuir ses Cévennes natales pour trouver refuge aux Amériques. Dans le contexte des dragonnades cévenoles du XVIIe siècle, costumes, chevaux, décors, le public est invité à rejoindre la centaine de figurants, comédiens, danseurs et cavaliers pour vivre à leur côté une aventure exceptionnelle qui s'adresse à toute la famille. On nous indique que le nombre des places est limité et qu'il est donc bon de réserver. Pour tout renseignement, voici un numéro de téléphone: 06 56 73 13 63. Et vous pouvez aussi aller sur le site internet www.lesparpaillots.fr. Profil. J'évoque régulièrement ici les réunions du groupe Profil, groupe qui s'intéresse au cinéma. Pas de réunion ces prochains jours, mais nous saluons la publication d'un livre écrit par des animateurs et des animatrices de Profil. Il s'agit de « Le christianisme dans l'œil de la caméra, Bible, Église et cinéma ». C'est un livre proposé par l'association Profil, un livre de plus de 300 pages qui est vendu 21 euros par les éditions Olivetan. Les récits bibliques, les églises et les thématiques religieuses chrétiennes dans le cinéma, un livre passionnant sur les films très connus ou moins. qu'ont en commun Moïse, un cow-boy solitaire et un prêtre tourmenté. Tous habitent l'écran. Depuis plus d'un siècle, le cinéma ne cesse de revisiter les récits, les symboles et les figures du christianisme. Ce livre explore 14 visages de cette rencontre féconde entre foi et fiction. Adaptation de la Bible, parabole moderne, figure de l'Église, quête spirituelle contemporaine. De Jésus à Tarkovski, du western biblique au couvent silencieux, de la prophétie écologique à la géopolitique du Vatican, l'image rejoint la parole. Né d'un travail collectif, le christianisme dans l'œil de la caméra invite à redécouvrir la richesse théologique et culturelle d'un art qui, tout en capturant le visible, cherche inlassablement à donner forme à l'invisible. Ont participé à cet ouvrage Joël Baumann, Jacques Champeau, Florence de Tienda, Nick Diamant, Ariel Daumont, Jean Daumont, Julia Hemke, Roland Kaufmann, Jean Lot, Christophe Singer, Nicole Vercueil, Jacques Vercueil, Waltraud Verlaguer, Jean Wilkowski, Françoise Wilkowski de Hove, Jean-Michel Zucker. C'est donc un livre publié tout récemment par les éditions Olivetan. ACATE, Action des chrétiens pour l'abolition de la torture. Les piliers de notre action. Dans son combat pour les droits humains et la protection des victimes, l'ACATE France construit son action autour de 4 principaux axes. Tout d'abord, enquêter. L'ACATE France mène des enquêtes poussées sur les cas de violation des droits humains et recueille des témoignages. Deuxièmement, sensibiliser et documenter. Notre action médiatise les cas de violation des droits humains par des communiqués de presse, des interviews et organise des conférences ainsi que des débats pour sensibiliser l'opinion publique. Elle documente ces cas à travers des publications de référence. Troisièmement, mobiliser et agir. Les réseaux de l'ACATE France, nationaux et internationaux, amplifient son action qui consiste à interpeller les autorités, lancer des pétitions et mener des actions en justice. Quatrièmement, protéger les victimes. L'ACATE France protège les victimes en défendant leurs droits et dispose d'un programme de correspondance avec les détenus et condamnés à mort. Nuit des veilleurs. Prier pour celles et ceux qui défendent la création au péril de leur liberté. Le 26 juin, pour la 20e année consécutive, la Nuit des Veilleurs rassemble des milliers de personnes dans la prière et la solidarité à l'occasion de la journée de l'ONU en soutien aux personnes victimes de la torture. Pour cet anniversaire, la Nuit des Veilleurs a choisi le thème « Prions pour les défenseurs de l'environnement persécuté ». Réalisé en partenariat avec Église Verte, cette édition met en lumière 12 femmes et hommes emprisonnés pour leur engagement en faveur de la création de l'Ouganda au Mexique. Organisée par Action des chrétiens pour l'abolition de la torture, l'ACATE, elle invite tous les chrétiens ou personnes de bonne volonté à porter dans la prière les victimes de la torture et celles et ceux qui défendent les droits humains. Pour participer, vous pouvez soit rejoindre une veillée proche de chez vous ou faire un don en ligne. Rendez-vous sur le site de la Nuit des Veilleurs sur Internet pour retrouver plus d'informations et les paroisses participantes près de chez vous. Rejoindre en événement. Chaque année, il y a plus d'une centaine d'événements organisés en France et à l'international. Utilisez l'outil de recherche sur la page des événements pour localiser une veillée, un culte, un rassemblement proche de vous. Comment agir ? Depuis 2006, ce sont plus de 180 défenseurs et défenseuses des droits qui ont été mis en valeur et soutenus par les membres ou des sympathisants de l'ACATE France. Plusieurs types d'actions sont possibles, mais les plus fréquentes consistent à organiser ou participer à des veillées le 26 juin dans des lieux de culte ou en plein air à toute heure de la journée, à le faire savoir en inscrivant cette action parmi les événements, à allumer une bougie virtuelle avec votre prénom et la ville où vous habitez, à écrire un message de soutien sur carte postale qui parviendra aux défenseurs et défenseuses des droits soutenus. Rejoignez-nous pour faire vivre la flamme de l'espérance. Conseil œcuménique des Églises. Visite de l'équipe de direction du Conseil œcuménique des Églises à l'Agence des réfugiés des Nations Unies. Une partie de l'équipe de direction du comité central du Conseil œcuménique des Églises, l'évêque Heinrich Bedford Strom, président du comité central du Conseil œcuménique des Églises, et la pasteur Merlin Hyde Riley, vice-présidente du comité central du Conseil œcuménique des Églises, était en visite au Haut-Commissariat des Nations Unies pour les réfugiés et y a assisté à une présentation sur la situation des réfugiés à l'heure actuelle de Mme Safak Pavé, haute conseillère, et de M. Nicolas Brass, responsable de la section Pacte mondial sur les réfugiés. Il et elle ont également abordé les restrictions budgétaires touchant le Haut-Commissariat aux réfugiés et souligner que la collaboration compte plus que jamais. Le Conseil œcuménique des Églises et le Haut-Commissariat ont récemment signé un protocole d'entente historique réaffirmant leur attachement partagé à sensibiliser à l'échelle mondiale, régionale et nationale au sort des personnes contraintes au déplacement et à l'apatridie. Le protocole définit l'attachement conjoint à soutenir les initiatives de dialogue œcuménique et entre les religions, promouvant l'appartenance, la dignité et la coexistence pacifique, et traite également les causes des déplacements forcés. Il affermit par ailleurs le plaidoyer en faveur des droits de la nationalité, de l'identité juridique, de l'inclusion et de la protection des personnes victimes de déplacements forcés et d'apatrides et mobilise les ressources et les communautés inspirées par la foi pour soutenir la protection, l'inclusion et les solutions durables en faveur d'un accès au service de la cohésion sociale et de l'intégration locale. Le pasteur Bedford Strom sera membre du conseil multireligieux des dirigeants du Haut-Commissariat aux réfugiés à compter du 28 juillet et jusqu'en 2030. Le conseil multireligieux des dirigeants réunis par le Haut-Commissariat aux réfugiés et religions pour la paix renforce les efforts collectifs à travers les régions et les religions pour traiter les causes profondes des problèmes en soutenant les initiatives de plaidoyer mondial, de prévention des conflits, de réconciliation, de consolidation de la paix et de cohésion sociale. L'équipe de direction du Conseil œcuménique des Églises était accompagnée du pasteur Kenneth Mtata, directeur du programme du Conseil œcuménique des Églises, de Mme Carla Kijoyan, responsable programme du Conseil œcuménique des Églises, et de Mme Mariam Edgerston, directrice de communication du Conseil œcuménique des Églises. Nous allons maintenant terminer cette émission. 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Au revoir.
1: Merci à Christian Delors pour cette émission et tout de suite, parlons écologie, proposée par Radio Ecclesia.
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3: Aujourd'hui, je suis à Saint-Quentin-la-Poterie, en compagnie d'Amélie Perrault, qui est coordinatrice de l'association Bâtir Vivant. Donc, je vais vous laisser en sa compagnie, qui va vous exposer ce dont fait l'association. Bonjour Amélie.
4: Et bonjour. Eh bien, nous, on est une association qui existe depuis 2018. Et notre siège social est à Saint-Quentin-la-Poterie. Et du coup, notre association, elle a vraiment trois compétences. L'éco-construction, l'agriculture et tout ce qui va être thérapeutique. Et du coup, autour de ces compétences, on mène trois actions. L'action rénovataire, qui est l'accompagnement des personnes âgées et des familles modestes à la rénovation biosourcée. On a aussi l'action arbre et mycorhize, qui est toute l'action qui est autour du végétal, la sensibilisation auprès des collèges, des lycées, des écoles, l'installation des jardins thérapeutiques pour les aînés, pour les EHPAD. Et on a l'action, le lien intergénérationnel pilier de richesse. Ça, c'est toutes nos actions thérapeutiques pour les aînés, mais aussi on fait des semaines thématiques intergénérationnelles. Donc là, récemment, on a travaillé pour la communauté de communes. On a fait une semaine entre les enfants du quartier prioritaire et les aînés des EHPAD du ZES. Voilà, en gros, nous, notre action, on est vraiment, on fait de l'éducation populaire de savoir-faire. Donc notre public, il a de 3 à 103 ans. On est à la fois un public jeune, enfant, à la fois adolescent, à la fois jeune adulte et aussi des personnes de tout âge.
5: Oui, tout le monde est intéressé en fait.
4: Ouais, on arrive à toucher, je pense que le fait d'avoir à la fois un média, l'éco-construction, c'est beaucoup de simplicité, c'est des mélanges de terre et de paille. Le média végétal, c'est quelque chose qui va toucher tout le monde. Je pense qu'on a une belle diversité de compétences qui nous permet aussi de toucher une diversité d'êtres humains.
5: Vos ateliers consistent en quoi ?
4: On a des ateliers, par exemple, pour les rénovataires. On a des ateliers pédagogiques. On est plutôt sur la pédagogie. On accompagne aussi en chantier participatif. Donc, on fait des chantiers participatifs pour rénover. Mais quand on fait des ateliers, eh ben, c'est des ateliers pédagogiques. Alors, ça, sur la terre, ça peut être des ateliers sur comment on fait des fondations pour faire une maison en terre paille, comment on fait des murs, comment on fait une charpente, les enduits terre paille. Donc, voilà, il y a plusieurs thématiques différentes, des initiations. Et puis pour le végétal, c'est pareil, on peut avoir tout un cursus sur comment on fait le potager. Ça peut être aussi sur toutes les plantes médicinales. Donc on a divers ateliers et selon aussi la demande des gens qui nous demandent, ça peut être des associations, on travaille pour la communauté de communes, on travaille pour les départements, on répond à des appels à projets pour des fondations. Donc c'est aussi selon le projet qu'on a, on a aussi des demandes. Là, la semaine dernière, on a samedi dernier, moi j'ai animé un atelier de bouture intergénérationnel. Il y avait des enfants, il y avait des adultes. Et donc là, c'était vraiment comment on arrive à aller vers un chemin d'autonomie avec le végétal. Donc comment on bouture des arbres, comment on bouture des arbustes.
5: Et là, en l'occurrence, c'était des boutures de quoi ?
4: Alors, bouture de romarin, bouture de verveine, bouture de sureau, bouture de rosier. On a fait des boutures d'olivier, de figuier. Là, c'est très intéressant parce qu'on était chez Laurent, qui est agriculteur à Foissac. Et du coup, sur la terre de ses parents, il avait deux vieux figuiers. Et en général, moi, je suis très fanat d'aller chercher aussi les vieilles essences qui n'ont pas été greffées. Et puis, le figuier, c'est comme une base, c'est une bouture qui est facile à faire. Voilà.
5: D'accord. Vous n'avez pas greffé le figuier ?
4: Non, du tout. Nous, on essaye de vraiment... Soit on est sur du... On fait des expériences sur des semi-francs. Ça veut dire qu'on va plutôt récolter, faire de la sélection végétale grâce aux noyaux. Et donc là, on est sur des semences en général assez anciennes. Donc on ne va pas récolter les noyaux de plantes greffées. Soit on va bouturer. Mais c'est vrai que notre travail, en tout cas moi, mon travail de base, c'est vraiment la semence.
5: D'accord. Voilà. Et vous avez beaucoup d'organismes qui font appel à vous ?
4: Eh bien oui, en fait, on a à la fois des mairies, à la fois la communauté de communes. Donc on sent aussi qu'on commence à gagner à la fois en légitimité.
5: Vous les avez démarchés à la base ?
4: Alors non, c'est plutôt... Là, on est plutôt dans le sens inverse. C'est que nous, on a, durant 6 années... On a plutôt fait beaucoup de choses au sein de notre siège social, qui était à Saint-Laurent à l'époque. Et on faisait tous nos ateliers là-bas. Et c'est plutôt le bouche à oreille. Et donc, il y a des ITEP qui nous contactent et des instituts pour les adolescents. On a des écoles, on a des lycées. Mais là, c'est plutôt le bouche à oreille et c'est plutôt des gens qui nous contactent. C'est plutôt les professionnels. Par exemple, ça va être les professeurs des écoles. Mais ça va être aussi des associations, des offices culturels, des maisons de retraite. On est vraiment contactés par différentes structures.
5: Les lycées agricoles ?
4: Lycée agricole, bah là, on est en train de travailler. On aimerait travailler avec plus des lycées agricoles et lycée de l'artisanat aussi, le CFA, et on aimerait bien travailler.
5: Oui, parce que ça peut être intéressant dans les travaux pratiques de faire que les jeunes puissent aussi venir faire des chantiers en alternance, des choses comme ça.
4: Quoi. Oui, on aimerait, c'est un vrai travail qu'on aimerait mener à la fois sur le chantier d'insertion, mais aussi accueillir des stagiaires pour l'action rénovataire. On a, comme on fait beaucoup de chantiers participatifs, on accueille différentes personnes, dont des stagiaires de lycée, des stagiaires d'école d'éco-construction. Et donc, on travaille là-dessus aussi, sur améliorer notre accueil, pouvoir favoriser aussi cet apprentissage-là.
5: D'accord. Mais en éco-construction, vous avez un terrain spécifique pour ça ou
4: Non, on est assez mobile. Ce qui est chouette, c'est quand on nous demande de travailler. Donc soit ça fait partie de notre action pour les familles modestes, les personnes âgées, soit c'est de la prestation pour des organismes. On travaille vraiment, on a tout un temps, un partenariat où on va chercher la paille locale, de la terre locale, donc soit de la terre d'excavation, soit de la terre avec des carrières locales. Et donc on met en place aussi un travail où c'est les personnes qui accueillent le chantier qui vont se faire livrer directement en fait.
5: D'accord, oui, ça, vous allez à la limite aider des gens qui sont en train de rénover leur maison.
4: Oui.
5: Et en même temps, vous montrez aux autres personnes comment il faut faire.
4: Et c'est exactement ça. L'objectif d'un chantier participatif, c'est accompagner une structure ou des personnes et en même temps se servir du chantier pour, c'est un savoir-faire apprenant, servir du chantier pour transmettre le savoir-faire. Ça, c'est vraiment notre base dans l'association, c'est transmettre les savoir-faire et transmettre cette autonomie et cette montée en compétences du territoire aussi. Donc c'est exactement ça, on va accompagner des personnes. Et après, nous, on va juste publier dans notre réseau, le réseau Twiza, qui est comme le woofing de l'éco-construction, les réseaux des associations aussi qui jouent le jeu, des tous nos partenaires, qu'on va faire tel et tel chantier de telle date à telle date. Et on a toujours du monde pour les chantiers.
5: Oui, ouais. Les chantiers participatifs, oui, ça a pris de l'ampleur quand même. Hein.
4: Oui, en fait, ce qui est chouette, c'est que ça prend de l'ampleur sur tous les savoir-faire. Il y a des chantiers participatifs pour les agriculteurs. Donc là, par exemple, il y a une association qui s'appelle Tous Paysans, qui est aujourd'hui dans le Gard. Donc c'est Théo qui coordonne cette association avec lesquelles on travaille, qui font aussi des chantiers participatifs agricoles. Puis nous, on fait des chantiers participatifs vraiment autour de l'éco-construction. Et ça fonctionne pourquoi ? Parce que les gens ont aussi envie de vivre une expérience. Et c'est vraiment une expérience immersive. On est du matin au soir ensemble, on mange ensemble et on fait ensemble. Et c'est vrai que ça aurait tendance à rapprocher.
5: Ça resserre les liens.
4: Ouais, ouais. Ça resserre ouais. Les liens, exactement.
5: Et pour vous me parliez de cette association sur Pont-Saint-Esprit.
4: Oui, et bien là, en fait, c'est le tiers-lieu locomotive qui était à Bagnoles, qui est en train de déménager ses locaux et qui aura son tiers-lieu, du coup, à Pont-Saint-Esprit, qui est en train de faire tout son transfert. Et donc, ce tiers-lieu locomotive à Pont-Saint-Esprit a un grand terrain pour lequel il y aura différents partenariats et pour lesquels nous, on a envie de travailler ensemble, on a envie de coopérer ensemble parce qu'ils ont un grand terrain pour lequel ils pourront accueillir des formations. À la fois avec un autre collègue en maraîchage, mais à la fois les formations en éco-construction, parce qu'ils ont un endroit où on peut rénover, les accompagner aussi à la rénovation. Et puis ils ont un beau jardin magnifique, où moi j'aimerais bien monter un jardin thérapeutique.
5: Ah ouais. Voilà.
4: Donc ça c'est une petite pépite, c'est une graine aujourd'hui, on va voir ouais. Comment la graine on la cultive ensemble, ouais, mais c'est une belle promesse.
5: Parce que là, tout de suite, vous n'avez pas la place pour faire ce jardin, comme vous dites, thérapeutique.
4: Non, aujourd'hui, nous, on n'a plus de siège social. On est plutôt mobile. Donc, on fait le jardin un peu partout, là où
5: selon
4: on nous demande.
5: On vous appelle, voilà.
4: C'est ça. Ouais. Donc, en ce moment, moi, j'interviens dans différentes écoles. Donc, je monte des jardins dans différentes écoles, dans les maisons de retraite, pour des mairies, pour des projets associatifs. Et voilà, donc c'est vrai que nous, on est contents de pouvoir aussi avoir un lieu qui puisse nous accueillir. Donc on bosse beaucoup en coopération. Ça, c'est vrai que c'est une belle force de territoire. Ça fait un moment qu'on est là, donc nous ça fait 8 ans qu'on existe et on travaille avec différentes associations et ça nous permet aussi d'avoir cette force-là au sein du territoire puis d'avoir des projets intéressants.
5: Intéressants, oui, bien ouais. Sûr.
4: Et de sens. Et ça fait aussi que les comités de communes et les départements viennent aussi nous chercher pour ces compétences. Donc là c'est aussi très intéressant pour nous.
5: Oui, dans la mesure où c'est quand même dans l'air du temps de plus en plus.
4: Oui.
5: Et que beaucoup de gens sont intéressés.
4: Oui.
5: Alors, comment ça se passe quand vous allez en EHPAD ?
4: Eh bien, en EHPAD, c'est simple. Alors, nous, on travaille avec les deux EHPAD du ZES. Donc, on intervient dans les deux EHPAD auprès de toutes les personnes âgées. Il y a aussi des services renforcés parce que c'est des personnes qui ont différentes pathologies. Mmh. On intervient aussi. Et donc, on travaille en équipe avec les animatrices, avec la cadre. On conclut, on convient ensemble de comment on va intervenir, quel sens ça. Et donc, nous, ça fait 8 ans, on intervenait pour de l'art-thérapie, on est intervenu pour des ateliers d'écriture. Les ateliers d'écriture se sont transformés en cercles de parole. Les cercles de parole se sont transformés en émissions de radio. L'émission, une fois que l'art-thérapie s'est terminée, on a remplacé par la musicothérapie. Mais en fait, on accompagne, on travaille avec les soignantes et les animatrices. Et on travaille aussi, surtout, avec les résidents.
5: D'accord.
4: En fait, on fait évoluer les projets avec les résidents. Donc là, aujourd'hui, les résidents nous ont demandé justement de pouvoir avoir un petit jardin médicinal, d'avoir leur tisane, d'avoir quelques petits fruits. Donc il y a ce travail-là qui est en train de se mettre en place.
5: D'accord. Donc c'est eux qui vous demandent, ce sont les résidents
4: ouais.
5: Qui vous demandent ce...
4: Pour tous les projets qu'on va monter, même quand c'est une prestation, On tient vraiment à... on vient la première fois, on prend la température et on essaye toujours de co-construire avec les habitants. Quand on nous demande de venir sur un village, on essaye toujours de coller avec ce qu'on peut amener. Ouais. Et c'est vrai que notre multi-compétence nous permet quand même de facilement s'adapter aux demandes, en fait, aux besoins.
5: Oui. Et c'est toujours abordable ?
4: Oui, au niveau du tarif ?
5: Non, mais au niveau pratique, quoi.
4: Les gens
5: peuvent faire ça ou ça, surtout les personnes âgées.
4: Oui, en fait, nous, on s'adapte vraiment à ce que les personnes peuvent faire. Du coup, par exemple, on avait démarré les ateliers d'écriture. On était avec un public avec qui on a, pendant presque un an et demi, on a écrit. Parce qu'elles avaient la capacité, l'appréhension. Et puis, ce public a vieilli. Des gens sont décédés. Puis on a adapté. Il y avait toujours une envie de toujours échanger sur l'écriture. Mais comme il n'y avait plus de possibilité d'écrire, on a fait un cercle de parole. On l'a transformé. D'accord. Avec des exercices oraux en lien avec l'écriture. On vient avec un mot, une thématique. Ou c'est les résidentes qui amènent une thématique, une émotion qu'elles veulent partager. On parle de la mort, de la vieillesse, de l'adolescence, des enfants, des petits-enfants, de l'héritage, de la transmission. On est vraiment... on s'adapte vraiment à ce que chaque personne peut faire. Tout le monde a sa place. On accueille aussi des résidents qui n'ont plus l'appréhension, qui ont une certaine pathologie, mais ils sont bienvenus avec nous.
5: Ils sont présents.
4: Ouais, ils sont avec nous. Ouais.
5: Et pour les écoles, comment ça se passe ?
4: Alors, les écoles, souvent, c'est eux qui nous contactent. Et donc là, il y a un grand temps d'échange. Moi, j'ai vraiment... quand je coordonne, j'aime bien prendre le temps avec les équipes, rencontrer les équipes aussi pour savoir qu'est-ce qu'ils attendent. Donc là, par exemple, j'interviens pour une école autour d'un projet qui s'appelle ASKIP, en partenariat avec le CPIE de l'ES, le Centre Professionnel d'Intervention et d'Éducation de l'Environnement. C'est autour du réchauffement climatique. Donc j'interviens avec les écoles, on discute ensemble du projet. Il y a un fond, parce que ce projet-là a déjà un fond de réchauffement climatique. On doit aborder le cycle de l'eau, de l'arbre, les rivières. Mais on adapte aussi avec les classes, avec les professeurs, sur la vision qu'ils veulent donner aussi à ce projet. Là, je suis sur un autre projet aussi, sur la biodiversité avec une autre école. Mais là, par exemple, la demande, c'était vraiment de coller au programme du CM1, CM2. Et donc, on parle de la diversité du vivant, qu'est-ce que c'est un écosystème. Par contre, il y a toujours le côté pratique. On fait un petit temps théorique.
5: Et un petit atelier.
4: Et après, on va dehors, c'est toujours 1 heure dedans, 2 heures dehors. En général, je suis là pour 3 heures. Oui. Et on adapte le programme selon les élèves, selon le programme aussi d'éducation nationale et selon les envies aussi des élèves. Parce que les élèves, on va tisser avec eux. Oui. Là, par exemple, il y a une grande demande. Les élèves veulent absolument savoir faire un sirop.
5: D'accord.
4: Ils veulent apprendre à bouturer. Donc on va prendre un petit temps pour aussi dire, regardez comment c'est facile.
5: Ils sont tous intéressés ?
4: Oui, sincèrement.
5: Il y en a point qui font un peu la tête d'aller dehors ou l'habitude de vivre à l'intérieur et de...
4: Non, sincèrement, c'est des générations où, bien sûr, il y a des troubles de l'attention. Chaque génération a ses différences. Mmh. Là, on se rend bien compte. Moi, aujourd'hui, ça fait des années que je fais ça. On est quand même sur 1/5 de la classe où il y a les troubles de l'attention, de dysorthographie, tout ça. Donc, c'est important de prendre soin. Et c'est souvent des élèves qui vont se révéler. Parce que nous, on vient apprendre des savoir-faire. Mmh. Et des enfants qui ont du mal à rester en place au sein de l'école, avec nous, ils ont toute leur place. Parce qu'on ne leur demande pas de rester en place, rester assis.
5: Tranquille. Ouais, c'est ça.
4: Et puis, on part de leur savoir. Donc, on adapte aussi une pédagogie active qui va permettre de faire en sorte que l'élève ne vient pas seulement noter. On n'est pas dans un truc descendant.
5: Ouais.
4: On vient vraiment échanger avec eux, on vient apporter une petite clé, un petit lien, et c'est eux qui vont tisser le lien.
5: C'est ça, ils vont pas être notés, ils vont pas être jugés, voilà.
4: Comme quand on appelle la diversité du vivant, c'était hier, on était dans une classe à Uzès, à l'école Jean Massé, je viens avec comment on fait pour savoir qu'on est vivant. Et on a travaillé sur les points communs entre le végétal, l'animal et l'humain.
5: Et l'être humain.
4: Et du coup, c'est les enfants qui tissent. Et je leur dis toujours, il n'y a pas d'erreur. L'erreur fait partie de l'apprentissage, mais nous, on ne conçoit pas l'erreur comme étant une fin en soi. C'est plutôt un processus d'apprentissage. Et aussi, le côté faute d'orthographe, pour moi, il y a plutôt... On essaye d'avoir un début de réflexion. On a un mot qui vient, on essaye et on tire tous ensemble. Et c'est plutôt, on va co-construire ensemble. Et ils finissent tous par dire des choses qui sont magnifiques.
5: Et en ayant été infirmière, en ayant pratiqué également, vous devez sûrement avoir une autre approche.
4: Oui. Alors, il y a plusieurs choses qui rentrent en jeu. Oui, le côté infirmier, en tout cas, moi, j'ai été aide-soignante, infirmière, avant ça, animatrice en service adapté. Donc, on va dire que je suis dans la prise en soins depuis que j'ai mes 13-14 ans.
5: Ah oui, quand même.
4: Donc, il y avait cette conviction, cet engagement avec l'être humain. Ouais. Et puis, finalement, il y a eu la même conviction avec les plantes. Je me suis aussi formée avec plein de techniques différentes de pédagogie active. Et du coup, ça amène aussi ce côté, je pense que c'est l'écoute, la clé de tout.
5: C'est ça, oui.
4: Je pense que quand on amène une certaine écoute, une certaine présence, Il y a beaucoup de choses qui s'interrogent, qui s'accueillent. Moi, je viens vraiment je viens ponctuellement dans les classes. J'amène certains outils aussi que les professeurs vont pouvoir aussi garder et conserver. Mmh. Et donc, c'est des points de respiration aussi pour les classes. On est dehors, on partage des choses qui sont positives. On leur amène aussi, même à l'intérieur, de choses de la biodiversité du vivant, quelque chose de classique en sciences. On va leur amener sur qu'est-ce que c'est la gratitude, c'est quoi un cercle de parole, comment on communique les uns avec les autres. On leur apprend aussi à débattre à l'intérieur de ça. Moi, je viens aussi sur des pédagogies, ils vont devoir gérer en groupe.
5: L'observation aussi.
4: C'est ça. Hier, par exemple, il y avait la partie théorique. Après, on est allé à la vallée de l'Eure. Mmh. Et puis, ils devaient être par groupe de 5. Ils devaient observer le vivant. Tout ce qu'on avait échangé sur qu'est-ce que c'est le vivant, là, ils devaient montrer, ils devaient noter la pratique. Mmh. Et donc, ils ont été chercher les insectes, observer le végétal, comment on peut dire qu'un arbre, il est vivant, comment on peut dire qu'un insecte est vivant. Et c'est beau parce qu'ils ont vu, ils avaient des rôles chacun. Et donc, en groupe de 5, ils doivent gérer qui va lire aux autres, qui va être dans l'oral, qui va écrire, qui va faire les dessins.
5: Il y a un âge quand même pour les enfants à l'école.
4: Eh bien, en vrai, j'interviens sur du...
5: CM1, ça fait quoi? Ça fait 8.
4: Ouais, c'est ça, du 9-10.
5: Ouais.
4: 9-10 ans. Mais en vrai, moi, je suis demandée à la fois sur des tout-petits en maternelle, sur du 3 ans et jusqu'au lycée. Là, j'interviens au lycée Albert Einstein à Bagnoles,
5: ouais.
4: Et avec les éco-délégués. Donc vraiment, en termes d'enfants, je suis sur du 3-12. Et là, il n'y a pas longtemps, j'ai aussi une autre association qui m'a contactée, des relais d'enfance pour les petits-petits. Donc on vient apporter aussi autre chose. Mais non, on a une capacité. Je pense qu'il y a, en tout cas au sein de l'équipe avec laquelle on travaille, on s'adapte.
5: Oui, c'est bien aussi que les enfants commencent très tôt à justement respecter leur environnement, la nature, etc. Quoi. C'est,
4: oui.
5: C'est une source de richesse pour eux, en fait, hein, pour l'avenir, etc. Quoi.
4: Ouais, c'est une richesse pour eux, pour nous. Un enfant qu'on va connecter au vivant et qu'on va apaiser grâce au vivant, parce qu'aujourd'hui, malheureusement, on grandit loin des forêts et il y a aussi une peur qui se manifeste. Et puis les enfants, c'est aussi une génération qui est beaucoup devant les écrans. Et oui. Donc ça demande aussi, ça remet aussi un peu de baume au cœur et de réalité. Donc on va remettre un peu comment on ramène cette connexion-là et comment on va mettre aussi ce positif autour du vivant. Mmh. Et puis c'est aussi le message qu'on passe, c'est que nous, en tant qu'êtres humains, on fait partie de ce vivant.
5: C'est ça.
4: On n'est pas à l'extérieur de ce vivant. On est vraiment dedans.
5: Et d'autant que les enfants, les tout-petits, les autres aussi, mais ils ont un sens de l'observation. J'allais presque dire qu'ils nous dépassent, quoi. Mmh. Certainement qu'ils voient certaines choses que nous ne voyons pas.
4: Oui. Je pense qu'il y a les plus petits n'ont pas encore le filtre social d'une société donnée, comment on est éduqué dans telle communauté. Donc c'est agréable parce qu'en fait, finalement, les plus petits, ils ont comme ce regard neuf sur le vivant.
5: Ils sont purs.
4: Ils sont purs, il y a un côté émerveillement, joyeux. Mmh. C'est vrai que moi, faire découvrir, mais à n'importe quel enfant, même les ados, j'ai pas grande préparation dans mon travail. Parce que se connecter au vivant, on sent que c'est encore instinctif. Malgré qu'on est loin, distant, on sent qu'on y revient très vite, qu'on est toujours connecté en vrai. C'est juste quelque chose qu'on ravive un peu, quoi.
5: Oui. L'avantage ici, c'est que vous êtes quand même pas en ville.
4: Oui.
5: Les enfants, ils ont un très bon terrain de jeu, hein. Ils peuvent aller à l'extérieur facilement, quoi.
4: Oui, c'est vrai que nous, on intervient quand même on est quand même dans la ruralité. Mmh. Et même si ça peut toucher les villes comme Uzès ou même Saint-Quentin, ça reste quand même des petites villes pour lesquelles il y a un accès, par exemple à Uzès, à Jean Massé, en 15 minutes, on est à la vallée de l'Eure. À Saint-Quentin, c'est pareil, en 10 minutes, on est à la Madone. Ouais. Donc on a une proximité qui nous permet de faire des chouettes expériences.
5: Et vos projets futurs, alors, sont lesquels?
4: Projets futurs. Eh bien, il y a la grosse action rénovataire qu'on a lancée cette année. Et donc, c'est vraiment maintenir cette action-là. On a vraiment envie à la fois de bosser en coopération, favoriser de la cohabitation intergénérationnelle grâce aux rénovations, faire des formations. Et donc là, on est en train de construire ce projet-là. Derrière, on a un nouveau projet aussi qui s'appelle Jardin de Liens. Et donc là, c'est un projet à la fois au quartier prioritaire de la ville d'Uzès, pour lequel on a été subventionné, on a eu la réponse avant-hier, dans lequel l'État, le département et la communauté de communes subventionnent. Et donc, c'est maintenir des ateliers au sein du quartier sur des jardins qui ne sont pas potagers, parce qu'il existe déjà un jardin potager dans Uzès. Nous, on est vraiment sur du jardin thérapeutique et du jardin de liens. C'est comment favoriser des espaces où on peut accueillir des ateliers, planter des plantes médicinales, mais que des choses collectives. Avoir des espaces de plantation comme de la menthe, du basilic, et qui soient collectifs.
5: Les choses les plus courantes, quoi, en fait.
4: C'est ça. Et puis, en beau projet aussi, on a le département qui nous a subventionné aussi, en fait, plusieurs ateliers dans différentes communes. Donc, on vient vraiment faire de l'itinérance à la fois sur le végétal, à la fois sur la musique et le chant. Et là, ça sera auprès des seniors. Donc ça, c'est aussi une très, très belle, très, très belle action qu'on démarre à partir de septembre.
5: D'accord. Donc, vous n'êtes plus comme avant, comme la première fois que je vous avais interviewé, nous étions sur un endroit fixe.
4: Oui.
5: Donc là, non. Là, non. C'est l'itinérance.
4: Oui, on est
5: c'est
4: vraiment...
5: C'est plus pratique, c'est moins... comment dire, pas onéreux, mais c'est moins compliqué.
4: En tout cas, ça demande beaucoup de coordination, parce que ça demande de rencontrer les maires, les associations de chaque village, et de pouvoir vraiment s'adapter à ce que, à l'envie aussi des habitants sur place, parce que l'objectif, c'est aussi de rencontrer les seniors de chaque village et de mettre en place avec eux des projets. Mais en fait, ce qu'on aime, c'est le côté, c'est à chaque fois nouveau.
5: Oui, c'est donc, ça, vous rencontrez de nouvelles personnes, etc. Ouais. Mm. Donc finalement... ça vous convient, ce genre de...
4: Oui, finalement, le côté itinérance nous plaît beaucoup. Bien sûr que à terme, nous, on aimerait avoir un endroit avec un jardin pour accueillir tous nos ateliers.
5: Oui.
4: Mais pour l'instant, on n'a pas encore trouvé. Et en fait, ça nous va très bien de s'adapter comme ça. Et finalement, en fait, énormément d'associations nous font travailler. Et du coup, nous, on est vraiment contents de pouvoir acter de cette manière-là.
5: Vous faites tout le Gard.
4: Ouais, l'action rénovataire, on va la faire aussi au Vigan, on va la faire aussi à la Grand Combe. On travaillera sur Bagnoles, Pont-Saint-Esprit. On est beaucoup sur l'usage parce que c'est notre territoire.
5: Ouais.
4: Mais c'est vrai qu'on est demandé un peu partout dans le Gard. Ouais.
5: Non, c'est intéressant. Donc, écoutez, bonne continuation.
4: Merci beaucoup.
5: Et puis, comment on vous joint ?
4: Ah, c'est simple, on a un site internet et une page des réseaux, mais c'est simple, le mail c'est asso-vivant, tout en petit, asso-vivant@gmail.com, et le téléphone de l'asso, 06 62 25 30 80, et ça sera à moi que vous aurez au téléphone, c'est Amélie. Pour n'importe quel projet que vous avez envie de mener, une petite graine, quelque chose à partager, n'hésitez pas.
5: D'accord. Et vous faites des devis, vous déplacez.
4: Exactement. On se déplace pour accompagner à la fois du privé, de l'associatif, des communes. On se déplace, on fait des devis, on co-construit ensemble pour vraiment affiner chaque projet, essayer d'aller toucher la demande du territoire où on va.
5: À la lettre.
4: À la lettre, exactement.
5: C'est ça. Mais écoutez, je vous remercie de cette interview. C'était très sympathique.
4: Merci
5: à vous et bonne continuation.
4: Merci beaucoup.
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2: Bonjour à toutes et à tous. Vous écoutez les idées de sortie de Radio Alliance Plus. De vendredi à dimanche, le Salto, l'école des arts du Cirque d'Alès, organise un grand week-end festif, entièrement gratuit et ouvert à tous. Avis à la population, préparez vos zygomatiques et vos yeux d'enfant. Que l'on soit souple comme un élastique ou raide comme un piqué, tout le monde est le bienvenu pour partager ce grand moment de convivialité. Au programme, des spectacles qui donnent le tournis, les exploits de fin d'année des élèves, les talents du conservatoire, des créations originales et un grand bal circassien le samedi soir. Également, devenez artiste. Des initiations gratuites aux arts du cirque et des jeux extérieurs pour les petits comme pour les grands enfants. Pas le temps de s'ennuyer. Friperies, ateliers maquillage, impromptus artistiques, animations musicales, buvettes et petites restaurations, parce que faire les clowns, ça creuse. Direction donc l'école de cirque, 71 chemin de Saint-Rabi à Alès, vendredi à partir de 18h, puis samedi et dimanche dès 10h pour les lève-tôt. Samedi et dimanche à 10h30, les tout-petits peuvent découvrir les aventures de Gratouille, la petite souris, à la Comédie de Nîmes. Sur le chemin du retour qui l'amène à son village, Gratouille croise plusieurs animaux qui deviendront ses amis. Gratouille croise Justin le lapin, Simon le hérisson. La pluie interrompt la souris et l'oblige à s'abriter sous un arbre. Elle y rencontre Camille, la gentille crocodile. Un peu plus loin, Hippolyte l'hippopotame s'ébroue dans la gadoue. Quand elle arrive au village, c'est la fête. Tout le monde s'active dans les préparatifs. Elle décide de participer à cette fête et se transforme en clown. Habillée pour l'occasion, elle choisit de faire participer les enfants. Le spectacle s'adresse aux petits humains de 1 à 6 ans. Pour réserver vos places, rendez-vous sur le site de la Comédie de Nîmes. Dimanche, direction les Cévennes pour prendre un peu le frais. La salle polyvalente de Saint-Étienne-Vallée-Française accueille une journée autour des forêts à partir de 9h30. La forêt nous concerne toutes et tous. Elle fait partie de nos paysages, de notre histoire, de nos ressources et de la vie des vallées. Aujourd'hui, nos forêts sont menacées tant par l'industrialisation que par le dérèglement climatique. Leur avenir soulève des questions qui concernent les habitants cévenols et ceux qui tiennent à cette région. Des discussions auront lieu avec des intervenants locaux et régionaux autour de thèmes tels que « Que fait-on de nos forêts ?»« Brûler du bois pour produire de l'électricité ?» ou encore « Des forêts vivantes pour des territoires vivants ». Si le sujet vous intéresse, alors rendez-vous dimanche à Saint-Étienne-Vallée-Française à partir de 9h30. C'était les idées de sortie de Radio Alliance Plus. Merci beaucoup pour votre écoute et votre fidélité. Je vous souhaite une agréable journée sur le 103.2 en DAB+ et sur notre site internet. On se retrouve dès demain pour de nouveaux rendez-vous.
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3: Bonjour Mondial Express de ce jeudi 18 juin, coup d'envoi et c'est toujours sur votre radio. Le fait du jour, c'est l'entrée très contrastée des favoris. L'Angleterre a parfaitement lancé son mondial avec une victoire spectaculaire, 4 buts à 2 face à la Croatie. En revanche, le Portugal a été freiné par la République du Congo avec un match nul 1 partout. Cristiano Ronaldo disputait son 6e mondial, un record partagé avec Lionel Messi, mais la soirée a surtout souri aux Congolais, auteur d'une prestation solide et sans complexe. Du côté de notre équipe de France, pas de grande révolution ce jeudi matin. La victoire 3-1 contre le Sénégal a rassuré l'essentiel. Les regards se tournent désormais vers le prochain rendez-vous face à l'Irak. Il aura lieu ce lundi 22 juin à partir de 23h. L'affiche à suivre aujourd'hui nous amène dans les groupes A et B avec le début déjà de la deuxième journée. À partir de 18h, la République tchèque et l'Afrique du Sud jouent déjà gros après leur défaite inaugurale. Plus tard, à 21h, la Suisse affronte la Bosnie-Herzégovine dans le groupe B, où tout tout le monde compte un point après les deux matchs nuls de la première journée. Autant dire que les calculatrices peuvent encore rester au placard. Et avant de se quitter, un chiffre qui donne le sourire à nous, supporters de l'équipe de France. Sur les 7 dernières Coupes du Monde, la France a atteint la finale à 4 reprises, 98, 2006, 2018 et 2022. Aucune autre nation n'a fait mieux sur cette période. Si les Bleus retrouvaient encore la finale cette année, ils deviendraient seulement la 3e sélection de l'histoire de la Coupe du Monde à disputer 3 finales consécutives après l'Allemagne de l'Ouest et le Brésil. C'est une stat impressionnante, mais il reste encore cette année un très long chemin avant d'en arriver là. C'était Mondial Express. Rendez-vous demain. Même adresse, même heure.
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0: Madame, monsieur, je vous souhaite une belle journée. 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C'est aujourd'hui une première. La première émission d'une série d'émissions qui s'intitule « Et si l'on parlait de la Provence ?» Je suis le docteur Jacques Jean, je produis, j'anime cette émission avec un intervenant, un invité permanent bien connu en Provence et dans le monde des faits libres, et, si je prononce bien. Il fait beaucoup pour la Provence et la Provence elle-même. Vous l'avez reconnu, c'est M. Philippe Reig, docteur S, littérature en provençal, majoral du fait libre. Cher Philippe, j'aimerais t'appeler maître, comme on le faisait en Provence pour les grands personnages, comme Maître Corneille dans les Lettres de Montmoulin, d'unis-moi Alphonse Daudet. Tu es aussi académicien, membre de l'Académie de Saint-Gilles et de la Camargue, qui se trouve en Provence et avec laquelle nous avons une émission spécifique. Bonjour à toi, monsieur Philippe Reig. Bonjour à toi, Philippe, et merci d'être avec nous pour partager ta passion de la terre provençale.
1: Bonjour.
0: Peux-tu rajouter, pour mieux te présenter, quelques points que j'aurais oubliés ?
1: Alors d'abord, sur l'appellation maître, je veux préciser que je suis fier et heureux que le ciel m'ait donné la santé pour mener à bien une carrière universitaire à l'âge de 63 ans, jusqu'à 72 ans, pour effectivement présenter une thèse de doctorat en Occitan. Mais ce que j'ai appris me rend encore plus humble, parce que je mesure mieux le champ de mon ignorance. Alors donc, je reste humble, je n'ai pas peur de baisser les yeux devant qui il faut, j'ai des maîtres à penser, surtout à l'université Paul Valéry à Montpellier, Marie-Jeanne Verny, Philippe Martel et toute la clique des professeurs qui sont vraiment super sympas et compétents, autant que je peux en juger. Donc là-dessus, je suis très humble. Parce que je viens du fossé et voilà, et je me rappelle bien d'où je viens et je ne perds pas les repères. Par contre, je dois dire qu'il ne faut pas hésiter quand quelqu'un veut s'élever, élever sa pensée dans la vie, ben, il peut le faire s'il veut.
0: Bon, merci. Voilà. Merci pour cette leçon. Mais moi, quand même, je te connais de plus en plus puisque nous sommes tous les deux académiciens à l'Académie de Saint-Gilles et de la Camargue. Et vu tes connaissances et ta personnalité, je pense que je continuerai à t'appeler maître. Bon. Comment on dit maître en provençal ?
1: Mestre.
0: Mestre Philippe. Alors, Mestre Philippe, tu as une passion pour la Provence. Peux-tu nous dire pourquoi ?
1: D'abord, j'y suis né.
0: Avec sa Provence. C'est une excellente raison.
1: Oui, j'y suis né. À Aix-en-Provence, exactement, dans un berceau félibréen sans le savoir, puisque le capoulier Jacques Moutet est né à la clinique.
0: Alors, c'est quoi un capoulier ? Parce que j'ai obligé de...
1: Alors, le capoulier, c'est le... comme cap, la tête, c'est le chef, c'est comme capitaine, par exemple.
0: Ouais, capitaine, d'accord.
1: Capitaine, donc, c'est le chef du félibrige, quoi.
0: Ouais,
1: c'est
0: ouais.
1: Qui est notre patron. Et...
0: Alors, le capoulier, c'est le chef des félibriges, et quand on te dit que tu es caporal.
1: Majoral.
0: Majoral, c'est quoi ?
1: Alors, le félibrige est constitué d'un consistoire.
0: Oui.
1: Où,
0: c'est une religion, quoi.
1: C'est une académie.
0: Oui.
1: C'est une académie où siègent 49 félibres.
0: Oui.
1: Alors, 49 parce que 7 fois 7.
0: Oui, oui.
1: Plus le capoulier, ça fait 50.
0: D'accord.
1: Et c'est ce consistoire qui préside au devenir du félibrige. Donc, c'est une structure académique. On est élu à vie.
0: Oui.
1: Et donc le capoulier préside ce consistoire,
0: oui,
1: comme il préside les maintenances, puisque les 32 départements du Sud,
0: oui,
1: où agit le félibrige, sont divisés en 6 maintenances.
0: Oui.
1: Avant, il y en avait 7, pour le chiffre 7, mais ça ne correspondait pas à découpage administratif,
0: oui, oui, oui.
1: Il y avait des gènes. Donc, on a réduit à 6, et à la tête de chaque maintenance, il y a un syndic, donc un syndic en provençal, un syndic, et j'ai le plaisir donc d'être le syndic de Languedoc-Roussillon.
0: Alors c'est pour ça qu'il faut t'appeler maître.
1: Non.
0: Ah.
1: Mais le but, eh bien, c'est de simplement de superviser le fonctionnement des écoles des 5 départements.
0: Oui, bien sûr.
1: Et puis d'essayer de répandre le félibrige, de le développer, etc. Voilà. Enfin.
0: Bon, d'accord. Alors après ces explications, parce que
1: ouais,
0: tout le monde ne connaît pas. Hein,
1: on
0: est là pour faire connaître. Pourquoi cet amour-là de la langue provençale ?
1: Oh là, c'est le cœur. C'est le cœur. J'ai entendu celui qui était mon arrière-grand-père au pied du Luberon. Je dis l'arrière-grand-père parce que c'était pas tout à fait le mien. C'était le grand-père de ma belle-mère.
0: Oui.
1: Donc du coup, pour moi, c'était mes arrière-grands-parents et je logis chez eux.
0: Oui, tu les aimais autant. Ouais.
1: Voilà. Et donc, alors, mon grand-père, tout le temps était en train de dire des bêtises en provençal, parce
0: oui,
1: que lui ne parlait que le provençal.
0: Oui. Uniquement.
1: Uniquement. Ma grand-mère était beaucoup plus culturelle. Alors bon, elle était cultivée, et donc elle parlait le français. Et elle avait à cœur de s'exprimer en français.
0: La période, tu peux nous situer à peu près ?
1: Alors, 1961.
0: Donc en 60, les gens parlaient que le provençal.
1: Mon grand-père, lui, ne parlait que le provençal. Dans le village, il n'était pas le seul d'ailleurs. Il était âgé déjà. Et donc cet arrière-grand-père, ma foi, m'a parlé en provençal. Et je me suis dit, et je me rappelle très bien d'ailleurs, l'émotion quand j'ai entendu ça, un jour j'apprendrai cette langue.
0: Ouais.
1: Mais sans me faire de défi, j'ai mené ma vie, ma carrière, je me suis expatrié.
0: Je fais une petite parenthèse, Philippe Reg a fait de multiples choses, comme de radio, de télévision,
1: c'est un petit peu, un tort d'être...
0: Non, c'est pas un tort, c'est une ouverture.
1: Pas pour l'entourage.
0: Ah oui, non, mais ça, c'est autre chose.
1: Oui. Alors voilà, donc, et cet arrière-grand-père, donc, il disait des blagues sur le curé du village, que ma grand-mère, elle, entretenait l'église. Alors, c'était assez marrant, c'était très pagnolesque.
0: Bon, et tu es arrivé, donc, à avoir une thèse, un doctorat en provençal.
1: Et à la retraite, effectivement, mais sans, j'y ai pas pensé de ma vie. Enfin, je me suis pas dit, oh, bientôt, je vais apprendre le provençal.
0: Mais en fait, c'est la Provence qui t'a aspiré, quoi. C'est le provençal qui t'a aspiré.
1: Le provençal qui m'a aspiré.
0: Voilà, alors la Provence, tout le monde croit la connaître, en fait.
1: Oui.
0: On retrouve la même chose avec la Camargue. Tout le monde parle de la Camargue. Tout le monde a sa Camargue et tout le monde a sa Provence. Alors ça, c'est un phénomène socioculturel qui me passionne.
1: Oui.
0: Alors tout le monde croit connaître la Camargue, mais en fait, comment peut-on définir la Provence. Et comment peut-on définir la Provence, qui vient, rappelons-le, du latin provincia, qui veut dire simplement province.
1: Provincia Romania, oui, c'est vrai. Romana, c'était la province romaine. D'ailleurs, on le verra plus tard, mais la langue s'est appelée provençale très tôt dans son histoire. Mais on n'a pas voulu que le nom de la langue soit le nom de la Provence, de la province.
0: Oui.
1: Donc, on a arrêté tout ça. La langue est passée par plusieurs noms, enfin, on verra ça. Mais moi, c'est... On croit connaître la Provence, c'est vrai, mais en général, on la connaît surtout partiellement. C'est un cliché un peu. Alors, un peu de géographie, des traditions aussi, les traditions, un peu de cuisine, et la cuisine provençale quand même.
0: Oui, c'est important. Oui.
1: Et la culture, donc...
0: Je vous signale que Philippe est un épicurien.
1: Oui, oh, mais je ne suis pas le seul. Je pense...
0: Moi, je le suis, mais je ne me cache pas.
1: Oui, voilà. Je ne suis pas seul.
0: Non, mais quand on est épicurien, on n'est jamais seul.
1: Voilà. Alors, vous citiez le cas de la Camargue. Eh bien, tout le monde se l'approprier.
0: Tout le monde. Tout le monde connaît mieux la Camargue que l'autre. C'est comme la tauromachie au football.
1: La Provence, c'est un petit peu ça aussi.
0: Ouais, oui.
1: La Provence, c'est affectueux. C'est une appropriation affectueuse que l'on veut pour ce qu'elle évoque, pour ce qu'elle représente de symbolique, un peu comme la Camargue, mais avec sa lumière, avec son art de vivre, etc. Son passé aussi, etc. Alors, on peut très bien aussi apprendre à la connaître, effectivement, la Provence. C'est pas interdit.
0: Alors, ce qui est quand même très intéressant, c'est que les gens qui sont... provençaux et les Camarguais qui sont des provençaux camarguais quand même, enfin, ils sont passionnés. La passion montre quand même que c'est un milieu très très particulier. Alors la Provence était indépendante puis associée à la France. C'est en 1481 que la Provence rejoint la couronne française. Donc c'est quand même récent, c'est-à-dire que quand Saint-Louis construit Aiguemortes, la Provence n'est pas française. Le roi René laisse derrière lui un comté à l'économie rudimentaire. La noblesse locale scelle avec le roi de France un traité d'union, la constitution provençale. Peux-tu nous dire un peu ce rattachement provençal au royaume de France?
1: Alors de 855 à 1487, effectivement, la Provence était un état indépendant. Donc on est français depuis peu de temps.
0: Oui.
1: Mais en 1125, le comté a été divisé en un comté au sud de la Durance, et un marquisat. Au nord, il y avait la Durance, mais entre les deux, il y avait aussi le comté de Forcalquier qui était tout à fait autonome.
0: Oui.
1: Le comté de Forcalquier faisait exception à la règle. Donc il y avait Sisteron, Gap, Embrun, qui étaient dans le... Et le partage de 1125 a permis au comte de Forcalquier, Guillaume Ier, de se dire indépendant, mais il y avait une dominance comte de Toulouse et aragonais en Provence. Donc c'est la Durance qui était un peu la frontière entre les deux.
0: Oui.
1: Et effectivement, alors, en 1246, le comté de Provence est passé à la maison d'Anjou, avec Louis II d'Anjou, qui meurt tôt en 1417. Et Louis III d'Anjou hérite, mais il meurt sans postérité, sans relève, sans héritier, en 1434. Et c'est alors que son frère, le bon roi René...
0: Voilà, on y reviendra, une question spéciale.
1: Oui. Qui hérite de l'Anjou, de Naples, de la Sicile... De Jérusalem et de la Provence. Donc, à la mort du bon roi René en 1480, Louis XI devient son héritier, alors d'une façon tout à fait farlambiqué.
0: À la mode de Louis XI, quoi.
1: Oui, à la mode de Louis XI, mais il n'a pas été le seul, parce que Saint-Louis a fait un peu pareil, on le verra, en Languedoc,
0: oui.
1: Pour passer le comté de Toulouse dans la couronne de France.
0: Voilà.
1: Il y a eu aussi des...
0: Alors, ce qui est important, c'est qu'à un moment donné, Jérusalem et la Provence étaient le même territoire.
1: Oui.
0: D'où l'importance de la nativité en Provence, et peut-être des crèches provençales.
1: Alors, c'est venu... c'est venu plus tard. C'est parti d'Italie, effectivement, mais c'est arrivé plus tard, mais c'est fait, effectivement. Le foyer était au bagne à l'époque, mais voilà. Donc, Louis XI devient l'héritier de l'Anjou, qui était passé à la couronne de France, s'ajoute la Provence, en 1486, dès le 15 janvier 1482, d'ailleurs, les États de Provence approuvent la Constitution provençale, qui fut le premier pas vers le futur attachement de la Provence au Royaume de France, 4 ans plus tard, même si la Provence gardera encore quelques temps, quelques libertés, en tout cas jusqu'à la Révolution française.
0: Ce qui montre le caractère des Provençaux.
1: Ils avaient un petit privilège au niveau judiciaire aussi.
0: Ah ouais.
1: C'était un peu particulier.
0: Bon, et alors une question, une petite courte. Où s'arrête du côté de, enfin, dans le lit du Rhône à droite, c'est-à-dire où se trouve Nîmes, où s'arrête la Provence? Est-ce que Nîmes, pour toi, est en Provence ou pas?
1: Alors, c'est l'axe d'approche qui va me faire répondre oui ou non. Tout dépend de quoi on parle. C'est vrai que les églises du Gard oriental étaient gérées par Saint-Victor à Marseille.
0: Mm-hmm.
1: Donc ce rattachement a fait de Nîmes, Saint-Gilles et Guémortes un territoire... à tendance provençale. Aujourd'hui encore, d'ailleurs, on le voit, puisque l'enseignement à l'Académie de Montpellier l'admet, hein, dans le Gard oriental, la langue dominante est le provençal.
0: Ouais, ouais.
1: Ce n'est pas la langue d'Ossienne.
0: J'ai été avant-hier pour une conférence à Beaucaire sur la Romande, et Beaucaire était rattaché à l'évêché d'Arles. Hein,
1: donc, tout à fait.
0: C'est, voilà, donc
1: fait.
0: C'est le Beaucaire qui est du côté oui. du Rhône de, oui. de Nîmes, mmh. était rattaché à Arles, qui est en Provence. Donc on peut considérer que Nîmes est provençal, quand même.
1: De culture provençale, certainement, mais ce qui fait, dans une culture, pour la langue, les isoglosses, c'est-à-dire les frontières linguistiques,
0: oui, oui.
1: Eh bien, c'est vrai que dans les pays montagneux, quand, par exemple, un gavour venait travailler dans la vallée, quand il était en bas d'une colline, d'une montagne, s'il y en avait une autre, eh bien, sa langue s'arrêtait là. Nous, on est quand même en pleine.
0: C'est en pleine, donc c'est difficile d'avoir des
1: voilà.
0: limites. Quoi,
1: hein. Et les gens sont beaucoup plus mouvants qu'avant, donc je pense qu'on peut dire qu'on est de culture langue d'eau, enfin... Occitane, si on veut.
0: Oui.
1: De Languedoc.
0: Voilà. Pour moi, Nîmes est en Provence aussi, et en Languedoc
1: mais
0: aussi.
1: Mais quand on dit en anglais, il va à Nîmes, il te fait « Ah, Nîmes, Provence !»
0: Oui.
1: C'est vrai.
0: Alors, qui était, car peu les gens le savent, le bon roi René, seigneur du château de Tarascon, qui y séjourna fréquemment?
1: Alors, il est né en 1409 à Angers. Il est mort d'ailleurs en 1480, donc à Aix. Il était prince français de la lignée des ducs d'Anjou. Une lignée issue de Louis Ier d'Anjou, qui est né en 1339 et qui est mort en 1384. Son père était Louis II d'Anjou. René fut d'abord comte de Guise, de 1417 à 1425. Il est ensuite duc de Bar, de 1430 à 1480. Excusez-moi pour la cuillère d'argent. Il devient duc de Lorraine, de 1431 à 1453, sous le nom de René Ier d'Anjou. Il est évident qu'il était marié à Isabelle Ier de Lorraine, et puis il est devenu roi de Naples de 1435 à 1442, sous le nom de René Ier de Naples, roi de Sicile, sous le nom de René de Sicile, comte de Provence et de Fort-Calquier de 1434 à sa mort en 1480. Roi de Jérusalem en titre de 1435 à 1480, et enfin roi d'Aragon en titre de 1466 à sa mort. Et parce qu'il était le fils de Yolande d'Aragon, et comme cuillère d'argent, il est difficile de faire mieux quand même.
0: Bon, mais c'est un beau CV quand même.
1: Oui, oui, oui.
0: Bon, mais vous écoutez bien l'émission Ici on parlait de la Provence sur Radio Alliance Plus sur 103.2 FM ou en DAB Plus avec Philippe Reig, docteur S littérature en provençal, manoral de Félibré. Et je vous propose une petite trêve musicale.

0: 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La Provence est avant tout un terroir. Peux-tu nous en parler ?
1: Oui, terroir est le mot qui convient. Hein. Territoire est déjà un peu trop impersonnel.
0: Ouais, mais mes questions sont travaillées quand même. Hein.
1: Oui. Le terradoux, un connostre, c'est quelque chose, une notion importante. La Provence est une terre issue de la ruralité, bien sûr, hein, homogène, et en termes de ressources naturelles, agricoles, élevage, avec l'agropastoralisme, avec la vigne, l'amande, l'olivier, la lavande, le ver à soie, etc., qui accompagnent la production maraîchère. Et pareil, s'il fallait parler des traditions auxquelles appartient la cuisine provençale.
0: On y revient. Et la cuisine toujours accompagnée de vins provençaux.
1: Ah oui, alors là maintenant, on s'est émancipé parce qu'il y a des bons vins un peu partout.
0: Oui.
1: Et c'est vrai que, bon, on tâche de faire connaître les vins de Provence, mais on laisse quand même bien rentrer les vins.
0: Il faudra prévoir une émission sur les vins de Provence.
1: Sur les vins de Languedoc aussi, quand même. Hein. C'est vrai. Cela est vrai aussi en termes d'éco-paysage, avec une lumière quand même particulière. Les peintres ont été attirés par cette lumière. La Provence, qui est un amphithéâtre qui part de la montagne et qui descend doucement vers la mer, on part du Var, on descend doucement vers la mer. Le Gard est un petit peu comme ça aussi, hein,
0: oui.
1: Des Cévennes vers la mer.
0: Ben oui. Les Gaveaux, tu as parlé des Gaveaux, ce sont des gens qui habitaient les Cévennes.
1: Oui, tout à fait.
0: Et qui descendaient souvent travailler en Provence, pour la Sagne, en Camargue, mm-hmm. pour l'agriculture. Oui. C'était une main-d'œuvre.
1: Les Gaveaux, il y avait des Gaveaux dans les Alpes aussi. Ben oui, parce qu'ils avaient. Ils avaient bien deux semaines d'écart dans leur récolte par rapport à la plaine. Et donc, avant de faire leur propre récolte, ils descendaient, se louaient dans la plaine. Alors, ils apportaient un petit peu de leur personnalité, de leur vocabulaire et tout, puis ils remontaient un petit peu les échanges.
0: Les échanges.
1: Oui, tout à fait. Voilà, donc c'est bien sûr son histoire qu'il a rattachée à l'Empire, parallèlement à l'histoire du Languedoc féodal. Et c'est cela qui lui a conféré une renommée que l'on sent encore aujourd'hui, quand un étranger évoque la Provence. Il y a quelque chose qui...
0: Mais ce qui est quand même très important, c'est que la Provence et la Camargue... Alors, bien évidemment, la Camargue fait partie de la Provence, enfin, j'y arrive pas. Oui. Mais quand même, c'est une partie de la Provence qui a une particularité. Mais quand on parle à l'étranger, moi je voyais beaucoup, en Provence, tout le monde connaît. La Camargue, tout le monde connaît. Je veux dire, il y a vraiment un patrimoine... de caractère, de terroir, comme on a dit, nominal partout, quoi. Hein.
1: Oui.
0: Enfin, au moins dans l'Europe. Hein, et c'est quand même très important. Quoi.
1: Ce sont des endroits où, en Camargue notamment, où l'enjeu biodiversité est extrêmement important. Et la Camargue a su se faire connaître grâce aussi à Barancelli. Hein.
0: Ouais.
1: Mais la Camargue est connue, et tout le monde la veut, la Camargue. Hein. La Camargue, ouais. Saint-Gilles est au port de la Camargue,
0: Arles
1: aussi. Enfin,
0: à Beaucaire, voilà. On est en Camargue, il y a les statues de taureaux, tout le monde, il y a des croix camarguaises partout.
1: Oui, tout à fait.
0: C'est quand même important, parce que, bon, on fait partie de l'Académie, donc on a travaillé là-dessus. Dans les années 50, la Camargue n'était pas connue. Quoi. Les Nîmois n'allaient pas en Camargue, il y a des moustiques. On en parlait avec Michel Durand-Roger, justement, sur l'émission de la Camargue. La Camargue, c'était, on avait la fièvre, c'était pas bien, on n'y allait pas.
1: La Camargue était inhospitalière, n'était pas accueillante, il n'y avait pas de route goudronnée qu'il y a aujourd'hui. Elle était très, très mal fréquentée.
0: Il y avait des taureaux qui étaient sauvages, qui se... Donc on n'y allait pas, les gens n'y allaient pas. Comme on dit à Nîmes, j'ai rien perdu en Camargue, j'y allais pas. Mais moi je pense que c'est le côté touristique de la plage qui a fait que... Et alors maintenant, il y a vraiment une explosion de la Camargue et de la Provence aussi. Hein.
1: Mais la Camargue, finalement, c'est un peu comme la Californie, parce qu'on l'aime pour les mêmes raisons que d'autres la détestent.
0: Alors, la Provence... qui est un terroir que tu nous as défini, ben évidemment, est habité par les Provençaux. Alors, ces Provençaux, qui sont-ils?
1: Alors, ils sont de moins en moins nombreux, hein, les Provençaux.
0: Ah ben, si, quand même, même s'ils ne parlent pas le provençal, ils sont...
1: Non, je veux dire que c'est maintenant, les peuples bougent.
0: Oui.
1: Voilà, donc, effectivement, bon, ils ont leurs qualités, leurs défauts, bien sûr, et à ce titre, il faut prendre garde de ne pas tomber...
0: Mais ils ont des défauts, les Provençaux?
1: Oh, si peu. on le dit par modestie. Et il ne faut pas tomber dans des clichés, dans des stéréotypes, parce que c'est un petit peu ce qui se passe un peu partout. Cependant, ben, on n'est pas seulement provençal. D'abord, on est français, pour commencer. Et puis, personnellement, je me sens proche des pays du pourtour méditerranéen, autour des valeurs de la famille, de l'hospitalité, de la simplicité de vie, de l'attachement à la terre. C'est vrai que j'ai beaucoup plus d'affinité avec les pays du Maghreb, par exemple, qu'avec les Ch'timis.
0: Enfin,
1: on a une culture quand même autour de la Méditerranée.
0: La culture du soleil,
1: une identité latine.
0: L'huile d'olive.
1: Voilà, l'huile d'olive.
0: La culture huile d'olive. Non, voilà. Mais c'est vrai que quand on va. Moi, je reviens du Maghreb, là. La nourriture est un peu comparable. Les entrées, les légumes, etc. Et ça, c'est sûr que quand tu vas en Norvège. c'est un peu différent
1: voilà,
0: quand même.
1: Oui, on est surpris.
0: La culture huile d'olive. Mmh. Bon, très bien. Voilà. Bon, il sait provençal, parle le provençal.
1: Alors, il parle le provençal. Je ne veux pas rentrer dans un débat sans issue.
0: Non, mais il faut que. J'aurais aimé que tu nous parles du provençal. Toi, tu le parles très bien, évidemment, comme un universitaire. Mais en deux mots, c'est le provençal, c'est quoi?
1: Alors, le provençal, c'est une histoire. C'est pas venu comme ça. Je ne sais pas s'il faut aborder, parce qu'il y a une émission qui est prévue, je sais, sur l'histoire de la langue.
0: Oui, non, mais pour le définir.
1: Alors, pour le définir, ben, en fait, on va dire, pour schématiser, la langue d'oc, l'occitan langue d'oc, puisque c'est le libellé officiel, occitan langue d'oc.
0: Oui.
1: Parce que quand on dit occitan.
0: Le libellé universitaire.
1: Le libellé, je dirais, pour avoir la paix partout, quoi.
0: D'accord.
1: Parce que les Provençaux n'aiment pas le mot occitan, etc. Bon, on ne se comprend pas bien, on se croit sans savoir, finalement. Mais moi qui fais mes études à Montpellier, je suis provençal, mais ça m'a ouvert l'esprit. Mais on parle d'occitan langue d'oc. Eh bien, c'est une langue romane qui est née, donc, au Moyen-Âge. Au Moyen-Âge, je dirais précoce, mais oui, au Moyen-Âge, puisque le Moyen-Âge, on estime qu'il part du 5e siècle au 15e, donc un millénaire, quoi.
0: Oui, c'est mais, le Moyen-Âge, c'est voilà. Millénaire.
1: Mais cette langue d'oc, elle est apparue, on verra comment, elle est née, et effectivement, il y avait des composantes comme... Je suis obligé de livrer quelques détails. Mais les Romains.
0: Alors pour tout vous dire, les émissions sont enregistrées, donc les gens pourront les écouter, puis les écouter en podcast. Alors ceux qui écoutent l'émission ne pourront pas forcément écouter l'émission spéciale pour la langue. Alors on peut dévoiler un peu.
1: D'accord. Alors pour tout dire, les Romains, quand ils ont conquis les Gaules en -52, la première chose qu'ils ont fait, quelque chose d'intelligent, ils ont installé des locuteurs qui parlaient le latin populaire, afin de créer une langue commune.
0: Voilà, pour que tout le monde se commande.
1: Voilà, ça c'est une très bonne idée, une très belle initiative. Les Romains étaient organisés quand même. Et du coup, sur le territoire, on avait des Ostrogoths au nord de l'Italie, des Visigoths en Aquitaine, on avait des Burgondes, des Alamans, etc. Il y avait plusieurs tribus barbares, puisqu'on on a été soumis aux invasions barbares du 4e et surtout au 5e siècle,
0: oui.
1: Après la démission du dernier empereur romain, 486. Et là, ces gens-là n'ont jamais essayé d'imposer leur langue, ils ont essayé de parler le latin populaire.
0: Oui, mais il faut dire que tout ce qu'on appelle les barbares, qui n'étaient pas, mais les civilisations celtes, etc., admiraient quand même les Romains, puisque les Visigoths voulaient reconstruire les remparts d'Arles à l'identique des Romains. C'est-à-dire qu'ils voulaient être romanisés. Je veux dire, il n'y a pas eu d'opposition.
1: Certains sont venus d'ailleurs dans la religion romaine et tout. Il y en a beaucoup qui adhéraient. D'ailleurs, c'est un petit peu ça qui explique la décadence des Romains aussi.
0: Oui, il ne faut pas voir l'époque où les Romains. Alors, il y a des guerres, bien évidemment, ça s'est étalé sur des siècles, mais les gens du Nord sont venus dans le Sud et dans la Gaule, mais étaient tout à fait d'accord pour être romantisés. Nemosus, ils étaient romantisés. C'est une tribu celte qui était à Nîmes, qui avait des relations avec Rome avant que ça soit devenu une ville romaine.
1: Oui, parce que nos vrais ancêtres, ce ne sont pas les Gaulois, ce sont des Celtes.
0: Des Celtes, oui. Mais les Gaulois étaient Celtes, mais enfin, ce sont des Celtes.
1: Mais les Celtes qui ont envahi l'Europe entière, enfin, qui ont eu une prépondérance sur l'Europe entière, l'Europe actuelle entière, c'était la civilisation de Hallstatt et de l'Athènes, qui sont deux endroits situés dans l'Autriche actuelle. Et effectivement, les Celtes étaient quand même, on était de culture celto-gauloise, on va dire. Après, on a dit Gaulois pour généraliser, pour simplifier les choses.
0: Oui, mais les Gaulois, c'est les Celtes.
1: Parce que effectivement, les Gaulois étaient un peuple de l'oralité, ils n'écrivent pas, donc on n'a pas beaucoup de certitudes.
0: On n'a pas beaucoup de choses.
1: Voilà. Mais c'est vrai qu'alors, cette langue d'oc, ce latin populaire, puisque le latin classique était réservé aux moines copistes et à l'Église, et ce latin populaire, ben, imaginez un Ostrogoth, un Visigoth, un Alamand, un Burgonde qui essaie de parler le latin populaire, ça va donner des sons différents.
0: Oui.
1: Et c'est pareil. Ça a été pareil en Espagne, en Roumanie, en Italie, au Portugal, etc. Donc partout où il y avait des conquêtes romaines, eh bien, le latin populaire a été interprété. Alors nous, il y a ce qui nous différencie du nord et du sud pour la France actuelle, c'est la bipartition, c'est parce que les Francs, il y a beaucoup plus de Francs dans le nord que dans le sud.
0: Mm-hmm.
1: Il faut dire que dans le nord, eh bien, il y a les Poitou qui étaient intraversables, le Massif central aussi, il n'y avait que la Nationale 7. Quoi. Et comme les Burgondes sont arrivés en créer la Bourgogne, justement, mais un peu bouché. Donc on a beaucoup plus de mots latins dans le provençal.
0: Alors, parle-nous un peu des traditions, parce que le provençal est un pays de traditions.
1: Oui.
0: Alors,
1: oui.
0: Quelques traditions, parce qu'on fera des émissions spécifiques.
1: Oui, la Provence, oui. Alors, il faut se méfier de ce qu'on appelle tradition, parce que ce mot-là a été défini, puis même c'est des définitions qui évoluent dans le temps, puisque par exemple, on dit la tradition du kilt en Écosse, c'est pas du tout une tradition écossaise, le kilt. C'était donc, voilà. Donc, il faut se méfier du mot tradition. Mais il y a beaucoup de fêtes traditionnelles. Alors, la fête du Aix, les bravades, la triple tripette et la fête des tripettes à Barjol. Et puis bon, tout ce qui fait la culture qui devenait un peu traditionnel, comme les poissonniers de Marseille, par exemple, c'est devenu un symbole. Quoi.
0: D'accord.
1: Voilà. Alors, donc, les traditions, bien, il y en a énormément, bien sûr, toutes les pastorales, les fêtes autour de la nativité, etc. Bon, la parémiologie, puisqu'il y a, pratiquement 15 000 proverbes en provençal qu'on retrouve dans les œuvres de beaucoup d'écrivains. Quoi. Enfin, les traditions provençales, il y en a. Alors, bien sûr, il y a toutes les traditions de Bouvines, les traditions
0: Mais on fera des émissions spécifiques sur certaines.
1: Et beaucoup de légendes aussi.
0: Certaines, mais sur les légendes et sur les traditions. Eh bien, très cher Philippe, cher maître. Maître. Merci infiniment pour notre première rencontre qui a posé l'ambiance de nos émissions sur la régionalisation en évoquant notre si belle Provence. Je vous en rappelle le titre, et si on parlait de la Provence, pourrais-tu avant le générique de fin nous donner le titre d'un livre sur la Provence qui te tient à cœur? Le titre et l'auteur.
1: Alors, bien sûr, tous les livres de Mistral déjà, pour commencer, puisque ça a posé les bases. Au Mireille, qui est son premier long poème, mais le poème du Rhône, bien sûr.
0: Moi j'ajouterais Alphonse Daudet, mais là c'est un autre débat.
1: Oui.
0: Alors, je veux pas de conflit. Alors, merci infiniment à toi, Philippe, et à très vite pour une nouvelle émission. Et si on parlait de la Provence, je profite pour remercier Louis à la technique, Chanel au visuel. 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Et comme on dit en provençal, si je prononce mal, tu m'arrêtes. Vous êtes adieu, adieu. 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
1: Adieu, chasse. À cause.

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0: 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Il est 13h et tout de suite, le bulletin d'information de la Radio des Nations Unies.
1: Bonjour à toutes et à tous, Christina Silvero pour ce bulletin de Nu Info. À la une, un mois après la déclaration de l'épidémie d'Ebola en République démocratique du Congo, une riposte massive déjà en place, mais encore loin du compte. Le Sahel est sur un point de basculement régional, avertit le chef des droits humains. Enfin, près de la moitié des enfants de la planète désormais exposés à au moins 3 aléas climatiques. Un mois après la déclaration de l'épidémie d'Ebola Bundibugyo en République démocratique du Congo, l'OMS recense désormais 782 cas confirmés et 181 décès. Quelques 400 lits sont désormais disponibles et 4 laboratoires sont opérationnels dans les zones touchées. À eux seuls, 2 d'entre eux peuvent analyser jusqu'à 1000 échantillons par jour. Mais malgré ce renforcement et une riposte holistique qui mobilise surveillance communautaire, prise en charge médicale et soutien aux familles, l'OMS estime être encore loin du compte. Depuis Bounia, on écoute les précisions du docteur Marie-Roselyne Bélisère, responsable de la réponse d'urgence de l'OMS en Afrique.
2: La réponse s'articule autour de 11 piliers sur le terrain et l'un des piliers, c'est la coordination que j'assure du côté de l'OMS. Il y a aussi les piliers de surveillance qu'on fait conjointement avec la communauté. Maintenant, la prise en charge psychosociale, la prise en charge nutritionnelle qui apporte un appui aux patients, confirmé aux familles et aussi aux contacts qu'on est en train de suivre de manière à ce qu'on ait une approche holistique autour de cette épidémie. Tous ces contacts, la famille, le personnel de santé reçoivent une ration alimentaire 3 fois par jour. Après, on a aussi tout ce qui est les données. Donc, c'est toute une machine qui se met en place avec la participation des partenaires, mais tout le leadership du gouvernement. Et dans l'objectif de cette réponse, sur une échelle de 0 à 10, je pourrais dire que nous sommes au niveau 3 à 4. C'est-à-dire qu'on a encore beaucoup de chemin, beaucoup de défis dans le cadre de cette riposte. Comme vous avez vu, l'épidémie évolue rapidement et tous les partenaires, nous devons tous augmenter les efforts sur le terrain de part et d'autre pour pouvoir être à la même hauteur que l'évolution de cette épidémie.
1: À l'ouverture de la 62e session du Conseil des droits de l'homme lundi à Genève, le chef des droits humains de l'ONU a salué l'accord conclu entre Washington et Téhéran qui prévoit un cessez-le-feu permanent, la réouverture du détroit d'Ormuz et la poursuite des négociations. Mais l'intervention du haut-commissaire a surtout pris la forme d'un vaste réquisitoire contre la multiplication des conflits, des atteintes aux libertés fondamentales et des violences contre les civils dans la région à travers le monde. Volker Türk a notamment mis en garde contre un possible point de basculement régional au Sahel.
3: Au Mali, des groupes armés extrémistes ont lancé des attaques coordonnées contre plusieurs villes et localités en avril, faisant de nombreuses victimes parmi la population civile. Je suis préoccupé par les informations selon lesquelles les forces de sécurité auraient procédé à des exécutions extrajudiciaires, enlevé des opposants politiques et détenu des journalistes de renom pour avoir fait leur travail. Au Burkina Faso, des groupes armés extrémistes continuent d'attaquer, d'enlever et de menacer les civils. Je déplore que les autorités aient dissous ou suspendu plus de 930 organisations de la société civile depuis avril. Les attaques par des groupes armés extrémistes au Niger se multiplient et la formation de groupes dits d'autodéfense pèse de graves risques d'exactions et de violences intercommunautaires. Personne n'a été tenu responsable des violations qui auraient été commises par l'armée. Au Cameroun, la situation sécuritaire dans la région du nord-ouest et du sud-ouest reste très préoccupante. Les forces de sécurité et les groupes armés séparatistes étant impliqués dans des exécutions illégales et des enlèvements. Au moins 20 personnes auraient été tuées rien qu'en avril de cette année.
1: Près de la moitié des enfants de la planète, soit 1,1 milliard, sont désormais exposés à au moins 3 aléas climatiques simultanément. Sécheresses, chaleurs extrêmes, vagues de chaleur, inondations ou tempêtes, selon un nouveau rapport de l'UNICEF, ces menaces conjuguées mettent déjà en péril la santé, l'éducation et parfois même la survie de millions d'enfants. L'UNICEF appelle à une action plus ambitieuse face au changement climatique et à faire des enfants de véritables acteurs dans la lutte.

0: Près de la moitié des enfants dans le monde, soit 1,1 milliard, sont aujourd'hui exposés à au moins 3 aléas climatiques. Dans certaines régions, ils doivent faire face à jusqu'à 6 menaces différentes. Ces chocs multiples se renforcent mutuellement et bouleversent leur quotidien. Au Sahel, par exemple, des millions d'enfants sont déjà confrontés simultanément à des chaleurs extrêmes, à la sécheresse, ainsi qu'aux tempêtes de sable et de poussière. Au Bangladesh, au Myanmar ou encore au Pakistan, les enfants sont exposés à davantage de risques et avec une intensité parmi les plus élevées au monde. Dans les petits états insulaires comme Haïti ou le Vanuatu, une seule tempête peut submerger des systèmes entiers du jour au lendemain. Lorsque plusieurs aléas climatiques se superposent, les impacts se cumulent.
1: Voilà. Fin de ce bulletin de l'UINFO. Merci de votre fidélité. À bientôt.
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3: Bonjour à toutes et à tous. Vous écoutez les idées de sortie de Radio Alliance Plus. De vendredi à dimanche, le Salto, l'école des arts du Cirque d'Alès, organise un grand week-end festif, entièrement gratuit et ouvert à tous. Avis à la population, préparez vos zygomatiques et vos yeux d'enfant. Que l'on soit souple comme un élastique ou raide comme un piqué, tout le monde est le bienvenu pour partager ce grand moment de convivialité. Au programme, des spectacles qui donnent le tournis, les exploits de fin d'année des élèves, les talents du conservatoire, des créations originales et un grand bal circassien le samedi soir. Également, devenez artiste. Des initiations gratuites aux arts du cirque et des jeux extérieurs pour les petits comme pour les grands enfants. Pas le temps de s'ennuyer. Friperie, atelier maquillage, impromptu artistique, animation musicale, buvette et petite restauration. Parce que faire les clowns, ça creuse. Direction donc l'école de cirque, 71 chemin de Saint-Rabi à Alès, vendredi à partir de 18h, puis samedi et dimanche dès 10h pour les leftos. Samedi et dimanche à 10h30, les tout-petits peuvent découvrir les aventures de Gratouille, la petite souris, à la Comédie de Nîmes. Sur le chemin du retour qui l'amène à son village, Gratouille croise plusieurs animaux qui deviendront ses amis. Gratouille croise Justin le lapin, Simon le hérisson. La pluie interrompt la souris et l'oblige à s'abriter sous un arbre. Elle y rencontre Camille, la gentille crocodile. Un peu plus loin, Hippolyte l'hippopotame s'ébroue dans la gadoue. Quand elle arrive au village, c'est la fête. Tout le monde s'active dans les préparatifs. Elle décide de participer à cette fête et se transforme en clown. Habillée pour l'occasion, elle choisit de faire participer les enfants. Le spectacle s'adresse aux petits humains de 1 à 6 ans. Pour réserver vos places, rendez-vous sur le site de la Comédie de Nîmes. Dimanche, direction les Cévennes pour prendre un peu le frais. La salle polyvalente de Saint-Étienne-Vallée-Française accueille une journée autour des forêts à partir de 9h30. La forêt nous concerne toutes et tous. Elle fait partie de nos paysages, de notre histoire, de nos ressources et de la vie des vallées. Aujourd'hui, nos forêts sont menacées tant par l'industrialisation que par le dérèglement climatique. Leur avenir soulève des questions qui concernent les habitants cévenols et ceux qui tiennent à cette région. Des discussions auront lieu avec des intervenants locaux et régionaux autour de thèmes tels que « Que fait-on de nos forêts ?»« Brûler du bois pour produire de l'électricité ?» ou encore des forêts vivantes pour des territoires vivants. Si le sujet vous intéresse, alors rendez-vous dimanche à Saint-Étienne-Vallée-Française à partir de 9h30. C'était les idées de sortie de Radio Alliance Plus. Merci beaucoup pour votre écoute et votre fidélité. Je vous souhaite une agréable journée sur le 103.2 en DAB+ et sur notre site internet. On se retrouve dès demain pour de nouveaux rendez-vous.
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5: Bon, alors attention, on est prêt, moteur, Pamela 24 deuxième.
6: Ça s'appelle le miroir de l'âme.
5: Bon, alors j'ai changé le titre, hein, parce que le miroir de l'âme, c'était pas possible.
7: Oh là.
1: Clap.

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2: Bonjour, bonjour à tous. Une distinction nationale pour un film 100% gardois, voilà le sujet de ce Clap Cinéma. Et j'ai avec moi Virginie Sanfelieu de Agrouf. Bonjour Virginie.
3: Bonjour.
2: Et Émilie Robert de l'agence Jack. Bonjour.
4: Bonjour à tous.
2: Qui reviennent très fiers de Deauville pour le Deauville Green Awards 2026 qui a lieu le 3 juin. Et le film Les Terres de Romain Souze ont eu le prix, la médaille, le prix, comment on dit ?
3: Le trophée argent.
2: Le trophée argent. Vous y attendiez pas toutes les deux, ou le réalisateur et tout ça, c'est inespéré ou merveilleux?
4: Oui, c'est une belle reconnaissance pour tout le travail collectif qui a été fait sur ce film. On a donc réalisé ce film avec l'agence Jack et le studio de production Oxylone l'année dernière, en 2025, pour Agrouf.
2: Et c'est quoi Agrouf ? Vous représentez Agrouf, Virginie ?
3: Tout à fait. Nous sommes un bureau d'études basé à Boissé-Gaujac, non loin d'Anduze, experts dans le développement et la recherche en agroforesterie. C'est une pratique agroécologique qui consiste à associer les arbres aux cultures agricoles ou aux animaux dans l'élevage.
2: Alors, je vois que, parce que j'ai appris grâce à ce prix, que Deauville Green Awards 2026 sélectionne et récompense les meilleurs films publicitaires, institutionnels et documentaires portant sur la transition écologique et sociale. Voilà, donc ça le définit bien. Et en fait, je vous propose qu'on écoute peut-être le teaser, comme ça nos auditeurs comprendront peut-être, là il n'y a que le son, hein, il n'y a pas l'image, mais que l'on peut aussi voir sur YouTube en tapant « Les terres de Romain Souze », c'est ça hein ?
3: Oui.
2: Donc voilà, ça ne dure que 6 minutes, que 6 minutes, mais c'est un énorme travail. Et je répète, vous êtes très fiers, vous et les réalisateurs, de ce trophée d'argent. Vous n'y croyez pas au point de départ ? Les concurrents étaient trop forts.
4: C'est un prix qui a quand même reçu 500 réalisations.
2: Ah oui.
4: Donc au départ, la concurrence était rude. Et on s'est trouvé parmi les finalistes. Et ça, on l'a appris qu'il y a une quinzaine de jours.
2: Oui, parce qu'il y avait 15 catégories et vous étiez agriculture et ressources durables.
4: Absolument. Donc on était finaliste sur la catégorie agriculture et ressources durables. Il y avait 15 catégories, donc on était parmi les 45 finalistes aux côtés de poids lourds nationaux et internationaux. C'est un film, un prix qui est international, donc il y a environ 10-15% de production internationale.
2: Donc encore bravo, on reprendra un petit peu le détail de ce qu'est Agrouf, Jack, le studio Oxylone, mais on écoute d'abord le teaser pour que nos auditeurs se plongent un peu dans ce film de 6 minutes, je rappelle, Trophée d'argent au Deauville Green Awards 2026.
5: Agrouf, c'est une SCOP, donc une société coopérative et participative spécialisée en agroforesterie. On a ici 11 hectares de parcelles agroforestières. L'agroforesterie, c'est l'association d'arbres et de cultures et ou d'animaux sur une même surface.
6: Ça s'est passé ici. Ça a eu un rayonnement à la fois sur toute la France, mais également au niveau européen. On est sur un système agroforestier qui a beaucoup d'externalités positives pour l'eau, la biodiversité, le sol, etc.
7: L'intérêt majeur du site par rapport aux formations et à la pédagogie, c'est de concentrer de la théorie, de la pratique et de l'observation.
8: Dans cette serre, l'équipe s'est dit que ça aurait un sens pour l'activité d'accompagnement des porteurs de projets dans les plantations, de comprendre aussi ce qui se passe en amont de la plantation. Les Terres de Romain Souze, un lieu participatif unique pour tester et questionner l'agroforesterie.
2: Alors nous avons écouté le teaser, mais je pense qu'il faut revenir pour nos auditeurs un petit peu au film. Comment vous le décrivez ? Vous, toutes les deux, vous le connaissez parfaitement. Il se passe quoi dans ce film ?
3: Alors, c'est un film, d'ailleurs, dont le titre est « Les terres de Romain Souze, laboratoire vivant de l'agroforesterie », qui met en avant et valorise ce site unique en Europe.
2: C'est où exactement ?
3: C'est à Vézénobre.
2: Donc ça a été tourné à Vézénor.
3: Tout à fait. C'est un 11 hectares de parcelles agricoles qui comptent des centaines d'arbres, plus de 300 arbres, auprès desquels on cultive des légumes, des plantes aromatiques et médicinales. Et on pratique depuis très longtemps une recherche participative. Donc c'est vraiment un lieu qui permet de mesurer l'impact des arbres sur les cultures.
2: Donc c'est expérimental en
3: fait. Tout à fait, c'est un site pédagogique et expérimental au sein duquel on reçoit aussi des personnes qui viennent se former, des agriculteurs, des experts agricoles, des chercheurs d'autres pays. On va recevoir des Cubains ce mois-ci qui viennent découvrir un site agroforestier assez exceptionnel. Sa particularité vient du fait que les arbres sont anciens. Mmh. C'est un site qui fête cette année ses 30 ans. C'était d'autant plus agréable de recevoir ce prix pour cette date anniversaire. Ça fait 30 ans qu'on pratique l'agroforesterie au sein de ce site. Alors quand je dis « on », c'est pas « agrove » directement, même si nous, on travaille là-bas en recherche depuis plus de 15 ans. Il y a eu plusieurs agriculteurs qui se sont succédés sur ces parcelles avant qu'on en prenne directement la gestion pour continuer à produire différentes cultures et à continuer à mesurer les impacts des arbres en milieu agricole.
2: Et quel est l'intérêt, je veux dire, on voit au niveau de la production des fruits et des légumes une amélioration, quelque chose de particulier?
3: Oui, c'est ce qu'on tente de mesurer au mieux. Ouais. À l'échelle des arbres, ça prend du temps. C'est pour ça que ce site est très important, parce que pour disposer d'arbres suffisamment matures pour voir ce que peut donner un système agroforestier, c'est vraiment primordial. Donc on a au sein du site une parcelle témoin, plein soleil, qui nous permet de comparer les productions plein soleil, des productions abritées des arbres avec différentes modalités de gestion des arbres. Par exemple, on a des arbres élagués, des arbres qu'on appelle têtards ou trognes selon les régions, c'est-à-dire largement coupés
2: et têtés,
3: qui du coup impactent de façon moindre les productions de légumes qui sont faits à proximité. Donc on va mesurer l'impact de l'ombre en fonction de l'ombrage sur les rendements, sur les potentielles maladies des légumes, mais également on va regarder comment ça peut intervenir sur la biodiversité potentiellement utile pour protéger, pour lutter contre des ravageurs ou pas.
2: Et comment c'est commercialisé, cette production? C'est où ça reste à un niveau, je ne sais pas, je ne vais pas parler en tonnage, mais en kilos, c'est important.
3: Jusqu'à deux ans, avant que nous ne prenions le site en gestion directe, des agriculteurs produisaient et vendaient selon leur circuit de distribution c'est cette production-là. Et nous, on venait pour, avec d'autres partenaires, chercheurs et instituts spécialisés, faire les mesures d'impact, puisqu'il y a des capteurs qui sont installés. On a plusieurs partenaires comme l'INRAE, le CIRAD qui viennent aussi à nos côtés pour travailler sur ce site. Mais les agriculteurs avaient leur production et en vivaient. Là, on a pris une nouvelle orientation, même si on réfléchit à nouveau à accueillir des agriculteurs partenaires. Comme on a pris la gestion directe actuellement, et depuis, ça va faire la deuxième saison de production, on gère nous-mêmes ces productions qui n'ont pas un objectif de commercialisation, mais vraiment de servir les mesures d'impact.
2: Oui, l'Agrof est une SCOP, une société coopérative et participative, donc ça explique en fait ça précise ce que vous êtes en train de dire. Alors, il est évident que réaliser un film, ce n'était pas votre domaine. C'est pour ça que vous avez fait appel à une agence de communication qui est la JAC. Ça veut dire quoi, le JAC?
4: Alors, Jack, en fait, c'est né de l'union entre l'agence Binôme qui a été créée en 2004 à Nîmes et l'agence Hurricane qui était une agence salésienne qui donc a été rachetée. Jack, historiquement, c'est l'acronyme des initiales des fondateurs de l'agence. Moi, j'ai rejoint l'agence il y a 3 ans aux côtés du fondateur. de l'un des fondateurs. Alors, nous, en effet, quand Agrouf a fait appel à nous, il était question de mettre en lumière à la fois la beauté du site, de valoriser toutes les expérimentations qui avaient lieu sur ce site et d'y donner une dimension à la fois pédagogique, mais avec un vrai regard sensible sur le lieu et sur les équipes qui y travaillaient. Donc nous, notre travail, il a consisté à travailler sur la direction artistique, c'est-à-dire donner une projection au réalisateur et lui donner un ordre de marche, lui proposer un plan de tournage, travailler sur les interviews, puisque c'est un film qui est composé à la fois de plans de vue aérienne en drone, mais aussi de plans rapprochés sur les cultures et d'interviews avec les membres de l'équipe. Et ça, c'était très important d'avoir cette conduction et ce pilotage des interviews.
2: Donc, en fait, c'est entre un reportage et un film d'auteur, quoi. Et comment vous avez choisi le studio de production, alors ? Puisqu'en fait, il y a trois auteurs dans ce projet. Il y a Agrouf, il y a Jack... Et puis, il y a le studio qui s'appelle Oxylon.
4: Absolument. Et d'ailleurs, je salue Olivier Cario qui n'a pas pu être avec nous aujourd'hui. Mais, donc, Olivier Cario, le studio Oxylon, c'est un réalisateur très talentueux. On fait appel à lui de manière régulière pour toutes nos productions, puisqu'il prend en charge toute la partie production, montage, post-production.
2: Il était habitué donc à ce genre de sujet où il faut s'adapter, il faut travailler bien évidemment.
4: Alors j'ai l'habitude de dire que quand c'est notre métier, et notre métier c'est de connaître parfaitement le métier de notre client. donc on s'est adapté tous les deux en effet, hein, et puis on a arpenté les terres de Roumassouz l'été dernier, pleine chaleur. Mais en fait, l'intérêt, c'est que, si vous voulez, nous, on a le siège de l'agence de communication est à Nîmes, mais on a une antenne à Alès. Olivier est basé à Alès aussi, donc on était vraiment un circuit très court sur ce film.
2: La proximité, pour y retourner souvent, je pense que, je ne sais pas si vous pouviez chiffrer en nombre d'heures, parce qu'il y a le travail en amont, il y a le travail sur place, après il y a le travail de montage...
4: Oui, c'est des heures.
2: On ne compte plus.
4: Non, on ne compte pas. Quand on aime, on ne compte pas. C'est vrai qu'on a voulu, en plus, on y est retourné plusieurs fois. On a essayé de réduire un maximum les déplacements, même si le nombre de kilomètres ne dépassait pas les 5 kilomètres, puisqu'on est vraiment tout à côté de Vézénobre. Mais on a essayé de réduire ça. Mais à la fois, on a quand même voulu capter un maximum la lumière à l'heure dorée, en fin de journée. Donc, il y a des plans tout à fait magnifiques sur ces fins de journée-là.
2: Je rappelle qu'on peut le voir sur YouTube. Hein,
4: absolument.
2: En tapant les terres de Roumassouz.
4: Sur nos chaînes respectives, que ce soit Agrouf, Jack ou Oxylon.
2: Vous saviez que le film fini ferait 6 minutes. C'était décidé, ça. C'était le format pour... Oh, c'est la question qu'il ne fallait pas poser.
3: Si, tout à fait. Surtout qu'on a eu beaucoup de plaisir à travailler ensemble. Mais c'est vrai que le projet a évolué au fil du temps et des prises de vue.
4: C'est-à-dire qu'on s'est rendu compte on avait des rushs qui étaient importants sur les parties interview. Et tout ce qui était dit, évidemment, était intéressant à conserver. Donc on a quand même dû faire un gros travail de dérochage, mais on s'est rendu compte finalement qu'on pouvait pousser, au départ il était prévu un format 3-4 minutes maxi, et puis en fin de compte on est arrivé à 6 minutes et on est arrivé à un résultat qui satisfaisait le client, et nous c'est notre principal objectif, hein. Et le message passé, les messages passés, et ça c'était très important pour nous.
2: De toute façon, on va à une époque où ça va très vite, hein. Il faut que les images soient rapides, il faut que les gens se lassent très vite, hein. Donc c'est vrai qu'il faut savoir couper, il faut savoir monter, hein, c'est tout un travail. Et est-ce que vous saviez que vous alliez concourir aux Deauville Green Awards ou pas ? Est-ce qu'aux Deauville Green Awards, il y a un temps obligatoire ? Tous les films font 6 minutes ou pas du tout ?
3: Non, il y a trois catégories de films. Il y a des reportages beaucoup plus longs, il y a des films qu'ils appellent films d'information dans la catégorie dans laquelle nous concourions, qui durent moins de 25 minutes. Et ensuite, il y a les spots, donc des films très courts.
2: Donc vous auriez pu rallonger un petit peu, si je comprends bien.
3: Après, non, il y a le concours, enfin le concours, le festival Deauville Green Awards qui a classifié ces documents, ces réalisations ainsi. Mais nous, après, on a fait le temps en fonction des objectifs. Et là, si je pouvais me permettre de compléter pour dire combien leur travail a été précieux, c'est qu'on est sur un sujet assez technique.
2: Bien sûr.
3: Enfin, l'agroforesterie, c'est une spécificité des pratiques agricoles. Et là, on avait vraiment envie que le film puisse s'adresser à un large public, à la fois qu'il puisse parler à des agriculteurs, des conseillers agricoles, des experts intéressés par cette pratique, mais aussi du grand public. Et c'est ce qu'ont vraiment réussi à faire nos partenaires dans ce projet, qui aussi a abouti au fait que ce film dure 6 minutes et fasse passer l'essentiel des messages qui étaient importants à ce moment-là.
2: Alors comment vous avez eu l'idée de concourir?
3: En fait, on n'a pas eu l'idée de concourir. Il se trouve que notre film a été repéré par un des co-organisateurs du festival qui a contacté Agrove, qui m'a contacté pour me suggérer de candidater. C'est vrai on a tout de suite échangé avec Émilie sur cette potentielle opportunité, en s'interrogeant vraiment et notamment en voyant les autres agences les autres réalisations primées les autres années, en se disant mais on n'a peut-être pas vraiment de chance. Et puis on s'est dit allez, on se prête au jeu quand même, on nous suggère de le faire, il y a peut-être une bonne raison, le film a peut-être bel et bien été repéré.
2: Oui.
3: Et du coup voilà, on peut dire qu'on a bien fait.
2: C'est pour ça qu'on a appelé l'émission une distinction nationale pour un film 100% gardois. Hein, c'est-à-dire Agrove, Jack et puis Oxylon voient leur travail récompensé. Et avant de parler de la cérémonie où vous avez eu le trophée d'argent, on a choisi comme musique, enfin vous avez choisi Émilie, hein, on ne pouvait pas négocier. On a choisi les Beatles, je vous laisse dire le titre.
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2: Pour la forêt, c'est important.

0: Sur Radio Alliance Plus, avec Virginie Sanfelieu et Émilie Robert de Agroof et Jack, nous continuons de parler de ce film récompensé au Deauville Green Awards 2026, Les Terres de Roumassous. J'ai du mal à le dire, mais de Roumassous, à côté de Vézénobre. Et j'aimerais qu'on revienne, si vous voulez, sur le tournage, c'est-à-dire quand on voit, et la réalisation, quand on voit le film. Vous l'avez dit, Virginie, il a une volonté de pédagogie nationale, peut-être internationale. Je veux dire, quel est le pourcentage d'agroforesterie en France, par exemple?
1: Oula.
0: Vous ne savez pas. Faible.
1: Non, je dirais pas faible. La difficulté de répondre de façon chiffrée à cette question, c'est que de savoir comment définir l'agroforesterie et tout ce qu'on peut inclure dans l'agroforesterie. Parce que c'est le fait d'associer des arbres aux cultures. Alors, on parle souvent des haies et de l'interparcellaire en agroforesterie. Nous, on aime bien aussi travailler sur des modèles qu'on appelle intraparcellaires. C'est le cas aux terres de Roumassous, c'est-à-dire que les arbres sont quand même proches des cultures dans la parcelle pour apporter de potentiels services agronomiques et environnementaux. Mais dès lors qu'on parle d'arbres associés au milieu agricole, comment mettre la limite sur une exploitation qui aurait un pourcentage d'arbres précis, etc.
0: Mais quel est l'avenir
1: Ouais, peut-être ce qu'on peut dire, c'est que c'est une pratique ancestrale, l'agroforesterie.
0: Qui a disparu peu à peu.
1: Pour des raisons de mécanisation et de rentabilité, de rendement. Mais pour laquelle on voit l'intérêt s'exprimer assez fortement et peut-être, je me permets de dire, aller croissant. Et notamment, malheureusement, dans les zones sud-méditerranéennes, du fait de changements climatiques. Et on a de plus en plus d'agriculteurs qui nous sollicitent pour être accompagnés dans la mise en place d'un projet. Ce qu'on ne l'a pas évoqué, mais Agroof fait de la recherche, donc mesure des impacts sur les terres de Roumassous et sur d'autres sites d'expérimentation. Mais on accompagne, c'est une autre de nos missions, les agriculteurs qui souhaitent mettre en place ce genre de système.
0: Parce que ça diminue l'utilisation d'engrais
1: C'est un des objectifs visés, il y en a plusieurs. Donc il y a la protection aux aléas climatiques, c'est pour ça que j'évoquais le changement climatique, c'est protéger... Les arbres peuvent faire un rôle tampon pour protéger les cultures ou les animaux dans l'élevage de grandes variations de température. Il y a le fait de réduire les intrants, que ce soit une meilleure gestion des ressources en eau pour diminuer les apports d'eau ou des produits phyto, en attirant une biodiversité utile, par exemple, pour lutter contre des ravageurs ou en fertilisant plus naturellement les sols. On vise aussi cette réduction des produits phyto. De structuration des sols, enfin, il y a différents enjeux et on peut aller aussi sur des questions de conditions de travail pour les agriculteurs, de bien-être animal dans les élevages, en protégeant les animaux et en apportant aussi une alimentation diversifiée intéressante pour eux.
0: Oui, je vois dans votre flyer un projet né sur le territoire gardois, mais porteur d'enjeux universels, produire autrement, préserver la biodiversité et transmettre les clés de nouveaux modèles agricoles.
1: Oui.
0: Donc c'est un travail. Alors il y a ce film qui bien sûr est un élément porteur, mais il y a tout ce travail à l'année. Alors je me demande, c'est peut-être une question indiscrète, Émilie, mais avant d'avoir été sollicitée par Agroof, vous portiez intérêt à cette biodiversité, à cet exemple?
2: Vous savez, nous on est implanté, alors on vit pour une partie de l'équipe très proche des Cévennes et même dans les Cévennes. Donc ça, quand on vit proche des Cévennes, on se rappelle tous les jours l'importance de préserver nos écosystèmes et nous on est très fiers chez Jack de valoriser.
0: Mais vous avez appris plein de choses.
2: Les acteurs, absolument. Et c'était important pour nous, et à double titre, puisque c'est devenu une référence chez Jack. On travaille beaucoup sur des sujets de circuit court, notamment à Nîmes avec le Mas des agriculteurs. On travaille pas mal sur des projets agroalimentaires locaux. On travaille pour les Cafés Nadal, pour la Belle Gardoise, la filière 100% locale. végétale, des céréales jusqu'à la baguette. Donc c'est important pour nous de valoriser le travail de l'agriculture et la préservation de la terre et la valorisation du travail de la terre. Chez Jack, c'est un vrai sujet de travail et d'expertise.
0: Et Olivier Carillo, qui est le réalisateur, lui aussi, il avait les mêmes intérêts que vous, ou il a développé un peu ce regard grâce à ce film ?
2: Il est habitué à travailler sur des sujets institutionnels. Il sait préserver la parole, surtout dans le cadre d'interviews. Il a un vrai regard sur des sujets plus institutionnels.
0: Il sait poser les bonnes questions aussi, il sait mettre les personnes à l'aise.
2: Alors ça, c'était plutôt notre partie à nous, chez Jack. Mais en tout cas, il sait vraiment respecter ce qui est dit et ne pas couper
0: n'importe comment.
2: Et absolument. Et il a une vraie sensibilité et il connaît très très très bien le territoire. Et du coup, voilà, on a fait des vues aériennes magnifiques en drone grâce
0: à
2: lui.
0: Je rappelle, allez voir sur YouTube le film de 6 minutes intense. Nous allons terminer par cette remise du trophée d'argent. Donc, vous étiez, enfin, c'était sous le parrainage de Yann Arthus Bertrand. Alors, comment ça s'est passé, cette cérémonie, cette remise de trophée? Il y avait toutes les deux. Il y avait Fabien Lia, qui est le fondateur d'Agrouf, et Olivier Carillo, le réalisateur donc, du film Studio Oxylone. Alors, racontez-nous. D'abord, vous vous connaissez depuis longtemps, toutes les deux?
1: Alors, on s'est connus initialement au Club de la Presse et de la Communication du Gard.
0: Et, dans Radio Alliance Plus, c'est parti.
1: Voilà, voilà. Tout à fait. C'est aligné. Et on s'est également recroisé sur le terrain de l'agroforesterie, et c'est pas pour rien non plus si on a fait appel à Émilie. On avait eu vent déjà du grand professionnalisme de l'agence Jack, qui était dans le travail, a d'ailleurs été aussi récompensé par des prix dont celui du Club de la Presse et de la Communication du Gard. Et on s'est aussi, on a partagé un moment auprès d'arbres, puisque au sein d'Agrouf, on anime un programme de parrainage d'arbres. On propose aux entreprises, notamment du territoire, mais pas que, beaucoup du territoire, de cofinancer des projets au profit d'agriculteurs qui se lancent dans la pratique, en les aidant à financer leurs projets, en parrainant des arbres. Et Émilie avait répondu présent à une initiative de Leader à l'Est de monter une action collective pour ses membres, en leur suggérant de parrainer des arbres au profit d'un agriculteur pas très loin du secteur d'Alès d'ailleurs. Et donc, on avait planté des arbres ensemble à cette occasion.
0: Alors c'est un fait de réseau en fait, hein, trois acteurs pour ce film, je rappelle, Agrouf, l'agent Jack et le studio Oxylone. Alors je reviens à cette cérémonie, le trophée d'argent à Paris, on a mis la photo en visuel, alors ça s'est passé comment? Alors, vous n'y attendiez pas du tout.
2: Donc, nous y sommes allés avec Fabien Liagre, le fondateur, avec Virginie et Olivier, le 3 juin. Et ça se déroulait à la Fondation Good Planet à Paris, sous le parrainage de Yann Arthus Bertrand. La journée, c'est un festival, donc il y avait quand même un certain nombre d'activités en lien avec ces thématiques-là, en lien avec la communication responsable. Il y avait des conférences, il y avait la diffusion de toutes les vidéos sélectionnées, hein, plus de 45 films sélectionnés. Et puis, en fin de journée, la cérémonie de remise des prix. On a donc découvert notre sélection dans la catégorie agriculture et ressources durables. Nous étions ex aequo avec une très très belle agence de communication renommée nationale qui est BETC. Et l'or a été remporté par un poids lourd aussi de la communication à l'international. Donc, fierté d'autant plus grande pour nous tous, parce que voilà, on s'est trouvé face à
0: travail récompensé,
2: face à des films de très grande qualité. Et voilà, je crois que le nôtre n'avait pas à rougir, mais n'avions pas à rougir du nôtre. Mais en tout cas, on était très très fiers de cette aventure parisienne. C'était une édition exceptionnelle. Habituellement, ça se déroule à Deauville. C'était la 15e édition. Mais je crois que c'est des sujets sur lesquels il y aura de plus en plus de films.
0: On est très heureux à Radio Alliance Plus d'avoir consacré à une émission Club Cinéma, qui en général parle de films, enfin, grand public entre guillemets, Mais là, on est très content, très heureux d'avoir contribué justement à faire connaître ce film, d'avoir fait connaître Agroof, d'avoir fait connaître l'agence Jack et le studio Oxylon. Merci à toutes les deux.
1: Merci
0: et merci au réalisateur qui n'était pas là, mais grâce à lui aussi, c'était important.
1: Tout à fait.
2: Merci à vous.
1: Merci à vous.

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1: Et nous retrouvons tout de suite Benoît Mutel dans l'émission Old Records Never Die.

Bonsoir à toutes et à tous, soyez les bienvenus à l'écoute de ce nouveau numéro de Old Records Never Die sur Radio Alliance Plus. Il y a quelques jours avait lieu le festival Tinals à Nîmes. Deux jours de musique indépendante, une trentaine de groupes, quatre scènes. Des choix à faire car il était impossible de tout voir et tout entendre. Alors comme, bien évidemment, je n'ai pas tout vu, et je vais donc vous faire un retour très subjectif. Je ne parlerai que de ce que j'ai vu. Peut-être suis-je passé à côté de quelques concerts mémorables, mais ça fait partie du jeu. Dernière précision, cette émission a été conçue dès le lendemain du festival, donc avant d'avoir des retours presse et autres. C'est donc mon ressenti que je vais vous exprimer. Si vous avez assisté à Tinals 2026, peut-être n'aurez-vous pas le même ressenti, mais vous pouvez bien entendu me faire un message à ce sujet et on en reparlera avec plaisir. En route donc pour cette rétrospective Tinals 2026. Premier constat, le temps était clément. La pluie tombée la veille n'a pas laissé de traces sur le sol et on n'a pas pataugé dans la boue. Il ne faisait pas non plus trop chaud et on était dans les meilleures conditions possibles pour participer au festival. Je n'ai pas les chiffres, mais j'ai vu beaucoup de monde. Je ne sais pas si la jauge de 3000 visiteurs par jour a été atteinte. Si ce n'est pas le cas, on ne doit pas en être loin. Deuxième constat. J'ai le sentiment que le public était majoritairement composé de gens de plus de 40 ans. J'ai vu des jeunes, mais pas autant qu'on aurait pu le penser et l'espérer. Troisième constat. Tinals reste un festival bon enfant. On y vient en toute sécurité, je n'ai pas vu le moindre débordement, et ça c'est une constante de Tinals. Les choses se passent bien, l'organisation est au point, les concerts commencent à l'heure et durent le temps prévu. Un programme bien conçu permet de faire ses choix, et parfois de jongler entre le début d'un concert et la fin d'un autre. Je suis donc arrivé le vendredi soir, et j'ai assisté au premier concert. Ce n'est pas forcément facile d'être les premiers à se produire. Tout le public n'est pas encore là. En général, le premier concert donne un petit peu le ton de ce que sera la suite. Ce concert, c'était celui de Bandy Bandy, un duo français originaire de Montpellier avant qu'ils ne partent s'installer à Lyon. Et là, je n'ai pas été déçu. Un rock classique plein d'énergie à l'image de sa chanteuse Maëva Nicolas. Elle avait envie de donner le meilleur d'elle-même. Elle chante, danse, fait le spectacle. Juste un petit problème, à un moment, son micro HF est tombé en rade juste au moment où elle a voulu descendre dans le public. Le fil de son micro de remplacement était malheureusement trop court et elle n'a pas pu dépasser les trois premiers rangs. Dommage parce que sa volonté de faire participer le public était réelle et je pense que si elle avait pu pénétrer un peu plus dans le public, on aurait eu quelque chose d'intéressant. Et puis derrière, tout le monde assurait tranquillement, correctement. Et ça fait partie des bons concerts que j'ai eu l'occasion de voir. Quand ça commence comme ça, on a envie que ça continue. Donc, très satisfait de ce premier ressenti. Une mention particulière pour le bassiste que j'ai trouvé excellent, sans pour autant minimiser la part des autres. Alors, on va écouter un extrait de Bandy Bandy. Ce sont des albums en studio, hein, puisqu'il n'y a pas de captation publique. Et ça s'appelle « Rien attendre ».

Après ça, direction la grande salle pour voir 16 Horsepower. Ce groupe, fondé à Denver dans les années 90, s'est arrêté pendant de nombreuses années et ils sont de retour dans un line-up qui n'est pas loin de celui d'origine. 16 Horsepower, on les présentait un peu comme les têtes d'affiche, d'autant plus que leur tournée de reformation n'a que 2 dates en France. Ils sont 4 sur scène, du classique. Quand je suis arrivé dans la salle, elle était déjà bien pleine et j'étais au fond. Les musiciens se sont installés et le frontman, David Eugene Edwards, s'est assis sur une chaise derrière ses micros. Je ne voyais de lui que son chapeau, qui faisait penser à celui de Bob Dylan, celui que Bob Dylan portait à une époque. La voix me rappelait par moments celle de Neil Young, comme le son qu'il propose, parfois saturé à plaisir. Un concert super bien fait, les titres s'enchaînent. Aucune nouveauté pour les amateurs de 16 Horsepower, puisque cette tournée n'était pas promotionnelle. On est toujours dans le mélange country, folk, rock si particulier à ce groupe. C'est étonnant, mais qu'est-ce que c'est bien fait. On a tous des images qui sont associées à la musique qu'on écoute. 16 Horsepower, pour moi, c'est l'image d'une Amérique que j'aime bien. Pas celle du fric qui déborde de partout, vantée par son président. Pas celle du mauvais goût incarné, par son président aussi. Pas celle de la haine instillée par son président. 16 Horsepower, c'est l'Amérique bâtarde, et ça, ce n'est pas péjoratif. Une Amérique qui a puisé dans les racines des autres pour se construire. Une Amérique ouverte à toutes les cultures. Une Amérique bienveillante qu'on ne reconnaît plus aujourd'hui. On était dans la grande salle, mais l'ambiance était plus celle d'une arrière-salle de bar. En un mot, ce fut un grand concert qui aurait peut-être mérité un meilleur son. Il y a du métier derrière ce groupe. Chacun a son rôle qu'il joue à merveille. Le métier se sent aussi dans la sortie prématurée du groupe. Bah, ne sont-ils pas capables de tenir la durée prévue, se demande-t-on à ce moment-là. Mais que nenni. En vrai cabotin, ils sont sortis pour mieux revenir après un rappel du public. C'est le seul groupe que j'ai vu faire ça. C'est pas indispensable, mais ça montre que l'alchimie entre les musiciens et le public a bien marché. Très honnêtement, 16 Horsepower a été un des grands moments pour moi de ce Tinals 2026. Et on en écoute un morceau qui s'appelle Black Soul Chore.

Il faisait nuit quand je suis sorti de la grande salle pour me rendre à la scène Flamingo à l'extérieur. Men I Trust avait déjà débuté son set. La musique emplissait l'espace. Men I Trust, c'était sans doute la deuxième tête d'affiche du festival. Men I Trust, ils sont cinq sur scène. Deux guitaristes, un bassiste, un clavier et un batteur. Le batteur, pour une fois, n'est pas derrière les autres, mais sur le côté. Qu'est-ce qu'un groupe ? Des musiciens qui jouent ensemble une même partition. Et je crois que cette définition n'a jamais été aussi vraie. Si on met un peu à part la chanteuse à la voix douce et tellement identifiable qui tient le devant de la scène, tous les autres sont d'une simplicité incroyable. Hormis sur un titre ou deux, le guitariste ne se livre pas à des solos délirants. Chacun joue sa partition et tout s'assemble à merveille. Pas un ne domine les autres, on a le sentiment qu'on pourrait se passer de l'un d'eux, et pourtant ce n'est juste pas possible. La basse est discrète mais indispensable. Le batteur vit sa vie, un peu un jeu minimaliste, comme s'il était un peu ailleurs. Le claviériste dépose des notes de musique de temps en temps avec parcimonie. Et tout est comme ça. Mais qu'est-ce que c'est bien foutu ! La nuit, l'extérieur, la douceur du soir ont fait que la musique de Men I Trust collait parfaitement au moment. J'ai vécu un instant de plénitude dans un environnement favorable. C'est également une musique qui apaise. Un type est arrivé devant moi, sautillant partout, prêt à danser un rock endiablé avec sa copine. Très vite, il s'est rendu compte qu'il n'était pas au bon endroit pour ça. Il s'est calmé, a écouté et apprécié. Ça, c'est quand même un signe de qualité. Donc chronologiquement, pour moi, c'est le deuxième grand concert de la soirée et on écoute un extrait du dernier album et ça s'appelle « To Ease You ».

Une petite pause pour manger un morceau et me voilà avec ma bière dans le patio. Le patio, il faut en parler. Il se situe dans le bâtiment principal, à ciel ouvert, il est entouré de hauts murs. Et puis la scène est ridiculement petite. Les musiciens n'ont jamais été aussi proches les uns des autres et aussi des spectateurs. Le patio, c'est une ambiance, et si le groupe sur scène veut bien faire l'effort de se livrer, ça donne un concert mémorable. Peu de place pour le public, on est donc tous assez tassés dans cet endroit. Les ingrédients sont là pour faire un truc exceptionnel. J'ai toujours un souvenir ému de Fontaines D.C. qui s'y était produit il y a quelques années maintenant. Autre particularité, on s'attend tellement à voir un truc inhabituel qu'on arrive en avance et qu'on assiste aussi au réglage de la balance. C'est aussi l'occasion pour le groupe de se chauffer et de faire monter la pression. La configuration du lieu donne aussi une acoustique spéciale. Vendredi soir, je suis donc allé voir et écouter Iguana Death Cult. C'est un groupe qui vient des Pays-Bas. Ils ont tout de suite compris que ce lieu était chargé d'histoire et qu'il ne tenait qu'à eux d'y ajouter de bonnes vibrations. Le public, conquis par avance, n'attendait que ça. Dire qu'il n'a pas été déçu est bien en dessous de la réalité. La plaquette de présentation du festival disait que Iguana Death Cult impose un post-punk explosif et direct taillé pour la scène. Eh bien, c'est le cas. On s'est pris une claque d'énergie, de folie, de délire. Les fioritures, les trucs pour faire joli, ils ne connaissent pas. Ils pratiquent le brutal, le rentre-dedans, le sans concession, le « t'as deux oreilles, c'est pour t'en servir ». Mais quel piège, j'ai tout aimé de leur musique brutale, de leur humour, de leur énergie communicative. Iguana Death Cult, c'est un chanteur-guitariste avec une voix étonnante et un batteur qui est allé chercher ses baguettes au rayon outillage d'un magasin de bricolage. Il n'a trouvé que des marteaux, alors il frappe fort. Iguana Death Cult fait partie des belles découvertes permises par Tinals. Et on en écoute un morceau qui s'appelle « I like it, it's nice ».

Donc, première soirée bien remplie. Alors, promis, je reviens demain. Mon programme en main, je me suis concocté un parcours qui devait me permettre de voir le plus de concerts possible. Et j'ai commencé la soirée par New Dad, un groupe mixte irlandais. Petite parenthèse, à la fin du concert de Bandy Bandy, la chanteuse a brandi sa guitare au dos de laquelle était inscrit « More Women on Stage ». Elle n'a pas tort, les femmes sont sous-représentées dans la musique en général. Mais il faut reconnaître à Tinals d'avoir invité des groupes mixtes dans lesquels les femmes sont bien représentées. Je ne sais pas si cet élément a été déterminant dans le choix des artistes, mais c'est un fait indéniable. New Dad, je ne connaissais pas, et j'avais simplement écouté leur dernier album, Altar, paru en 2025. J'avais aimé. Pas mal de références me sont venues à l'esprit. Le disque est bien foutu, il y a toutefois un aspect de ce groupe qui ne ressort pas de l'album. New Dad donne une autre dimension à ses titres en concert. Les titres sont bien conçus, avec un côté retenu qui explose complètement sur scène. La sagesse n'est plus de mise. New Dad se révèle alors sous son vrai jour, celui d'un groupe composé de musiciens talentueux et qui se lâchent, étirant un peu ses morceaux.

Après ça, est venu le moment le plus difficile du festival. Je voulais voir La Sécurité et Jenny Bess qui se produisaient à peu près en même temps. Alors j'ai commencé par La Sécurité qui débutait en premier. Retour dans le patio avec ce groupe venu de Montréal, lui aussi mixte. C'est une autre ambiance. Elle tient au lieu, je l'ai déjà dit, mais aussi au groupe que le programme présentait comme oscillant entre punk, new wave et krautrock. C'est vous dire la diversité des influences. Au spectateur devant moi, qui disait avec une moue réprobatrice que le groupe s'appelait La Sécurité, ce qui manifestement lui faisait craindre le pire. Je peux répondre que ce nom est venu je ne sais comment, mais qu'il se rassure, ce ne sont pas des adeptes des contrôles policiers en tout genre, ni des fans de la répression institutionnalisée. Il y a au contraire un esprit de liberté chez La Sécurité. Il existe un courant important et créatif à Montréal en ce moment. Je vous conseille le site qui s'appelle le Canal Auditif, très focalisé sur ce territoire. Il y est écrit notamment que La Sécurité est un super groupe d'art punk inspiré par la déconstruction stylistique que pratiquaient les groupes new-yorkais des années 70. La référence est quand même pas mal puisque c'est toute la période de naissance du mouvement punk aux États-Unis et notamment à New York. Là encore, c'est un groupe mixte. Et on va en écouter un extrait qui s'appelle « Anyway ».

Alors tant pis pour Jenny Bess, dont je n'ai pu voir que la fin de la prestation, et dont je ne parlerai pas parce que je ne l'ai pas vu assez. Et c'est là que c'est devenu vraiment dramatique. C'est le seul reproche que je pouvais faire à l'organisation, programmer deux concerts que je voulais voir quasiment au même moment. Encore une fois, j'ai jonglé, couru et pu me satisfaire. Dans la grande salle, il y avait Bar Italia, le groupe coqueluche des Anglais en ce moment, celui dont on parle partout, y compris dans des médias non spécialisés. Alors pourquoi ? Bar Italia, c'est à l'origine un trio londonien, deux garçons et une fille. Tous chantent à tour de rôle, ce qui donne une coloration différente à chaque chanson. Alors, je ne sais pas ce qui s'est passé au début, mais manifestement, il y avait des petits problèmes de matériel. Le batteur et le guitariste semblaient se plaindre d'un mauvais fonctionnement, d'un truc, mais je ne sais pas lequel. La chanteuse était vêtue d'une jupe légère qui flottait sous l'effet de ventilateurs posés au sol, attitude Marilyn Monroe. Et quand elle ne chante pas, elle danse. La grande salle était comble, ce qui n'est pas surprenant quand on connaît leur renommée naissante. C'est le groupe en devenir que tout le monde veut voir. J'ai écouté le début, me suis absenté pour un autre concert et suis revenu à la fin. Étonnamment, la salle s'était vidée. C'est un signe qui ne trompe pas. Or, je ne vais pas prétendre qu'il s'agissait d'un mauvais concert, mais il y a un aspect pop anglaise exagéré chez Bar Italia qui peut devenir lassant à la longue. Bar Italia me fait penser à tous ces groupes anglais qui surgissent à un moment, qui ont un succès phénoménal et qui s'évanouissent avec le temps. Je peux citer par exemple les Vaccines ou Falls ces dernières années. Ceci dit, c'est hyper bien fait. Les Anglais ont un don pour faire cette musique léchée et écrite sur du papier millimétré plutôt que sur une partition. J'ai retrouvé sur scène les titres que je connaissais sur disque. Or, ce ne sont pas les seuls à faire ça, mais on peut attendre autre chose d'un concert, surtout dans un festival comme celui-ci. Or, je ne boude pas le plaisir que certains ont pu avoir à écouter Bar Italia. Moi-même, j'ai apprécié, mais pas au point de dire que c'était un grand concert. Et on en écoute un morceau quand même, ce qui s'appelle « Fundraiser ».

Alors, pourquoi me suis-je échappé du concert de Bar Italia pour aller voir et entendre Cardinals ? Encore un groupe irlandais comme New Dad. La scène irlandaise a toujours été originale et innovante. Van Morrison, Rory Gallagher, Fontaines D.C. pour n'en citer que quelques-uns. Ils sont cinq sur scène. Les frères Manig, Euan au chant et à la guitare et Finn à l'accordéon. Leur cousin Darag à la batterie, au tambourin et au glockenspiel. Et leurs anciens potes de classe, Oscar Gudinovic à la guitare et Aaron Hurley à la basse. Ça rappelle les Beach Boys, mais uniquement par la composition familiale du groupe et pas du tout par la musique. Et là aussi, ce fut un choc. Un rock brut de décoffrage, agrémenté d'accordéons, instrument important en Irlande. Ils ont élaboré une musique singulière, faite d'obscurité et de lumière, d'espoir et de désespoir, de compassion et d'indifférence. Ils se produisent sur la scène Mosquito, à l'extérieur, avec son décor aux couleurs de Tinals. La nuit, le jeu des éclairages faisait parfois penser à une espèce de château hanté, nimbé de brume. Tout cela donnait une ambiance particulière, hypnotique et attirante. Quand on est pris, et ça vient vite, dans le filet de leur musique, on ne s'en sort plus. Il ne faisait pas froid, mais le chanteur arborait un sweatshirt à capuche qui lui marquait une partie du visage. Il n'a pratiquement pas parlé entre les titres, se contentant d'un simple « merci et bonne nuit » avant de disparaître. Il y avait de la sincérité et de la profondeur dans ce concert qui reste un excellent moment dans mon souvenir. Et on en écoute un titre en studio. J'aimerais qu'il y ait un jour un album public de Cardinals et ça s'appelle « Big Empty Earth ».

Enfin, j'ai fini ma soirée dans la grande salle pour voir ceux que je n'avais pas vus l'an dernier. Knives ont en effet été réinvités après leur prestation en 2025 dans le patio. Quand je vous dis que c'est là que naissent les légendes, cette fois, ils avaient la grande salle. Knives, c'est du punk chanté par un chanteur à la scansion rap. Vous aurez remarqué, si vous écoutez régulièrement cette émission, que le rap, c'est pas trop mon truc. Et plus qu'à la musique, je crois que c'est dû à la façon de chanter. Knives mélange les genres punk, rap, trip-hop, qui vient de Bristol, comme le groupe. Knives, c'est brutal, violent, énergique, plein d'intensité, sans une minute de répit. Un chanteur qui parle beaucoup entre les titres et qui doit placer « fucking » tous les 3 ou 4 mots. Mais surtout, ce qui m'a le plus étonné, c'est la présence d'un saxophone qui parfois enveloppe de ses notes l'ensemble du groupe. C'est lui qui donne la mélodie quand les autres sont sur le rythme. Knives sur scène, ça bouge partout. Pas un ne reste en place. À l'image de leur musique, faite de cassures de rythme en permanence, mais sans jamais un moment calme. Knives, ça se voit et ça se vit, et puis ça s'écoute. Et le titre que j'ai choisi, c'est « PhD ».

Voilà, Tinals 2026, pour moi, c'était ça. Une très belle réussite. Un festival qui a atteint son objectif, faire découvrir des groupes inconnus du grand public. Je pense qu'on est nombreux à avoir dit, quand on a connu la programmation, je connais pas plus de 10 ou 15% des groupes. C'était déjà pas mal. C'est un choix assumé des organisateurs et c'est heureux. C'est une excellente idée de faire vivre la musique émergente sous toutes ses formes, aussi variées soient-elles. Donc bravo et merci à Tinals 2026, en espérant un Tinals 2027. Je vous souhaite une excellente fin de journée, une très bonne soirée. À bientôt. Au revoir.

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0: 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Il est 17h20 et tout de suite le bulletin d'information de la Radio des Nations Unies.
1: Bonjour à toutes et à tous, Christina Silvero pour ce bulletin d'ONU Info. À la une, un mois après la déclaration de l'épidémie d'Ebola en République démocratique du Congo, une riposte massive déjà en place, mais encore loin du compte. Le Sahel est sur un point de basculement régional, avertit le chef des droits humains. Enfin, près de la moitié des enfants de la planète désormais exposés à au moins 3 aléas climatiques. Un mois après la déclaration de l'épidémie d'Ebola Bundibugyo en République démocratique du Congo, l'OMS recense désormais 782 cas confirmés et 181 décès. Quelques 400 lits sont désormais disponibles et 4 laboratoires sont opérationnels dans les zones touchées. À eux seuls, 2 d'entre eux peuvent analyser jusqu'à 1000 échantillons par jour. Mais malgré ce renforcement et une riposte holistique qui mobilise surveillance communautaire, prise en charge médicale et soutien aux familles, l'OMS estime être encore loin du compte. Depuis Bounia, on écoute les précisions du docteur Marie-Roseline Bélisère, responsable de la réponse d'urgence de l'OMS en Afrique.
2: La réponse s'articule autour de 11 piliers sur le terrain et l'un des piliers, c'est la coordination que j'assure du côté de l'OMS. Il y a aussi les piliers de surveillance qu'on fait conjointement avec la communauté. Maintenant, la prise en charge psychosociale, la prise en charge nutritionnelle qui apporte un appui aux patients, confirmés, aux familles et aussi aux contacts qu'on est en train de suivre de manière à ce qu'on ait une approche holistique autour de cette épidémie. Tous ces contacts, la famille, le personnel de santé reçoivent une ration alimentaire 3 fois par jour. Après, on a aussi tout ce qui est les données. Donc, c'est toute une machine qui se met en place avec la participation des partenaires, mais tout le leadership du gouvernement. Et dans l'objectif de cette réponse, sur une échelle de 0 à 10, je pourrais dire que nous sommes au niveau 3-4. C'est-à-dire qu'on a encore beaucoup de chemin, beaucoup de défis dans le cadre de cette riposte. Comme vous avez vu, l'épidémie évolue rapidement et tous les partenaires, nous devons tous augmenter les efforts sur le terrain de part et d'autre pour pouvoir être à la même hauteur que l'évolution de cette épidémie.
1: À l'ouverture de la 62e session du Conseil des droits de l'homme lundi à Genève, le chef des droits humains de l'ONU a salué l'accord conclu entre Washington et Téhéran, qui prévoit un cessez-le-feu permanent, la réouverture du détroit d'Ormuz et la poursuite des négociations. Mais l'intervention du haut-commissaire a surtout pris la forme d'un vaste réquisitoire contre la multiplication des conflits, des atteintes aux libertés fondamentales et des violences contre les civils dans la région à travers le monde. Volker Türk a notamment mis en garde contre un possible point de basculement régional au Sahel.
3: Au Mali, des groupes armés extrémistes ont lancé des attaques coordonnées contre plusieurs villes et localités en avril, faisant de nombreuses victimes parmi la population civile. Je suis préoccupé par les informations selon lesquelles les forces de sécurité auraient procédé à des exécutions extrajudiciaires, enlevé des opposants politiques et détenu des journalistes de renom pour avoir fait leur travail. Au Burkina Faso, des groupes armés extrémistes continuent d'attaquer, d'enlever et de menacer les civils. Je déplore que les autorités aient dissous ou suspendu plus de 930 organisations de la société civile depuis avril. Les attaques par des groupes armés extrémistes au Niger se multiplient et la formation de groupes dits d'autodéfense pèse de graves risques d'exaction et de violences intercommunautaires. Personne n'a été tenu responsable des violations qui auraient été commises par l'armée. Au Cameroun, la situation sécuritaire dans la région du nord-ouest et du sud-ouest reste très préoccupante. Les forces de sécurité et les groupes armés séparatistes étant impliqués dans les exécutions illégales et des enlèvements. Au moins 20 personnes auraient été tuées rien qu'en avril de cette année.
1: Près de la moitié des enfants de la planète, soit 1,1 milliard, sont désormais exposés à au moins 3 aléas climatiques simultanément. Sécheresse, chaleurs extrêmes, vagues de chaleur, inondations ou tempêtes, selon un nouveau rapport de l'UNICEF, ces menaces conjuguées mettent déjà en péril la santé, l'éducation et parfois même la survie de millions d'enfants. L'UNICEF appelle à une action plus ambitieuse face au changement climatique et à faire des enfants de véritables acteurs dans la lutte. Lors d'une conférence de presse à Genève ce matin, Tom Slaymaker, chef de l'unité données sur l'eau, l'assainissement, le climat et l'environnement à l'UNICEF, a illustré ce que cette réalité signifie concrètement pour les enfants à travers le monde.
4: Imaginez devoir traverser à la nage une rivière au courant rapide, connue pour ses crocodiles, simplement pour vous rendre à l'école. C'est désormais le quotidien de Lorna, 15 ans, et de ses camarades en Papouasie-Nouvelle-Guinée. Le pont qui reliait leur village à leur école a été emporté par les inondations. Faute d'alternative, ils placent leurs livres et leurs uniformes dans un seau et traversent la rivière à la nage. Pour ces enfants, le changement climatique n'est ni une menace abstraite, ni un risque lointain. C'est une réalité qui les pousse à mettre leur vie en danger pour ne pas manquer l'école. Près de la moitié des enfants dans le monde, soit 1,1 milliard, sont aujourd'hui exposés à au moins 3 aléas climatiques. Dans certaines régions, ils doivent faire face à jusqu'à 6 menaces différentes. Ces chocs multiples se renforcent mutuellement et bouleversent leur quotidien. Au Sahel, par exemple, des millions d'enfants sont déjà confrontés simultanément à des chaleurs extrêmes, à la sécheresse, ainsi qu'aux tempêtes de sable et de poussière. Au Bangladesh, au Myanmar ou encore au Pakistan, les enfants sont exposés à davantage de risques et avec une intensité parmi les plus élevées au monde. Dans les petits états insulaires comme Haïti ou le Vanuatu, une seule tempête peut submerger des systèmes entiers du jour au lendemain. Lorsque plusieurs aléas climatiques se superposent, les impacts se cumulent.
1: Voilà. Fin de ce bulletin de l'ONU Info. Merci de votre fidélité. À bientôt.
5: Bonjour à toutes et à tous. Vous écoutez les idées de sortie de Radio Alliance Plus. De vendredi à dimanche, le Salto, l'école des arts du Cirque d'Alès, organise un grand week-end festif, entièrement gratuit et ouvert à tous. Avis à la population, préparez vos zygomatiques et vos yeux d'enfant. Que l'on soit souple comme un élastique ou raide comme un piquet, tout le monde est le bienvenu pour partager ce grand moment de convivialité. Au programme, des spectacles qui donnent le tournis, les exploits de fin d'année des élèves, les talents du conservatoire, des créations originales et un grand bal circassien le samedi soir. Également, devenez artiste. Des initiations gratuites aux arts du cirque et des jeux extérieurs pour les petits comme pour les grands enfants. Pas le temps de s'ennuyer. Friperie, atelier maquillage, impromptu artistique, animation musicale, buvette et petite restauration, parce que faire les clowns, ça creuse. Direction donc l'école de cirque, 71 chemin de Saint-Rabi à Alès, vendredi à partir de 18h, puis samedi et dimanche dès 10h pour les leftos. Samedi et dimanche à 10h30, les tout-petits peuvent découvrir les aventures de Gratouille, la petite souris, à la Comédie de Nîmes. Sur le chemin du retour qui l'amène à son village, Gratouille croise plusieurs animaux qui deviendront ses amis. Gratouille croise Justin le lapin, Simon le hérisson. La pluie interrompt la souris et l'oblige à s'abriter sous un arbre. Elle y rencontre Camille, la gentille crocodile. Un peu plus loin, Hippolyte l'hippopotame s'ébroue dans la gadoue. Quand elle arrive au village, c'est la fête. Tout le monde s'active dans les préparatifs. Elle décide de participer à cette fête et se transforme en clown. Habillée pour l'occasion, elle choisit de faire participer les enfants. Le spectacle s'adresse aux petits humains de 1 à 6 ans. Pour réserver vos places, rendez-vous sur le site de la Comédie de Nîmes. Dimanche, direction les Cévennes pour prendre un peu le frais. La salle polyvalente de Saint-Étienne-Vallée-Française accueille une journée autour des forêts à partir de 9h30. La forêt nous concerne toutes et tous. Elle fait partie de nos paysages, de notre histoire, de nos ressources et de la vie des vallées. Aujourd'hui, nos forêts sont menacées tant par l'industrialisation que par le dérèglement climatique. Leur avenir soulève des questions qui concernent les habitants cévenols et ceux qui tiennent à cette région. Des discussions auront lieu avec des intervenants locaux et régionaux autour de thèmes tels que « Que fait-on de nos forêts ?»« Brûler du bois pour produire de l'électricité ?» ou encore des forêts vivantes pour des territoires vivants. Si le sujet vous intéresse, alors rendez-vous dimanche à Saint-Étienne-Vallée-Française à partir de 9h30. C'était les idées de sortie de Radio Alliance Plus. Merci beaucoup pour votre écoute et votre fidélité. Je vous souhaite une agréable journée sur le 103.2 en DAB+ et sur notre site internet. On se retrouve dès demain pour de nouveaux rendez-vous.
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1: Bonjour, bonjour à tous. Nous nous retrouvons pour la seconde émission avec Françoise Jeannot. Bonjour Françoise.
2: Bonjour.
1: Un titre très court, comme nous l'avons dit au début de la première émission, pourquoi Socrate ? Et vous avez bien avancé dans la démonstration, mais on va repartir sur l'oracle de Delphes, sur Apollon, qui certifie que Socrate est le plus sage de tous les Grecs.
2: Oui, alors nous assistons, je dirais, en acte, grâce au dialogue de Platon, au procès intenté par l'Athènes démocratique à Socrate. Socrate, à l'époque, est tout de même assez âgé, il a autour de 70 ans. Donc, deux chefs d'accusation nouveaux, qui lui valent d'ailleurs un procès en bonne et due forme, sont prononcés contre lui. On l'accuse, un, de corrompre la jeunesse, et deuxièmement, on l'accuse d'introduire de nouveaux dieux dans la cité et de ne pas reconnaître les dieux officiels de la cité d'Athènes. D'ailleurs, le mot d'Athéna n'est jamais prononcé.
1: Donc, il est accusé d'impiété, en fait.
2: Alors voilà, il est accusé de construire un savoir tout à fait fallacieux, parce qu'on lui reproche d'être un savant, mais un savant qui pervertit la jeunesse, et on lui reproche impiété. Son impiété, on lui reproche d'être athée. Le mot athéisme, d'ailleurs, figure. Donc, contre ces deux accusations, Socrate se défend. Bon, en grec, le discours de défense d'un accusé s'appelle apologie. Ça a changé un tout petit peu de sens. Voilà, d'où le titre de Platon, l'apologie de Socrate.
1: Non, mais c'est important de le signaler, parce que c'est vrai que nous, on a un sens différent d'apologie
2: dans le langage courant. Oui, bien sûr. Mais cette apologie est bien une apologie, je dirais, secrète, une apologie sous-jacente.
1: Alors, c'est impiété.
2: Eh bien, non, nous commençons d'abord par, juste, pas si ça a tout de même à voir, par l'oracle de Delphes. Donc, la question que posent les Athéniens, avant même que le procès comme tel n'ait lieu, c'est sous-jacent au procès, et la question suivante, mais de quoi t'occupes-tu? Quel est ton savoir? De quoi parles-tu? Et j'avais déjà cité ces paroles. Socrate répond en disant « Si je peux avancer un certain savoir, il concernerait la sagesse humaine. La sagesse humaine dont nous allons voir que Socrate la diminue ou la discrédite carrément par rapport au divin. La sagesse humaine, Socrate l'affirme, et il n'y a rien de plus grec que cela, Socrate affirme que la sagesse humaine n'a pas, je dirais, le caractère transcendant et inatteignable de la sagesse des dieux.
1: Donc c'est très contradictoire, en fait. On lui reproche l'impiété et en même temps, il reconnaît tout de même la sagesse des dieux.
2: Oui, alors nous allons le voir, parce que précisément, là où les Athéniens ne comprennent pas, en tout cas ce qui l'accuse, c'est qu'il s'agit pour Socrate de faire figurer une divinité parmi d'autres, qui est celle d'Apollon. Apollon, auteur des énigmes, Apollon qui est tout à fait obscur, dont il faut décrypter les très étranges sentences qui sont prononcées en plus par une jeune fille, la Pythie. Qu'en est-il de cette relation privilégiée de Socrate à Apollon ? Alors, revenons un tout petit peu en arrière. Lorsqu'on accuse donc Socrate de ne pas avoir de véritable savoir, ou en tout cas d'avoir un savoir dont on n'apprécie pas, dont on n'arrive pas à situer non seulement la valeur, mais même la consistance, Socrate rappelle ceci. Alors, c'est le premier grand moment, il y a deux grands moments, rappelle ceci, c'est que un de ses amis, Chéréphon, a consulté par bravade, on le voit comme ça, par bravade l'oracle de Delphes pour lui faire confirmer que Socrate, est-ce que Socrate est le plus sage de tous les Grecs. Alors, encore une fois, Sophia, je l'avais évoqué, Sophia, à l'époque, ça désigne tous ceux qui interrogent, je dirais, le ciel et la terre, qui interrogent le cosmos et qui s'interrogent sur les principes fondamentaux de la nature, de la physis. Bon, alors, bien entendu, Socrate n'est pas du tout de ce registre-là. Donc, quand on reprend cette citation, enfin, plutôt, quand Socrate essaie d'interpréter cette citation, à l'honneur presque, tout à fait énigmatique, quand il essaie de l'interpréter, voilà ce qu'il dit. Peut-être vais-je vous reprendre un petit peu ce que disait. Hein. Donc, Chéréphon, un jour qu'il s'était rendu à Delphes, osa consulter l'oracle pour lui demander, et n'allez pas, je le répète, m'interrompre par vos cris, citoyens, si en fait, il pouvait exister quelqu'un de plus savant que moi. Or, la Pythie répondit qu'il n'y avait personne de plus savant. Alors, savant, Sophos. Hein. Et sur ce point, c'est son frère qui portera témoignage devant vous, puisque Chéréphon est mort. Considérez à présent pourquoi je vous parle de cela. C'est que je me propose de vous apprendre quelle est l'origine de la calomnie dont je fais l'objet. Puisque si Socrate est calomnié, j'évoquais le ressentiment, et Platon parle de jalousie. Hein. C'est dans la mesure justement où avoir été érigé en plus sage de toute la Grèce, ça fait scandale. Que peut bien vouloir dire la réponse du dieu et quel est son sens caché? Ça, c'est la question que Socrate se pose. Mmh. Hein. Donc Socrate, eh bien, il fait comme on doit bien. Quand on doit faire, quand on est en face des décrets du Dieu, eh bien, interpréter. Il faut interpréter l'énigme. Parce que pour Socrate, qu'il soit lui le plus sage de tous les Grecs, c'est totalement énigmatique. Mm. Et à ce moment-là, il va consulter ceux qui se prennent pour sages. Hein? Donc j'en avais parlé hier. Ouais. Les hommes politiques, les poètes et les artisans, et il montre comment, selon différentes modalités, ni les uns ni les autres ne sont sages au sens d'une sorte de sagesse transcendante, mais dont il est lui-même privé.
1: Voilà. Mais la question que je me pose, c'est que ces accusateurs, pourquoi ont-ils cette force justement d'accusation? Pourquoi on leur donne la parole? Pourquoi il y a ce procès?
2: C'est Platon qui met cela en scène, et Platon est un adversaire de la démocratie. Mmh. Or, si vous voulez, la démocratie, c'est le règne de la populace, qui est prête aux passions et aux pires des passions. Donc la populace peut très bien se solidariser avec les accusateurs qui sont nommés. Il y en a trois, dont Mélétos, le principal. La démocratie athénienne peut très bien, le peuple, la populace peut très bien, on dirait aujourd'hui, céder aux propos vengeurs de ces hommes politiques qui sont eux-mêmes très, très pervertis, finalement. Hein. Voilà. C'est la démagogie.
1: Le populisme, peut-être aussi.
2: Oui, ce sont des populistes. Je cherchais le mot.
1: Oui,
2: très bien.
1: Des populistes.
2: Voilà.
1: Oui.
2: La démocratie, pour Platon, c'est le règne de la populace et c'est le règne souverain des populistes. Bon, et alors, on sent bien chez Platon, pardon, pas chez Socrate, mais chez Platon, on sent bien qu'il fait tourner, virer les accusations à l'encontre du peuple comme des accusations contre la démocratie. C'est un aristocrate et la République de Platon. Enfin, la République, le grand livre de Platon, est là pour le prouver.
1: Ça va jusqu'à la mort, faut dire.
2: Oui, alors, on va le voir, oui. Donc, ceci. Ceux qui assistent aux discussions s'imaginent en effet que je suis moi-même savant dans les matières où je mets mon interlocuteur à l'épreuve. Hein? Parce que l'interrogation de Socrate consiste à harceler. On le comparera plutôt à un temps. Vous savez, les temps qui viennent vous piquer les moments d'été. Socrate déconstruit, on le dirait en termes modernes, toutes les prétentions au savoir de ceux qui ont l'excellence à Athènes. Et il les harcèle. L'image, donc, c'est l'image d'un temps qui va piquer avec violence, d'où les réactions très négatives. Je lis un peu plus tard. Parmi vous, humains, celui-là est le plus savant qui, comme l'a fait Socrate, a reconnu que réellement, il ne vaut rien en face du savoir. Alors ça, c'est ce que Socrate traduit du mot, enfin de la sentence d'Apollon. Alors c'est Apollon qui parlerait, parmi vous humains, celui-là est le plus savant, dans la mesure où il déclare qu'il ne vaut rien en face du savoir. Or, allant de ci de là, je poursuis ma recherche, et pour comprendre ce qu'a voulu dire le dieu, je cherche à découvrir si parmi les gens d'Athènes et parmi les étrangers, il s'en trouve un qui soit plus savant, et chaque fois qu'il me paraît que ce n'est pas le cas, je prête main forte au dieu en montrant que cet homme n'est pas savant. En l'absence de loisirs qui en résultent, il ne me reste plus de temps pour m'occuper sérieusement des affaires de la cité et des miennes. Donc, la tâche, et c'est ça que veut dire philosophie, la tâche de Socrate en tant que philosophos, et le mot apparaît maintenant, en tant qu'il mène une vie philosophique, le mot intervient, vie philosophique, la tâche de Socrate, c'est de correspondre à la vocation que lui définit le dieu Apollon, qui est d'instruire négativement ses concitoyens, et même les étrangers, hein. Et à ce moment-là, il n'a plus le temps, puisque telle était la première question, de quoi t'occupes-toi ? T'occupes-tu, pardon ? La première question. Et il dit, je ne peux pas à ce moment-là, puisque mon propos, c'est de marquer la valeur de la sagesse humaine par différence avec celle des dieux. Mon propos est bien celui-là, et je n'ai pas le temps. Hein. Je cite, « Il ne me reste pas de temps pour m'occuper sérieusement des affaires de la cité et des miennes. » Donc, il s'agit bien du retrait du politique. Donc, la pensée de Socrate, qui s'édifie à travers ses interrogations en négatif, c'est bien une pensée qui vise à un autre idéal que l'idéal de la cité. C'est un idéal, au contraire, un idéal de réflexion, d'interrogation portée sur le savoir des hommes. Quelle peut être la sagesse des hommes dans la mesure justement où elle est dépassée infiniment par la sagesse des dieux ? Voilà la réponse.
1: Oui, mais en même temps, on l'accuse d'impiété, c'est ça qui est assez...
2: Alors, la question de l'impiété, on va y venir.
1: Alors, je vous propose que, comme dans la première émission, on écoute, mais là, en instrumental, Eric Satie, qui a illustrer la mort de Socrate.

0: Alors, sur Radio Alliance Plus, Françoise, vous allez conclure, enfin longuement, la seconde émission « Pourquoi Socrate ?» Et on voit ses accusations, on voit ses accusateurs et on sait le dénouement.
1: Oui, je rappelle la double accusation portée contre Socrate, donc corrompre la jeunesse. Alors, je mets entre parenthèses la longue discussion avec son adversaire Mélotos sur ce que signifie corrompre la jeunesse. Il n'en est évidemment pas question, puisque au contraire, Socrate est un éducateur. Mais un éducateur, encore une fois, en négatif. Pas de positivité chez Socrate. C'est d'ailleurs ce qui explique qu'on le qualifie toujours de personnage atopos, étrange. Il est étrange à la cité. Il est étrange à la culture dominante. Alors, la deuxième accusation, c'est l'accusation d'athéisme. Alors, quelle est l'accusation ? Eh bien, l'accusation qui est portée contre Socrate, c'est d'ignorer les dieux de la cité, mais les dieux de la cité, de ne pas les reconnaître, mais les dieux de la cité, précisément, ce sont les dieux qui coalisent, enfin, le politique, la vie politique d'Athènes comme telle.
0: Donc, oui, Athéna n'est jamais citée.
1: Alors, Athéna
0: vous avez dit.
1: N'est jamais citée. Par contre, celui qui est cité constamment, et on va y revenir, c'est Apollon. C'est-à-dire le dieu de la sagesse, hein, par excellence, mais le dieu, justement, de l'énigme. Donc, Apollon, c'est le dieu qui, à travers donc les mots de la Pythie, c'est le dieu qui interroge et qui sollicite une interprétation. Il fait appel à l'humain, il fait appel aux hommes qui peuvent d'ailleurs se tromper dans leur interprétation. Alors simplement, Socrate dit toujours que ce que je dis, c'est la vérité. Le mot de vérité est scandé continuellement dans le propos de Socrate. Je dis la vérité.
0: C'est cela qui ne plaît pas à ses accusateurs.
1: Oui, mais c'est une vérité, extraordinairement dérangeante, subversive. Voilà.
0: Il est subversif.
1: Il est éminemment subversif. Et ce qu'on lui reproche fondamentalement, c'est d'être subversif. Alors maintenant, la question est la suivante. C'est que nous savons que Socrate, et il le dit à un moment, Socrate reçoit son inspiration d'une voix divine, ce qu'on appelle depuis le démon de Socrate, un daimon. Alors voici ce que dit Socrate. Je vais lire un peu longuement peut-être. Une chose toutefois pourra sembler étrange. Alors que bien sûr, je prodigue à tout vent mes conseils en privé et que je me mêle des affaires de tout le monde, je n'ai pas l'audace de m'occuper des affaires publiques, de monter à la tribune de l'Assemblée du peuple dont vous êtes les membres pour donner des conseils à la cité. Cela tient à ce que, comme vous me l'avez maintes fois et en maints endroits entendu dire, se manifeste en moi quelque chose de divin. De démonique. Alors le mot
0: démonique, oui.
1: Daimon désigne le sens en suspens tout de même des intermédiaires entre les hommes et les dieux. Les daimones, les démons, là en tout cas celui de Socrate se manifeste comme une voix. Alors traditionnellement, les daimones, les démons n'ont pas de nom propre. Ce sont des voix d'origine divine et on dit à la fin là, Socrate assure que ce sont les enfants des dieux. Alors il ne peut pas être athée puisque justement il est à l'écoute de la voix divine.
0: Donc cette son voix accusation divine, est totalement infondée.
1: Et l'accusation tombe bien sûr. Alors il y a évidemment quelque chose d'assez drôle dans cette affaire. Alors je continue. Cela tient, je répète, à ce que, comme vous me l'avez maintes fois et en maintes endroits entendu dire, se manifeste en moi quelque chose de divin, de démonique, dont précisément fait état Mélénos dans l'action qu'il a intentée en se comportant comme un auteur de comédie. Parce que comme Aristophane, Mélénos qui n'a rien compris, mais vraiment rien compris, caricature le personnage Socrate. Voilà. Les débuts en remontent à mon enfance. C'est une voix qui, lorsqu'elle se fait entendre, me détourne toujours de ce que je vais faire, mais qui jamais ne me pousse à l'action. Alors, c'est très étrange.
0: Ben oui.
1: C'est très étrange, c'est une voix qui vient du plus profond du divin, qui touche l'âme de Socrate. Et Socrate parlait bien d'une sagesse humaine, mais qui est là sous l'influence et la conduite d'une voix démonique. Mais cette voix démonique, elle
0: ne le pousse jamais à l'action.
1: Elle ne le pousse pas à l'action et elle est prohibitrice. En tout cas, c'est une voix qui retient le sujet, j'emploie un mot moderne, c'est une voix qui retiendrait le sujet lorsqu'il se prête à l'action au nom d'une pensée. Donc, c'est vraiment quelque chose de très, là encore, de très très étrange. Oui. Alors, très étrange la voix divine, et très étrange une voix divine qui ne prescrit pas.
0: Normalement, la voix divine donne des ordres.
1: Oui, elle prescrit. Alors là, elle est anti-prescriptive. Oui. D'où, encore une fois, l'anomalie que présente Socrate par rapport à la relation des hommes au logos, à la parole divine. Alors, je continue. Voilà ce qui s'oppose à ce que je me mêle des affaires de la cité. Voilà. Donc, la raison pour laquelle Socrate assume et vit ce retrait du politique pour s'interroger sur ce qui peut être la sagesse divine, encore une fois, en face ou soumise à la transcendance d'une sagesse... Socrate s'interroge sur la sagesse humaine pour montrer à quel point elle n'accède pas à la transcendance d'une sagesse pure et simple, qui serait la sagesse des dieux.
0: Oui, ça ne plaît pas à ses accusateurs.
1: Oui,
0: vous parliez de la puissance des politiques.
1: Nous avons avec Socrate, je dirais, un retrait de la cité, au sens large, et un repli sur, on dira, une subjectivité en termes modernes. Je pense que ce n'est pas tout à fait juste. Mais il y a un repli sur une intériorité, mais une intériorité qui est ouverte au divin. Entre parenthèses, Saint Augustin lira bien ça. Dans la tradition grecque. Une intériorité qui n'a de sens qu'à être portée par la parole divine, par la présence de la parole divine. Voilà. Mais là, elle est interductrice. Et il ne s'agit pas de foi. Nous ne sommes pas dans le registre d'une religion de la foi. C'est tout à fait autre chose. C'est pour ça que le terme de subjectivité ne convient pas tout à fait, puisqu'il est lié tout de même à la pensée philosophique de Kant, par exemple.
0: Mais c'est assez évident pourquoi ces accusateurs ne le comprennent pas.
1: Oui. Voilà ce qui s'oppose, cette voix démonique, à ce que je me mêle des affaires de la cité. Et c'est là, pour ma part, je le crois, une opposition particulièrement heureuse. Bon, alors ne pas faire de politique, se mettre en retrait du politique, eh bien voilà. Qui est très, très, très nécessaire. Là, on peut discuter. Alors, vous voyez bien la subversion, à quel point le propos de Socrate est éminemment subversif. Il est à Topos, il n'est pas dans la cité, alors qu'il vit dans la cité. C'est ça qui est tout à fait étrange chez Socrate, c'est qu'il est à la fois... je ne crois pas qu'il s'agisse d'une contradiction...
0: Et ambiguë.
1: Il y a une ambivalence. Socrate, c'est l'homme de la cité, avec toute la civilité et la sociabilité, parce qu'il va dans les banquets, il est parfaitement reçu, il a autour de lui des cercles d'amis, pas simplement des calomniateurs.
0: Les disciples.
1: D'un côté, et de l'autre, il se soustrait tout de même, je dirais, à la pensée dominante de la cité. Et il se soustrait aussi à l'amitié avec des personnages, en particulier les hommes politiques, pour lesquels il a le plus grand mépris.
0: Il joue pas le jeu, quoi.
1: Il joue pas le jeu. Et à ce moment-là, intervient je ne sais qui, peut-être lui ou quelqu'un, qui lui dit, mais tu es en train, en contre-plaidant ainsi, parce qu'en fait, il démonte l'accusation, mais en contre-plaidant ainsi, que fais-tu? Mais tu provoques, tu risques la mort.
0: Ouais.
1: D'où la question qui se pose ensuite, qu'en est-il de la mort? Parce que Socrate, ayant parachevé son apologie, son discours de défense, doit attendre la sentence. Et la sentence, c'est la mort. Mais il peut s'opposer. Quand il y a sentence de mort à Athènes, on peut, celui qui est accusé, l'accusé, le prévenu, l'accusé, peut très bien proposer faire une contre-proposition. Alors là, c'est payer une amende formidable. Mmh. Alors, il est pauvre, mais ça fait rien. Tous ses amis de l'aristocratie sont tout à fait prêts à payer des sommes folles. Et autre possibilité, eh bien, le prévenu se condamne lui-même à l'exil. Mmh. Donc, il sauve sa vie. Et
0: là,
1: Socrate refuse. Socrate refuse. Mmh. Socrate refuse. Alors, pourquoi Socrate refuse en disant ceci? Nous ne savons pas ce qu'est la mort. Mais entre-temps, provocation suprême, il demande au juge, eh bien, non pas de lui produire une amende ou de l'exiler, mais de l'entretenir aux frais de la ville, au prytané, c'est-à-dire dans le lieu, évidemment, des citoyens les plus éminents. Provocation ultime.
0: Donc, en fait, il veut mourir.
1: Il est accusé d'arrogance. Alors, veut-il mourir? Eh bien, ce n'est pas tout à fait ça dont il s'agit. Hein. Socrate va montrer comment ceci. Hein. Voilà. Je n'ai pas cru tout à l'heure devoir rien faire qui soit indigne d'un homme libre pour échapper au danger. Et je ne me répands pas non plus à cette heure de m'être défendu comme je l'ai fait. Donc, c'est une question d'honneur, c'est une question de dignité. Socrate refuse, sinon par cette provocation étrange, mais Socrate refuse de céder sur la condamnation à mort qui lui a été signifiée. Mmh. Il y va de son honneur, il y va de sa dignité, il ne va pas s'abaisser à ça. Donc on voit tout de même le personnage, l'éminente force d'âme de ce personnage.
0: Mais c'est aussi le mépris de ces hommes politiques qui le condamnent.
1: Je ne sais pas si c'est du mépris. Je ne sais pas si c'est
0: l'arrogance. C'est plus...
1: Alors, on l'accuse d'arrogance, mais moi, je pense surtout que ça, lorsque Socrate propose d'être,
0: exécuté.
1: Non. Lorsqu'il propose d'être
0: l'inverse, oui.
1: Propose l'inverse.
0: D'être gracié, oui.
1: Non seulement d'être gracié, de vivre aux frais de la princesse. Bon, évidemment, chose est tout à fait ironique. Mais voilà ce qu'il dit. Je préfère mourir après une telle défense qui aurait construit véritablement sa libération que de vivre à pareil prix. Et plus loin, cela dit, j'ai bien envie de faire une prédiction vous concernant, vous dont les votes m'ont condamné. Je suis en effet à cette heure de la vie où les êtres humains sont les plus aptes à faire des prophéties au moment où ils vont mourir. Bon. Et plus loin, qu'en est-il de la mort? Qu'en est-il de la mort? Nous ne savons pas. Alors là encore, c'est intéressant, puisque Socrate déclare qu'il ne sait pas l'au-delà, en quelque sorte. Hein. Alors, le signal divin a donc... Telle est l'interprétation dernière de Socrate. Le signal divin lui a interdit de plaider en sa faveur. Et voici ce que déclare Socrate, sont les dernières lignes. « Mais voici déjà l'heure de partir, moi pour mourir et vous pour vivre, de mon sort ou du vôtre, lequel est le meilleur ? La réponse reste incertaine pour tout le monde, sauf pour la divinité. »
0: Donc nous arrivons à la fin de ces deux émissions. Pourquoi Socrate ? Merci Françoise de nous avoir éclairé sur ce personnage au moins énigmatique, sage et énigmatique, qu'est Socrate. Merci à vous Françoise.
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6: Bonjour à toutes et à tous, soyez les bienvenus à l'écoute d'RFI, Radio France Internationale. En direct de Paris, il est 18h.
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6: Jeudi 18 juin, voici les titres de cette édition. Iran, États-Unis, au lendemain d'un accord signé entre les deux pays pour mettre fin à la guerre. De nombreuses questions restent encore en suspens. Moscou bombardée. La capitale russe a été visée tôt ce matin par une attaque ukrainienne. Au Niger, tir et explosion ce matin à l'aéroport international de Niamey. 11 soldats et 2 civils ont été tués. Nous ouvrirons une page sportive tout d'abord pour parler de basketball. Nous serons en direct de New York où des milliers de fans sont réunis à l'heure actuelle dans les rues de Manhattan pour célébrer les nouveaux champions de NBA. Et puis enfin, un dernier mot de football au Mondial. Le coup d'envoi à l'instant d'Afrique du Sud, République tchèque. Un peu plus tard, à 21h, heure de Paris, Suisse, Bosnie-Herzégovine. Le président iranien salue un accord historique avec les États-Unis. Cette signature tard la nuit dernière de cet accord signifie notamment que le détroit d'Ormuz sera rouvert instantanément et que le blocus américain des ports iraniens va lui prendre fin immédiatement. Donald Trump, lui, de son côté, a depuis balayé les critiques après la signature de cet accord. Accord qui apparaît comme largement favorable à l'Iran. Ces imbéciles qui pensent que je n'ai pas été assez dur avec l'Iran alors que la bourse vient d'atteindre un record historique et que les prix du pétrole sont en train de baisser sont soit jaloux, soit malhonnêtes, soit stupides, dit le président américain. Enfin, vu d'Israël, le premier ministre Benjamin Netanyahou appelle à préserver ce qu'il appelle la relation vital qu'Israël a avec les États-Unis après la signature de cet accord. Pendant ce temps-là, le ministre américain de la Défense, qui se présente comme le ministre de la guerre, Pete Hegseth, est à Bruxelles pour une réunion de l'OTAN. Cette rencontre est la première depuis le début de la guerre au Moyen-Orient. Les Européens attendaient donc avec attention la position américaine. Pete Hegseth a laissé entendre une possible réduction importante du nombre de soldats stationnés en Europe. Cette annonce pour les Européens ressemble à une forme de punition, comme nous l'explique notre correspondant Pierre Benazé.
9: Pete Hegseth confirme les craintes de certains alliés de voir l'OTAN punie dans son ensemble après le refus de plusieurs pays, dont l'Espagne, de laisser les forces américaines utiliser leur territoire pour la guerre au Moyen-Orient. Une attitude honteuse qui a mis en danger la vie des soldats américains. Selon le ministre de la guerre, comme il veut se faire appeler, il a d'ailleurs utilisé de nouveau un ton martial pour exiger de refaçonner l'OTAN en alliance militaire pertinente et puissante. Il reste que ce réexamen de la présence des troupes américaines en Europe était attendu, puisque les États-Unis veulent, je cite, « une Europe aux commandes qui assume la responsabilité principale de la défense du continent ». Mais il réclame malgré tout le maintien de bases que les armées américaines pourront utiliser à leur guise. L'européanisation de l'OTAN est une tendance déjà largement entamée depuis le retour de Donald Trump à la Maison-Blanche, mais les Européens craignent que ce retrait américain accompagne aussi une baisse du soutien de Washington à l'Ukraine lors du sommet de l'OTAN en juillet à Ankara. Pierre Benazet, Bruxelles. RFI.
6: Des images impressionnantes de la guerre à Moscou. Ce matin, l'Ukraine a bombardé une raffinerie, une usine où l'on fabrique des carburants. Les attaques ont provoqué d'importantes explosions suivies d'incendies. Les fumées ont même empêché les avions de décoller et d'atterrir de Moscou. Réponse de la Russie dans la journée par la voix de Sergueï Lavrov. Nos forces armées prévoient en représailles des frappes massives sur l'Ukraine. Israël suspend tout contact avec la chef de la diplomatie européenne. Le ministre israélien des Affaires étrangères reproche à Kaya Kallas d'avoir comparé la politique d'Israël au régime d'apartheid en Afrique du Sud. Kaya Kallas n'a pas confirmé ses propos et a appelé au maintien du dialogue entre l'Union européenne et Israël. 18h05 à Paris, des coups de feu à l'entrée de l'aéroport de Niamey tôt ce matin. L'attaque n'a pas été revendiquée. Il y a quelques minutes, les autorités nous indiquent qu'au moins 11 soldats, 2 civils et 22 assaillants ont été tués dans cette attaque. Depuis, le calme est revenu, précisent également les autorités, et nous en reparlerons dans nos prochaines éditions. Ebola en République démocratique du Congo. L'épidémie a dépassé les 200 morts confirmés en un mois. 2 autres morts ont également été signalées en Ouganda. Cette épidémie est causée par un virus pour lequel il n'existe pas de vaccin. Dans l'actualité française, les téléphones portables seront probablement interdits au lycée dès la rentrée prochaine de septembre. C'est en tout cas ce qu'a annoncé cette semaine le ministre de l'Éducation nationale. Une décision absolument majeure, dit-il, pour nos élèves. En revanche, on ne pense pas la même chose dans les lycées. Reportage à Rambeng.
10: Assises dans un petit parc parisien, ces deux copines en classe de première prennent l'air en cette période de forte chaleur. Elles trouvent injuste et inutile cette mesure qui va interdire les téléphones portables au lycée.
11: On n'est pas des petits collégiens, il peut nous arriver des galères, nos mères peuvent nous appeler, etc., etc., dans les couloirs ou vers la cantine. Je trouve que c'est super injuste, mais ça sert à rien parce qu'on va quand même l'utiliser.
10: Et les astuces pour contourner l'interdiction ne manquent pas.
12: On a une petite astuce.
11: Oui.
12: Alors, d'avoir un deuxième téléphone. Franchement, un téléphone cassé, un téléphone de nos proches, on met ça et ça passe.
10: Pour Mustapha Ocelik, vice-président de la FCPE, la Fédération des conseils de parents d'élèves, l'interdiction généralisée du téléphone portable au lycée n'est pas souhaitable.
13: Pour différentes raisons, en fait, la réalité du terrain, elle est aussi sur la consultation de leur emploi du temps, informer de l'absence des professeurs ou recevoir des informations de l'établissement. Donc, pour la FCPE, la bonne réponse, elle est autre. Nous, on pense, en tout cas, qu'il faut former les jeunes de demain, les citoyens de demain, sur un usage raisonné et éclairé.
10: En France, le téléphone portable est déjà interdit à l'école maternelle et au collège par une loi de 2018 qui peine parfois à être appliquée.
6: Un reportage à Rambeng, juste avant de parler football et du mondial. Nous parlons de basketball. Nous sommes à New York où nous retrouvons notre correspondante Loubna Anaki. Une foule immense est réunie à l'heure actuelle dans les rues de Manhattan. Des fans habillés en bleu et orange sont venus saluer, féliciter, rendre hommage à leur équipe de basket. Les Knicks ont remporté le championnat de basket nord-américain. Loubna, vous suivez cette parade incroyable tant le titre était attendu de longue date par les fans. Beaucoup de monde, du coup, autour de vous à l'heure actuelle. Loubna Anaki, par téléphone, dans les rues de New York, pour nous faire vivre cette parade des Knicks.
14: Sous une vague bleue.
6: Liaison trop compliquée, trop difficile pour vous faire vivre cette parade des joueurs accompagnés par des milliers, voire des millions de fans. Loubna Anaki, que nous retrouverons un peu plus tard. Un dernier mot de sport au mondial de football. Ouverture du score de la République tchèque. À la 7e minute, 1-0 face à l'Afrique du Sud. Les autres matchs attendus, ce sera à 21h, heure de Paris. La Suisse, qui a concédé le nul face au Qatar, rencontrera ce soir la Bosnie-Herzégovine pour le deuxième match de la compétition. Loubna Anaki, que l'on retrouve à New York pour nous faire vivre cette parade. Pas de Loubna Anaki, je reviens donc au football pour vous donner le programme de

0: épopée des musiques noires.
1: Abdullah Ibrahim nous a quittés discrètement le 15 juin 2026 à l'âge de 91 ans. Les plus fins musicologues ont souvent tenté de décrire sa musique.
2: Bonjour à toutes et à tous. Vous écoutez les idées de sortie de Radio Alliance Plus. De vendredi à dimanche, le Salto, l'école des arts du Cirque d'Alès, organise un grand week-end festif, entièrement gratuit et ouvert à tous. Avis à la population, préparez vos zygomatiques et vos yeux d'enfant. Que l'on soit souple comme un élastique ou raide comme un piqué, tout le monde est le bienvenu pour partager ce grand moment de convivialité. Au programme, des spectacles qui donnent le tournis, les exploits de fin d'année des élèves, les talents du conservatoire, des créations originales et un grand bal circassien le samedi soir. Également, devenez artiste. Des initiations gratuites aux arts du cirque et des jeux extérieurs pour les petits comme pour les grands enfants. Pas le temps de s'ennuyer. Friperie, atelier maquillage, impromptu artistique, animation musicale, buvette et petite restauration, parce que faire les clowns, ça creuse. Direction donc l'école de cirque, 71 chemin de Saint-Rabi à Alès, vendredi à partir de 18h, puis samedi et dimanche dès 10h pour les leftos. Samedi et dimanche, à 10h30, les tout-petits peuvent découvrir les aventures de Gratouille, la petite souris, à la Comédie de Nîmes. Sur le chemin du retour qui l'amène à son village, Gratouille croise plusieurs animaux qui deviendront ses amis. Gratouille croise Justin le lapin, Simon le hérisson. La pluie interrompt la souris et l'oblige à s'abriter sous un arbre. Elle y rencontre Camille, la gentille crocodile. Un peu plus loin, Hippolyte l'hippopotame s'ébroue dans la gadoue. Quand elle arrive au village, c'est la fête. Tout le monde s'active dans les préparatifs. Elle décide de participer à cette fête et se transforme en clown. Habillée pour l'occasion, elle choisit de faire participer les enfants. Le spectacle s'adresse aux petits humains de 1 à 6 ans. Pour réserver vos places, rendez-vous sur le site de la Comédie de Nîmes. Dimanche, direction les Cévennes pour prendre un peu le frais. La salle polyvalente de Saint-Étienne, vallée française, accueille une journée autour des forêts à partir de 9h30. La forêt nous concerne toutes et tous. Elle fait partie de nos paysages, de notre histoire, de nos ressources et de la vie des vallées. Aujourd'hui, nos forêts sont menacées tant par l'industrialisation que par le dérèglement climatique. Leur avenir soulève des questions qui concernent les habitants cévenols et ceux qui tiennent à cette région. Des discussions auront lieu avec des intervenants locaux et régionaux autour de thèmes tels que « Que fait-on de nos forêts ?»« Brûler du bois pour produire de l'électricité ?» ou encore des forêts vivantes pour des territoires vivants. Si le sujet vous intéresse, alors rendez-vous dimanche à Saint-Étienne, vallée française, à partir de 9h30. C'était les idées de sortie de Radio Alliance Plus. Merci beaucoup pour votre écoute et votre fidélité. Je vous souhaite une agréable journée sur le 103.2 en DAB+, et sur notre site internet. On se retrouve dès demain pour de nouveaux rendez-vous.
3: 18h15 sur l'antenne de Radio Alliance Plus et nous retrouvons Martine Kino dans l'émission Anticoussimo.
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6: Bonjour à toutes, bonjour à tous. Voici la Rome virtuelle de Sophie Madeleine. Tel est le titre que j'ai donné cette semaine à notre émission Antiquissimo sur Radio Alliance Plus. Je salue tout de suite notre invitée, donc Sophie Madeleine. Bonjour.
7: Bonjour.
6: Alors Sophie, il me semble vous connaître alors que je ne vous connais pas, mais je vous ai tellement, entre guillemets, fréquenté sur le web, car cela fait des années, on va en parler bientôt, que je suis ce que vous faites pour la reconstitution de l'Antiquité, cette fameuse Rome virtuelle dont j'ai envie de parler aujourd'hui. Et donc, ça fait des années, vous allez dire exactement comment et quand ça a commencé. Et donc, ça fait des années que j'assiste à des conférences passionnantes.

0: charmante, géniale, que l'on a la chance, nous spectateurs, loin de Caen, car tout cela au départ se passe dans l'université de Caen, donc bien loin de chez nous, mais grâce à la magie du web, on peut suivre ces conférences géniales et on les voit toujours constituées en deux parties. Une partie théorique, je vais dire pour faire vite, et une partie où la reconstitution, c'est ça qui va nous passionner aujourd'hui, prend toute son ampleur, sa magie et on passe des heures à regarder ça. Donc j'avais très envie de faire votre connaissance. Ça sera fait vraiment au mois de juin, le 21 juin, le dimanche 21 juin, car vous nous faites l'honneur de venir, ainsi que Philippe Fleury, dont on parlera aussi, au Forum du Livre Péplum, au Musée de la Romanité, dans l'auditorium. Donc ça, vraiment, j'ai hâte. Et avant que je ne parle avec vous précisément, je vais pour nos auditeurs dérouler très rapidement le programme de ces conférences, de cette journée dont les Nîmois, mais il faut parler à plus loin, savent qu'elle est gratuite, ouverte à tous, comme on dit traditionnellement, dans la limite des places disponibles. Donc ça ouvre à 10h. À 10h, on présente les invités. Il y a 10h20, un montage vidéo, comme chaque année, celui-ci aujourd'hui, cette année, s'appellera Tempus Vivendi. J'ai oublié de rappeler que le thème du forum, c'est l'otium du peuple. Après ce montage, est remis un prix de la BD antiquisante, le prix Annie Pesson, en présence des édiles de la ville de Nîmes. Et ce sera l'occasion donc de féliciter la lauréate qui a écrit et dessiné une bande dessinée où elle replace Cléopâtre dans la perspective historique et la plus réaliste possible. Et cette lauréate, c'est Isabelle Détemps. Donc, c'est l'occasion de faire un petit peu la fête avec elle et ensuite de procéder à des signatures. L'après-midi, j'égrène rapidement les autres conférences qui vont débuter à 14h. Jean-Paul Thuillier, jeu du cirque, course de chars et sport business. À 14h35, donc voilà notre Sophie Madeleine et Philippe Fleury qui vont nous proposer restitution virtuelle de la Rome antique, le cas particulier du stade de Domitien. Une petite pause de quelques quarts d'heure pour voir les invités face à face avec le public pour une séance de signature. Puis ensuite, deux dernières conférences. À 16h10, celle de Jean-Noël Robert, qui a choisi d'intituler sa conférence « Les termes, le palais du pauvre ». C'est un auteur prolixe aux belles lettres. Autre auteur prolixe aux belles lettres et ailleurs, à 16h45, Claude Aziza, pour « Une mystérieuse affaire de gladiateur à Carthage ». C'est ainsi qu'avec une nouvelle séance de signature à 17h20, et bien c'est ainsi qu'à 18h, les portes se refermeront. Donc à ce propos, nous aurons eu l'occasion assez longuement de voir un travail que vous avez réalisé sur le stade de Domitien. Mais avant d'en parler, j'aimerais Sophie que vous nous disiez un petit peu comment ça a commencé pour vous. Alors je ne dis pas même la reconstitution virtuelle, mais est-ce que, puisque vous avez fait des études de littérature ancienne, vous êtes historienne, mais vous êtes aussi ingénieure, on va en reparler parce que ce parcours scientifique, il est vraiment passionnant. Est-ce que quand vous étiez petite, vous étiez déjà intéressée par l'Antiquité ?
1: Alors déjà, permettez-moi de vous dire tout le plaisir que j'ai d'être à votre antenne, parce que moi aussi, je suis ce forum que vous organisez à Nîmes, et j'ai toujours un grand plaisir à retourner à Nîmes. Et vraiment, je suis ravie de pouvoir vous rencontrer au mois de juin et de participer à cette belle journée. Alors, pour répondre précisément à votre question, quand on travaille sur l'Antiquité, et c'est un travail qui demande vraiment un réel investissement pour comprendre les sources textuelles, les sources latines, les sources grecques, les sources archéologiques, il faut être passionné. Et cette passion, mais je crois que oui, en effet, elle remonte souvent à une époque fort lointaine. Et je me rappelle quand j'étais enfant que ma maman me reprochait d'avoir détruit plusieurs machines à laver parce que j'avais toujours des cailloux dans mes poches. Et oui, je crois que c'est une passion qui remonte à très longtemps, probablement d'une professeure de latin au collège, qui est arrivée un matin en disant « Delenda est Carthago » et je ne comprenais pas du tout ce qu'elle disait parce que je n'avais pas encore suffisamment de base en latin. Et puis quelques minutes après, elle nous a distribué des petits gâteaux à la figue et elle nous a raconté l'histoire de Caton qui alertait les Romains contre la menace carthaginoise. Et voilà, une passion était née en quelques secondes autour d'un paquet de gâteaux.
0: Ah, comme quoi, les plaisirs culinaires sont toujours au rendez-vous de l'histoire. Et c'est passé dans quelle région, ça, alors ?
1: Moi, je suis originaire de Normandie. J'ai fait mes études à l'université de Caen-Normandie, où je suis aujourd'hui en poste comme ingénieure de recherche habilitée à diriger des recherches. Et je suis également directrice du Centre interdisciplinaire de réalité virtuelle de cette même université. Donc, si je me rends très régulièrement à Rome, j'ai la chance de pouvoir mener ma carrière dans ma région d'origine.
0: Donc, dès le collège, cette passion naissante, et puis ça ne s'est pas démenti. Et j'imagine, vu l'aboutissement de tout cela, que vous étiez à la fois passionnée par la littérature, les arts, l'archéologie, l'histoire, mais aussi par les sciences.
1: Oui, tout à fait. Je crois que c'est une illusion moderne que de vouloir cloisonner les disciplines. Quand on s'intéresse à l'Antiquité, il faut garder un esprit ouvert. Et je pense à l'architecte Vitruve qui décrit la formation de l'architecte et qui dit qu'il faut s'intéresser au dessin, qu'il faut s'intéresser aux mathématiques, que la science est vraiment un tout. Et si vous me permettez un petit excursus, je suis passionnée de bande dessinée, comme
0: ah.
1: quoi il n'y a jamais de hasard dans la vie. L'autrice que vous allez récompenser au mois de juin, eh bien, j'ai toutes ces bandes dessinées juste derrière moi, là, 1,50 m dans mon dos, dans ma bibliothèque. Et oui, en effet, il faut être curieux de tout, curieux des textes, et puis peut-être avoir envie de connaître ces sites dont on parle, aller sur place, s'en inspirer, essayer de vraiment comprendre que nous sommes les héritiers de ces civilisations anciennes.
0: Et d'être capable, comme vous le faites, de déchiffrer ce passé et de le contextualiser, parce qu'on oublie toujours cette dimension-là. Alors, vous parliez de bande dessinée, oui, ça c'est la fiction, les histoires, l'histoire, les sciences, tout ça, en effet, vous avez raison de dire, enfin, je pense comme vous qu'il ne faut absolument pas cloisonner, et je me bats toujours, même contre des professeurs, qui disent, celui-ci est littéraire, celle-ci, ça me met hors de moi, parce que je pense qu'on devrait faire de tout, quoi.
1: Exactement. Je pense que c'est une approche un petit peu ridicule. J'espère que je ne vais pas me faire trop d'ennemis dans l'auditoire, mais pour vous raconter une autre petite histoire, tout de suite, je travaille à la publication d'une monographie pour l'École française de Rome qui est consacrée au vélum dans l'Antiquité. Ce sont les voiles que l'on dépliait sur les édifices de spectacle, donc on n'est pas si loin que ça du stade de Domitien, pour faire de l'ombre sur les spectateurs, pour qu'ils puissent assister au spectacle toute la journée, pas seulement 2 heures en soirée comme on le fait aujourd'hui, mais qu'ils puissent vraiment pendant une journée entière et parfois en été, assister au spectacle. Et pour comprendre ces systèmes de vélum, eh bien je me suis entourée de physiciens qui m'ont aidée à comprendre le poids des systèmes, la manœuvre des cordes, combien il fallait de personnel pour manipuler tous ces systèmes-là. Et c'est là que la science est une. Tout le monde ne peut pas savoir, mais c'est l'intérêt d'avoir des équipes pluridisciplinaires qui vont travailler autour d'une même passion, autour d'un même sujet, mais avec des personnes formées avec des spécialités différentes.
0: Oui, et c'est absolument indispensable. Et vous-même, vous avez publié beaucoup, vous parliez de Vitruve tout à l'heure, mais beaucoup effectivement sur des aspects techniques très importants, parce que les Romains, pas seulement eux, mais c'est eux qui m'intéressent, on peut penser aussi à l'empereur Néron, dont parfois la folie est impressionnante et terrorisante, mais dont on conçoit bien aussi qu'il avait ce génie de la technique.
1: Exactement. Et la technique, notamment au service des édifices de spectacle, est à elle seule un spectacle dans le spectacle. Je vais vous expliquer juste, je vais vous donner juste un seul exemple. Par exemple, si on revient à l'exemple des Vélomes, j'ai fait ma thèse sur le théâtre de Pompée, qui est le plus grand théâtre de Rome, 20 000 spectateurs. Et avec le collègue physicien dont je vous parlais tout à l'heure, on a calculé que les toiles destinées à faire de l'ombre sur les spectateurs pouvaient être dépliées en moins d'une minute. Imaginez un petit peu ce que ça donne pour un Romain qui vient s'installer dans le théâtre, il fait chaud, sa place est en plein soleil et tout d'un coup, en une minute, on voit ces toiles bienfaitrices apporter de l'ombre sur les spectateurs. En plus, les toiles sont vraisemblablement colorées, en rouge, en bleu, en jaune, ça va colorer les vêtements des spectateurs. Et je pense qu'on a un spectacle avant le spectacle amené par cette technologie. Et si je reprends l'exemple de Néron, que l'on connaît tous comme l'empereur mythomane et fou, c'est surtout, c'est en partie vrai, mais c'est aussi l'image qui est véhiculée
0: Par
1: par
0: les successeurs,
1: la propagande, par les successeurs. Mais en fait, Néron était un féru de technologie et une grande archéologue qui s'appelle Françoise Villedieu a retrouvé il y a quelques années la salle à manger
0: Et oui.
1: tournante de Néron, qui est quand même un objet tout à fait extraordinaire. Néron avait fait concevoir par deux architectes une salle à manger tournante qui permettait à ses invités de bénéficier d'un 360 degrés pendant l'heure du dîner au-dessus de la ville de Rome. J'ai envie de dire que le plus beau restaurant
0: Oui.
1: panoramique de New York n'a rien à envier à la salle à manger tournante de Néron. Donc la technologie est vraiment indissociable de la compréhension de cet empire romain.
0: Oui, alors là, par exemple, vous parliez de cette salle à manger. Justement, vous lui aviez dédié une conférence passionnante. Et à Vitruve aussi, avec les volières. Hein, et quand on,
1: Oui.
0: grâce à vous, on a pu s'imaginer comment c'était de pouvoir dîner au contact des oiseaux d'un côté, des poissons de l'autre. Enfin, c'est fascinant.
1: Alors, nous, ce qu'on essaye de faire dans le laboratoire, c'est vraiment de proposer des restitutions qui soient créées dans un milieu universitaire, c'est-à-dire des restitutions qui ne contredisent aucune de ce qu'on appelle les sources primaires, les textes, l'archéologie, l'iconographie, mais il faut que le chercheur garde toute l'humilité nécessaire à son travail parce que ce que l'on propose, c'est vraiment une hypothèse valable à l'instant où on la présente et qui est vouée à évoluer avec le temps. Et cette hypothèse-là, va être la base de discussion avec d'autres chercheurs. Et puisque l'on essaye de faire, pour faire un lien avec le début de notre entretien, c'est aussi à raviver cette passion de l'Antiquité, à partager avec le plus grand nombre ce que devait être la vie dans l'Empire à Rome à cette époque-là, parce que on manque cruellement de jeunes, d'étudiants qui maîtrisent les textes anciens, qui maîtrisent les textes grecs, alors que nous parlons d'une recherche tout à fait vivante pour laquelle il y a encore beaucoup de travail à réaliser.
0: Alors, j'ai l'espoir aussi que l'entretien que nous avons aujourd'hui, justement, parlera aux jeunes de ce qu'ils peuvent apporter avec leurs connaissances techniques et scientifiques à cette connaissance et à ce partage de l'Antiquité.
1: Tout à fait. En tout cas, quand on réalise les séances dont vous parliez tout à l'heure, les Nocturnes du Plan de Rome, ce sont au départ des séminaires de recherche, donc qui ont lieu dans le cadre de séminaires d'une école doctorale. Mais à ces séminaires, on a environ 200 personnes qui sont présentes.
0: Oui.
1: Et ça va des petits-enfants à partir de 7 ans jusqu'aux professeurs d'histoire. Et je considère que si un enfant de 7-8 ans ne peut pas suivre une de nos conférences, c'est qu'on ne l'a pas expliqué dans des termes suffisamment accessibles. Et justement, ces enfants posent parfois des questions qui sont extrêmement pertinentes et qui nous amènent en tant que chercheurs à réfléchir à ce que l'on fait, à réfléchir à ce que l'on reconstitue. Et j'ai un exemple qui me vient en tête. La première fois que j'ai présenté l'hypothèse de restitution du théâtre de Pompée, c'était il y a une de ces séquences-là. Et une petite fille a levé la main, donc je lui ai tout de suite donné la parole et elle m'a dit, mais Madame, comment on fait quand on a envie d'aller aux toilettes et qu'il y a 20 000 personnes dans le théâtre?
0: Très bonne
1: Et
0: question.
1: bien oui, la question est excellente. Sauf que voilà, j'avais présenté le volet architectural, j'avais présenté les circulations qui étaient pompées. À cette époque-là, on n'avait pas encore restitué dans le laboratoire les grandes latrines publiques qui se trouvent à proximité du théâtre. Et c'est quelque chose auquel on s'est attelé dans les semaines qui ont suivi et qui, à mon avis, est tout aussi intéressant que l'aspect classique. Et c'est grâce à cette petite fille que j'ai décidé de restituer rapidement ses toilettes, comme quoi il n'y a jamais de mauvaise question.
0: Exactement. Alors, on va bien sûr revenir dans le détail des termes, pardon, du stade de Domitien, mais pour donner une idée aux auditeurs qui pourraient avoir tout de suite l'envie d'aller voir sur le net, effectivement, les dernières conférences, il y a eu en février Auguste, il y a eu en mars Métrologie et monde d'hiver en Mésopotamie, et en avril les termes de Caracalla. Et pour revenir à ce que vous disiez tout de suite, c'est effectivement pour le stade de Domitien, vous avez consacré en 2015, je crois, une première nocturne de Rome à cet édifice. Et puis 10 ans après, vous avez jugé qu'il fallait recommencer.
1: Tout à fait, parce que la science évolue et autant chacun comprend que la science évolue dans des disciplines. Voilà, qui sont directement au fait de l'actualité. On comprend bien que on peut se trouver un nouveau médicament, trouver une nouvelle planète, mais la science évolue aussi continuellement sur l'Antiquité. Et c'est pour ça que cette recherche est toujours aussi vivante. J'ai envie de dire qu'il ne se passe pas une année à Rome sans qu'il n'y ait ou une nouvelle découverte, ou une nouvelle réinterprétation des sources qui nous oblige à revoir ce que l'on avait précédemment écrit. La recherche sur l'Antiquité, c'est un livre ouvert qui ne se refermera jamais. Rome, par exemple, tout de suite, la ville est en train de se doter d'une nouvelle ligne de métro.
0: Oui.
1: Et à chaque fois que la ligne avance, on trouve de nouvelles choses. Et c'est tout un pan de l'histoire inconnue qui s'ouvre devant nous et qui mérite d'être interprété.
0: Alors, nous avons bien sûr encore beaucoup de choses à dire, mais il est temps de faire une petite pause musicale. Et je suis allée puiser dans le festival d'Ostia Antica, un festival qui mêle musique, danse, théâtre, stand-up. Et voilà un petit morceau de musique qui va nous projeter dans ce carrefour entre l'histoire, les histoires, la reconstitution, la restitution. Alors je vous dis à tout de suite, Sophie.
1: À tout de suite.

0: C'est la deuxième partie de l'émission Antiquissimo sur Radio Alliance Plus, bien entendu, consacrée à la Rome virtuelle de Sophie Madeleine, avec qui nous échangeons pour le plus grand bonheur, j'espère, des auditeurs, en montrant que tout est compatible, rien n'est à cloisonner et que l'histoire fait bon ménage avec la littérature, les arts, l'archéologie et les sciences. Alors, à quel moment est né ce projet de cette restitution fabuleuse et quand est-ce que ça a commencé? Comment et comment s'est créé donc ce qu'on appelle le CIREV? Il faut quand même décoder. Il faut dire ce que c'est que le CIREV. C'est le Centre interdisciplinaire de réalité virtuelle de l'Université de Caen. C'est bien ça?
1: C'est exactement ça. En fait, c'est une très belle histoire parce que cette aventure a commencé en 1900. En 1900, on a un architecte qui s'appelle Paul Bigot qui remporte le Grand Prix de Rome. Alors, c'est un Normand, mais vous allez voir que c'est assez anecdotique dans l'histoire. C'est un Normand qui remporte le Grand Prix de Rome et qui va aller un an à la Villa Médicis pour travailler sur le Grand Cirque. À cette époque-là, les Grands Prix de Rome devaient réaliser deux choses à la Villa Médicis une fois qu'ils avaient choisi l'édifice sur lequel ils allaient travailler. Ils devaient restituer une aquarelle représentant le monument à l'époque de sa splendeur architecturale, à l'époque des Romains, et en même temps proposer un relevé des ruines de ce bâtiment. Et il se trouve que Paul Bigot a choisi de travailler sur le Grand Cirque parce qu'à son époque, le Grand Cirque n'était pas visible. L'usine à gaz de Rome était construite à cette époque-là. Donc, il a travaillé sur ce monument, mais il a fait preuve d'une grande originalité parce que dès le début de ses travaux, il a été voir la direction de la Villa Médicis en leur disant « Écoutez, le Grand Cirque, c'est un monument extraordinaire ». Le Grand Cirque, c'est deux fois la Tour Eiffel couchée sur la piste. C'est entre 150 000 et 250 000 spectateurs. Et si jamais je restitue ce Grand Cirque sous forme d'une aquarelle, jamais on ne percevra la taille exceptionnelle du bâtiment. Et du coup, il a proposé d'introduire la troisième dimension. Alors, ce n'était pas une troisième dimension informatique, c'était une troisième dimension physique. Il a proposé de créer une maquette en plâtre du Grand Cirque. Et puis cette maquette en plâtre a été présentée en 1911 lors d'une grande exposition qui a eu lieu à Rome au terme de Dioclétien. Elle a connu un grand succès. Et puis il est retourné voir la direction de la Villa Médicis. Il leur a dit bah, « Écoutez, le Grand Cirque, c'est formidable, mais il s'insère dans un contexte urbain. Ça serait bien de faire les deux collines de chaque côté. » Donc il a restitué d'abord l'Aventin, le Palatin, et puis après il s'est dit « Mais il faudrait faire les sept collines. » Et c'est comme ça que Paul Bigot a créé la première maquette intégrale de Rome en plâtre, 70 mètres carrés, qui est exceptionnelle pour comprendre ce qu'était cette ville. Et par tout un concours de circonstances, cette maquette de Bigot est revenue à Caen, à l'Université de Caen-Normandie. Elle a été mise en valeur à la Maison de la Recherche en Sciences Humaines pour en faire un symbole des SHS. Et dans mon laboratoire de recherche, on s'est dit « mais quelle chance incroyable de passer devant cette maquette tous les matins. Un symbole, c'est bien, mais ça serait bien d'aller plus loin, ça serait bien d'en faire un symbole, d'en faire un objet de recherche. » Et c'est là, en 1994, qu'on a décidé de se lancer dans un projet un petit peu fou. On a décidé de restituer Rome, la totalité de la ville de Rome, à la même époque que Paul Bigot, au 4e siècle après Jésus-Christ, mais en reprenant toute la recherche à zéro, et en n'utilisant plus cette fois du plâtre, mais la réalité virtuelle.
0: Alors c'était génial et ça a mobilisé donc je crois 11 équipes hein, dans des disciplines tout à fait variées pour établir cette réalité virtuelle en 3D.
1: Bah, on y travaille depuis 30 ans. C'est vraiment toute une équipe de recherche qui travaille dessus. Et ce qu'il y a eu un petit peu de fabuleux dans l'histoire, parce que c'est comme ça que fonctionnent les choses, c'est qu'au départ, on a utilisé la réalité virtuelle vraiment pour travailler sur Rome. Et puis, on s'est rendu compte que cette technologie, à un certain moment, permettait d'aller plus loin que l'illustration. C'est-à-dire qu'on ne va pas proposer une image pour représenter un savoir existant, mais la réalité virtuelle va pouvoir être utilisée pour tester les hypothèses. Pour, par exemple, se rendre compte qu'on ne voit pas le temple de Jupiter Capitolin quand on est sur le forum. C'est-à-dire qu'on passe de l'étape de représentation à l'étape d'expérimentation. Et les ingénieurs que l'on avait formés autour de la restitution virtuelle de Rome, aujourd'hui, sont mutualisés au Centre interdisciplinaire de réalité virtuelle, qui, comme vous le dites, compte 11 équipes de recherche en médecine, en géographie. Aujourd'hui, on utilise ces technologies-là dans notre centre pour diagnostiquer de façon précoce la maladie d'Alzheimer. On l'utilise aussi pour simuler ce que seront les crues sur les côtes de Normandie quand le niveau des océans aura augmenté d'un mètre. Et toute cette belle aventure est partie de la restitution de Rome.
0: C'est magnifique et j'invite tous les auditeurs à venir dimanche 21 juin vous écouter à nouveau ainsi que Philippe Fleury. Je pense qu'on va passer un moment inoubliable. J'en attends beaucoup. À bientôt.
1: En tout cas, je serai très heureuse d'être avec vous.
0: À tout bientôt. Au revoir Sophie. Au revoir.
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0: Bienvenue à toutes, bienvenue à tous, en direct et en live, à la fois sur Rage, sur Revox et bien évidemment pour l'émission du Musaïd Club. C'est bien d'eux dont il s'agit pour eh bien, cette soirée spéciale depuis le spot. Plein de choses à faire, à découvrir ensemble sur cette soirée, donc du côté de la rue Enclorée à Nîmes. Bien sûr, vous êtes invités à nous rejoindre. Les portes sont ouvertes pour cette soirée essentiellement musicale et néanmoins conviviale, soyez-en sûrs. Il y aura de la musique, des DJ sets bien sûr assurés eh bien, par les amis du Musaï Club ainsi que nos amis de Revox. J'aurai le plaisir également de faire quelques petits passages derrière les platines et puis de la musique en live, c'est bien ce dont il s'agit aussi pour cette soirée avec la fin un duo qui d'ailleurs eh bien, c'est par de quelques invités pour cette soirée ici donc du côté du spot spécial Musaï Club. Ce sont bien nos amis du Musaï qui nous invitent au spot ici même pour cette soirée. Venez nous rejoindre, découvrir eh bien, un petit peu tout le monde, à commencer par l'ami Rémi. Bonsoir Rémi.
1: Bonsoir, salut, merci de nous recevoir.
0: Ben, avec un grand plaisir.
1: Alors, je ne sais plus qui c'est qui reçoit
0: ouais,
1: qui, mais
0: c'est
1: bon.
0: Ça, hein, entre Rage, Revox, le spot, Alliance Plus, on est ensemble en tout cas pour cette soirée. Une soirée que le Musaï Club, que tu as la joie et le privilège et l'honneur de présider, se veut bien évidemment conviviale et accueillante à l'image de cette jolie association.
1: Ben ouais, écoute, c'est la première fois qu'on fait ce genre d'event là. C'est pour faire connaître un peu la sauce hein, au-delà de ceux qui la connaissent déjà. Prendre une adhésion aussi, ça nous aide toujours. Donc c'est le but ultime, on va dire. Mais le but principal, c'est de pouvoir passer du son et de faire du direct, comme ici en radio, comme on aura tout à l'heure hein, le showcase de la fin et puis des DJ sets qui vont s'enchaîner jusqu'à de 19h à 23h, un truc comme ça, c'est ça?
0: Parfait, mais il me semble bien effectivement, et puis après bah, si l'ambiance le permet, on ira un petit peu plus loin, on compte bien déborder hein, pour
1: voilà, les retardataires, n'hésitez pas, c'est ouvert comme il disait Alex tout à l'heure, c'est ouvert malgré la pluie, mais c'est couvert.
0: Oui, venez vous réchauffer avec nous, et on le disait du coup bah, tout à l'heure, un live peut-être le premier d'ailleurs, d'un duo qui est la fin composée de Thibaut et Thomas. Figurez-vous qu'ils sont où? Eh bien, ils sont là avec nous. Ouais. Bonsoir, messieurs.
2: Bonsoir à tous.
3: Salut à tous.
2: Bonsoir, Rémi. Bonsoir, Alex.
0: Ravi de vous accueillir ici pour la présentation du coup de votre projet musical tout récent, tout frais. Du coup, depuis combien de temps vous évoluez tous les deux?
3: Grosso modo, on se connaît depuis très très longtemps et le premier morceau qu'on a fait ensemble, c'était d'être 13 ans, je pense.
0: Ah ouais.
3: Et ouais. Donc c'est pas un projet récent, mais maintenant on accentue la production, on va dire. Et donc on a fait, la plupart des morceaux sont sortis les trois dernières années.
0: Yes. Alors j'ai la chance de connaître Thibaut pour t'avoir vu évoluer du côté de Marie Bailey.
3: Oui.
0: Un petit peu moins Thomas. Quel est ton rapport à la musique, pas seulement en tant qu'auditeur, mais toi du coup j'ai pu voir sur les balances que donc tu prenais le micro déjà.
3: Exactement. Mon rapport à la musique est beaucoup moins poussé que celui de Thibaut, mais yes. Grosso modo, moi j'ai commencé par du punk il y a 30 ans. Je jouais de la basse, j'étais le bassiste le plus immobile de la Terre, même en punk.
0: Ouais, comme tout bon bassiste.
3: Voilà, exactement, j'assurais vraiment pas. Non, si c'est le jeu de scène, c'était pas moi. Avec Thibaut, eh ben, écoute, on se répartit pas mal les choses. J'écris beaucoup, moi, les textes, c'est sûr. Thibaut et moi, on bosse pas mal la production musicale. Thibaut est bien sûr. Je l'appelle mon génie, je suis désolé de dire ça encore une fois à la radio, mais c'est vraiment mon génie quoi. C'est le seul gars qui arrive à traduire ce que je veux en musique.
0: Okay.
3: Voilà. Et bah après oui. Moi je joue de la basse, la batterie, là déjà pas aussi poussé que Thibaut, mais je joue quelques instruments.
0: Parce que du coup sur scène, qu'est-ce qu'on va retrouver? On le voit depuis notre plateau radio installé depuis le spot. Thibaut, t'as amené ta guitare, tes machines.
4: Oui, alors le live va se résumer à des instrus, je balance quelques instrus à partir de l'ordinateur, il y a de la guitare, il y a du synthé, donc il y a une touche assez un peu improvisée, un peu arrangée. Donc voilà, et Thomas vient rajouter sa voix, on a des collaborateurs, on va dire, amis musiciens, dont Elkins in Cat qui vient jouer du saxophone, Clara, j'ai composé un morceau pour elle sur ses textes l'an dernier, donc on s'est dit qu'on allait former une espèce de petit collectif en fait, donc je trouvais ça assez fun, et le grâce au Musaï évidemment, donc c'est toujours de la joie et du partage.
0: On a pu entreapercevoir une de vos productions dans la dernière émission du Musaïque Club avec le titre Juliette. C'est disponible ici ou là sur les réseaux. C'est assez difficile de vous retrouver, me semble-t-il.
3: Ouais, pour l'instant, effectivement, c'est assez difficile. Pour l'instant, on est sur SoundCloud et on a une page YouTube, mais qui est un peu cachée, on va dire. Sur SoundCloud, il y a à peu près 4 morceaux. On va en mettre plusieurs après ça. Et voilà, donc ouais, on va pas tarder à sortir du bois pour de bon.
0: Et du coup, la fin, pourquoi ce nom de groupe? Parce que c'est le dernier de votre carrière musicale, vous pensez?
3: Non,
0: qu'est-ce qui se passe?
4: Je vais laisser Thomas, mais la fin c'est toujours un peu le début en même temps. Voilà. C'est quelque chose. Bon, ça peut paraître un peu glauque aussi, hein, comme
3: non,
4: ça.
3: Non,
4: mais
3: non.
4: Après, on peut s'y faire. Moi, il m'a dit de la fin, j'ai dit
3: je vais expliquer vraiment.
4: On s'adapte.
3: Je vais expliquer vraiment. Bon, la fin est quand même un jeu de mots. En fait, le logo de la fin, il faut comprendre que c'est écrit à l'envers. Donc, la fin, c'est pas la fin, le mot, c'est le N est à l'envers, le I est normalement une barre, hein, et le F est à l'envers. Donc, c'est, en fait, ça peut se lire la NIF, et le F est à l'envers, c'est pour le F. Ça fait final, ça fait plein de choses. C'est, en fait, le début de la fin du début, le commencement, voilà, tout ça. C'est philosophique.
1: Tu sais qu'on m'a posé la question, moi, mais c'est une soirée Musaïque et tout, mais du coup, on a vu écrit en gros la fin, ça y est, c'est fini et tout.
4: Je me suis posé la même question.
1: Bah, je dis, on verra après l'heure 7, quoi.
3: Moi, ça me faisait rire de savoir, t'as vu la fin, ça me faisait rire. T'as vu la fin?
1: C'est ça.
3: Mais spoiler, quoi.
1: Je l'ai vu de près, ouais.
4: La soirée mystérieuse.
0: Du coup, Rémi, tu peux nous expliquer peut-être aussi la rencontre. On imagine entre Thomas et Thibaut, c'est des gens qu'on croise régulièrement dans le microcosme nîmois. Ça fait partie de ces gens-là qui te harcèlent quotidiennement pour savoir est-ce que je peux pas jouer au Musaïque.
1: Eh ben écoute, figure-toi que pas du tout. Donc c'est justement pour ça qu'on les a pris.
4: On n'avait pas du tout pensé.
1: Non, mais franchement, honnêtement, ça s'est passé comme ça. En plus, hein, nous, vraiment, on avait l'idée de faire une soirée comme ça, pas forcément concert. Parce que concert, ça implique beaucoup de choses. Donc le mois de showcase, il nous plaisait et il leur a plu aussi. Et voilà, ça s'est fait comme ça, simple, facile, voilà, easy.
3: Après, on a quand même une grosse.
1: Thomas, je sais même pas rencontré avant Thibaut. Hein.
3: Oui, je l'ai rencontré il y a quelques années, moi. Je suis même pas fait partie du Musaïque, moi.
1: Ouais,
3: c'est après, très, très, très, très longtemps, quoi.
4: Puis nous, le Musaïque, on avait déjà eu nos premiers concerts, on va dire.
1: Ouais, grave.
4: Avec vous, sur Radio Alliance.
1: Marie Bailey, on avait fait un live au studio avec Marie Bailey. On avait fait plusieurs choses. On en avait fait aussi à la maison, dans ton salon, là. Donc c'était. Ouais, c'est. Voilà.
4: On se fréquente.
1: On sait qu'en tout cas Thibaut envoie toujours du bon son et comme disait Thomas, il est capable de produire pour s'adapter à différentes mouvances, quoi. Donc
4: bien dit,
1: très bon musicien.
0: Les deux titres qu'on a pu avoir entre les oreilles en exclusivité internationale et mondiale, bien sûr, ça s'appelle Hey et il y a Juliette. J'imagine, Thomas, alors tu nous disais que Clara faisait partie de cette espèce de collectif qui tourne autour de la fin parce qu'elle écrit beaucoup, elle a des projets autour de la poésie, etc. Mais j'imagine que c'est toi, Thomas, qui est essentiellement aux commandes des textes.
3: Ouais, effectivement, en fait, je crie énormément de textes, et Juliette, en fait, on l'a produit, il y a quand même dans une chambre, il y a 13 ans, je te dis, la dernière fois. C'est un délire, on va dire, et c'est une histoire toujours d'amour qui m'est arrivée. C'est un texte qu'on a fait, enfin c'est une musique qu'on a fait, c'est une chanson qu'on a fait en une nuit.
4: Ouais.
3: Et Hey, c'est un morceau qui est très lourd de sens pour moi, qui est lié à une relation aussi. Moi, je fais beaucoup de chansons sur l'amour, etc. Je commence à dériver de ça, je commence à partir ailleurs. Et Hey, on l'a produit il y a 4 ans maintenant. 4 ans.
4: Je ne sais plus. Les morceaux se créent très rapidement, de façon générale. Ça se passe en fin de soirée.
0: Ouais.
4: Ou en après-midi. Ça se peaufine un peu, des fois, pas tant que ça. Mais l'idée est là, quoi. Donc on reste sur de l'instinctif, quoi.
3: C'est exactement ça, voilà. C'est animal comme morceau, en fait.
0: Mais du coup, quand tu disais qu'on allait peut-être pouvoir avoir accès un peu plus facilement à vos productions, ça veut dire que derrière, il y a quand même une envie de développer le projet, d'avoir des mixages mastering qui soient vraiment quali et de les proposer sur les plateformes.
3: Effectivement, en fait, il y a quelques semaines maintenant, on a eu pas mal d'accroches sur des professionnels, en fait, de la musique qui ont bien bien apprécié nos sons, et ça nous a mis un boost. En tout cas, moi, ça m'a mis un boost. Thibaut, il est quand même il fait de la musique tout le temps, en fait, hein. C'est un vidéaste musicien, donc voilà.

0: label dans pas longtemps. Je dis ça, je dis rien.
1: Ce que j'ai pas dit tout à l'heure, excusez-moi, hein, c'est qu'en même temps, quand ils nous ont fait écouter justement ces 3-4 morceaux, les premiers, moi honnêtement, j'ai plongé direct, quoi. Franchement, alors autant, on est là, on est potes, on fait pas du, comment dire, on fait pas du social sur la musique de ce côté-là, quoi. C'est vraiment de la qualité. Il faut venir les voir. D'ailleurs, je voulais le placer aussi. C'est à 21h, hein, que vous allez commencer, les gars, c'est ça?
0: Je crois bien, ouais.
1: Voilà, donc passez nous voir, je sais qu'on est en direct, je sais qu'il pleut, mais venez vous réchauffer au spot, ça va être cool.
2: Oui, c'est vraiment qu'un petit
1: passage nuageux.
2: On va pas s'arrêter à 3 gouttes de pluie, il pleut jamais sur Nîmes, on va pas s'arrêter à ça ce soir. On vous invite effectivement à venir nous rejoindre du côté de Nîmes, au spot précisément la rue Enclauré, pour notamment voir jouer Thomas, Thibault et d'autres invités. Il y aura d'autres choses aussi qui vont se passer ce soir. On peut peut-être faire une petite pause musicale avec ce Juliette d'ailleurs.
1: Impeccable.
2: Qu'est-ce que vous en pensez?
0: Moi, je serais ravi, merci.
2: C'est
0: beaucoup.
2: Pas mal. Et puis, juste après, on va vous laisser vous préparer, les gars. Du coup, d'ailleurs, merci beaucoup.
0: Merci
2: Thomas,
0: à vous.
2: Et,
0: merci à vous.
2: Thibaut, d'être passé par ici, ouais, devant les micros de Rage, de Alliance, de Revox. La famille radio commence à grossir, incroyable, aussi.
1: Entier,
2: assez
1: quoi.
2: Incroyablement. Et on se retrouve après pour accueillir les copains du spot aussi. Hein. C'est quand même eux qui nous ont ouvert les portes et mis un petit peu d'électricité. On va leur rendre l'appareil.
3: On les remercie. Ouais. Vraiment, ouais.
0: Moi, je remercie vraiment le Musite pour cette opportunité. C'est cool.
1: Merci poto.
2: Musite Club, bien sûr, c'est la soirée qui vous attend du côté du spot à Nîmes. Venez nous y rejoindre. Et bien, on accueille d'ailleurs les gens du spot juste après Juliette. C'est le titre de la fin qui seront en live ici à 21h. À tout de suite.

Juliette, le titre de la fin en direct et en live sur Revox, la web radio du côté de Nîmes et bien sûr Rage pour cette émission spéciale que vous écoutez peut-être en rediff aussi du côté d'Alliance. Une

0: édition spéciale. Pourquoi ? Eh bien parce que c'est l'association du Musaï Club qui n'est pas qu'une émission de radio, mais tout un ensemble de choses, notamment des soirées et des concerts. Pour cette première, c'est une soirée pour se rencontrer, partager notamment de la musique, des DJ sets avec les différentes radios, bien sûr, de Rage, de Revox, mais également des membres du Musaï Club. On est ensemble sur Rage jusqu'à 20h, sur Revox. Pas de contraintes, on est là jusqu'à pas d'heure, jusqu'à la fin de cette jolie soirée qui se déroule du côté de Nîmes, bien sûr, rue Encloré, dans ce tiers-lieu dans éléments réputés internationalement. Il s'agit du spot Of Course. Vous le connaissez tous et figurez-vous qu'on va en parler avec deux de ses représentants. Il s'agit de Maïté et de Gauthier. Bonsoir.
1: Bonsoir.
0: Ben, ravi de vous accueillir ici, enfin, ou d'ailleurs de merci de nous accueillir plutôt. Je sais
2: plutôt.
0: Pas, voilà. Hein, c'est un petit peu les deux. On se rend l'appareil ici. Alors, première question peut-être, le spot, je le disais, tiers-lieu. Compliqué de définir ce qui peut être un tiers-lieu. Chaque tiers-lieu a son activité, son propre modèle.
2: Oui, il n'y a pas de définition très posée du tiers-lieu. Je sais pas si Maïté, toi, t'as un peu plus de choses à dire sur ça. Maintenant, voilà.
1: Peut-être quand même pour te présenter, parce que tout le monde peut-être te connaît pas encore au sein du spot. Tu viens d'arriver, justement, tu gères le réseau des tiers-lieux du Gard, donc qui est chapeauté par le spot. Donc ça, que la question du tiers-lieu, ça nous concerne de près. Et on voit justement avec ce fameux réseau qu'il y a plein de formes différentes, mais en tout cas, la question qui fait tiers, c'est qu'est-ce qui va être un lieu qui permet d'être un lieu ressource pour son territoire, pour ses habitants, et essayer d'avoir différentes propositions, qu'elles soient pas forcément que culturelles, mais en tout cas il y a un aspect quand même très social, et en tout cas c'est la question du partage et des différentes ressources qui se croisent. Mais peut-être que tu peux en dire un peu plus.
2: J'aurais pas mieux dit. Après, il y a plusieurs typologies de tiers-lieux, et là clairement le spot reste quand même un tiers-lieu culturel, voilà, donc par l'entrée de la culture avant toute chose.
0: Ouais, qui est la culture au spot à la fois une finalité, mais aussi un outil. Ça permet de faire vivre ce quartier qui reste encore très populaire, à la croisée de Gambetta et de Richelieu, avec pas mal d'animations, d'ateliers à destination des habitants même que tu mènes, toi, Maïté.
1: Oui, alors en tout cas, j'ai essayé d'amener quelque chose vraiment de porté du côté de la médiation culturelle. Comme tu l'as très bien dit, en fait, le côté culture et l'artistique, c'est un moyen, c'est un médium qui permet d'avoir un joli prétexte pour créer de la rencontre. Et l'idée, c'est aussi de surprendre au détour d'une rue, donc dans l'espace public. C'est pour ça que nous, on œuvre énormément dans l'espace public, c'est parce que c'est là aussi où on va avoir des rencontres détonnantes, et on n'a pas besoin de pousser une porte dans un endroit où on n'est pas sûr de savoir ce qu'on y trouve. C'est plutôt nous qui allons à la rencontre d'eux, et on essaye de faire avec et pas de faire que pour, ou de proposer quelque chose qui pourrait répondre à une élite, ou en tout cas ne pas cliver en tout cas, et que la culture et l'artistique soient pour tout le monde, parce qu'en fait c'est ce qui nous correspond tous en tant qu'humains.
0: Yes, je t'ai d'ailleurs récemment vu, alors tu m'as ignoré parce que tu étais très concentré sur ce que tu faisais, mais non, t'inquiète, parce que tu étais accompagné justement d'un groupe de personnes aux cheveux plutôt grisonnants, à qui tu expliquais ce que t'es, j'imagine, l'expo de ouf peut-être.
1: Ouais, c'était ça, c'est les fameuses visites guidées de l'expo de ouf qui marchent bien, parce qu'en fait c'est la deuxième visite la plus demandée à l'office de tourisme. Donc l'office de tourisme, si vous y allez, vous pouvez en tant que individu revenir dans un groupe qui forme eux. Nous, par contre, on va vraiment travailler avec des groupes déjà formés, donc ça peut être des EHPAD, des centres sociaux, des écoles, tout type de public. Et ce qui est assez intéressant, c'est que de la maternelle jusqu'au senior, on va s'adapter pour présenter un petit peu ce qu'on fait et pourquoi on œuvre dans ce quartier, avec une proposition artistique avec les fresques murales qu'on fait dans le cadre de l'Expo de Ouf, qui permettent d'aborder énormément de sujets. Donc on a aussi des visites thématiques. Et là, c'était quand tu m'as croisé, c'était une visite plutôt générale, mais du coup, on a pris le temps de se rencontrer aussi et de partager ensemble devant ces fresques.
0: Trop bien. Toi, Gauthier, Maïté le disait, tu as rejoint l'équipe il y a très peu de temps. Ça se coupe en semaines, me semble-t-il.
2: Trois semaines, ouais, pour être exact. J'ai commencé mi-janvier, ouais, sur la mission de coordination du réseau de tiers-lieux. Ça, c'est une mission que le spot porte en direct. Et après, un peu sur de la prod aussi au spot.
0: Directement au spot. Combien est-ce que le Gard, je crois que c'est départemental.
2: C'est départemental, ouais.
0: Combien de tiers-lieux on compte dans le département?
2: Il y a une bonne quarantaine de tiers-lieux. Après, il y en a plein qui sont aussi qui sont pas passés sous nos radars, donc il y en a encore plein à identifier. Et après, au-delà des 40 tiers-lieux qui sont recensés, en tout cas au sein du réseau, il y a aussi pas mal de projets, de tiers-projets, sans qu'il y ait forcément de lieux derrière, c'est-à-dire des personnes qui gravitent autour de ce réseau, des structures, des personnes qui ont des projets, que ce soit des lieux en construction, en train de se monter, ou alors des lieux qui ne se revendiquent pas encore comme tiers-lieux, vu qu'il n'y a pas vraiment de cadre précis, de définition précise, mais qui en tout cas s'en rapprochent par la gouvernance installée dans ces lieux-là ou dans le type d'activité qui sont proposées.
0: Économie sociale et solidaire, c'est le tiers-lieu est essentiellement ancré dans cette typologie là. C'est pour ça que vous pouvez accueillir des associations comme le Musaï Club. Je le dis parce que l'ami Christophe nous a rejoint. Bonsoir Christophe.
3: Bonsoir.
0: On va avoir comme ça du passage là pendant les deux heures qu'on est ensemble jusqu'à 20h sur Rage, et après sur Revox, vous vous branchez sur le revox.org pour écouter la suite de ce qui se passe ici du côté du spot. C'est un lieu que le Musaï a régulièrement occupé, si je ne dis pas de bêtises.
3: Oui, je pense que ça date depuis le début du Musaï à peu près. On va dire un peu plus de, ça doit faire à peu près 6-7 ans qu'on est en collab sur certains projets, enfin nos projets à nous avec le spot. Et on est très contents. Ça se passe toujours bien.
1: Nous aussi.
0: Ouais, assez difficile de tenir cette activité culturelle en centre-ville. On n'est pas dans l'Écusson, mais on est dans le centre-ville quand même. On sait que Nîmes, c'est parfois compliqué et que le voisinage qui subit le son est souvent plus écouté par les autorités que les personnes, les acteurs culturels qui essayent de faire vivre des lieux et des moments de vie et de partage. Où en est le spot d'ailleurs, Maïté Gauthier? Il y a une année maintenant, si je ne dis pas de bêtises.
1: On a lancé la cagnotte.
0: Yes.
1: C'est ça. 2024, ça a été une année en effet assez compliquée, mais qu'on avait vu venir. Donc on avait pris le parti donc de lancer une cagnotte en ligne, une cagnotte populaire et une cagnotte du coup aussi pour venir appeler nos tutelles à nous soutenir d'autant plus. Et on a fait le bilan donc là à la fin de l'année 2024. On marche encore sur des œufs aujourd'hui. Mais pour autant, on sait qu'on a pu sauver déjà une partie de nos emplois, même si on s'est séparé de plusieurs personnes. Il y a eu aussi des départs, parce que c'est pas évident à tenir une cadence aussi importante comme on a eu. Donc un renouveau, mais on tient bon. Et on tient bon surtout parce qu'on croit en la force partenariale et pas que... l'idée, c'est de travailler ensemble. Et comme tu le disais très bien, en fait, il y a trop peu de lieux comme celui-ci. Et c'est trop important à plein d'égards, en fait, vraiment à plein d'endroits. Donc il faut qu'on continue à s'entraider comme on le fait, et justement on est très heureux de vous avoir tous ici ce soir, parce que on sait qu'on collabore dans la même vision et parce que c'est très important.
0: Bon, on est bien heureux d'être ici aussi.
3: Ah oui, on est très heureux, pour nous, ce soir en fait c'est quand même la soirée soutien, on va dire, Musaï, mais c'est aussi pour nous début de l'année avec le spot. Et par rapport à ce que tu dis, Maïté, oui, c'est exactement ça, c'est travailler, collaborer. Nous, c'est un des objectifs qu'on s'est donné aussi pour 2025 au Musaï. On veut absolument collaborer, recréer en fait ce tissu avec tous les acteurs en fait culturels, ce que vous faites et tout, c'est super. Et c'est vraiment un peu notre schéma directeur pour 2025, de recréer ça et recréer cette dynamique là.
1: Et d'ailleurs, vous êtes devenu coopérateur de la Cycle Spot il y a peu.
3: Tout à fait.
1: Et c'est aussi l'idée pour nous d'ouvrir ce lieu et qu'il soit géré par ses membres, par ses coopérateurs. Donc Musaï est aussi spotien aujourd'hui plus que jamais.
3: Exactement.
0: Ça c'est ouvert à qui? Attends, ça m'intéresse. On a récemment, Rage a adhéré très récemment à l'association Les Spots, ce que d'ailleurs tout à chacun peut faire. Comme on peut adhérer ce soir ici au Musaï Club, on peut adhérer au spot et soutenir avec un prix super bas d'ailleurs.
1: Ouais, c'est 20 euros à l'année. 20 euros l'année pour les personnes morales, donc les associations, les entreprises, etc. Et après c'est 5 euros minimum pour toute personne physique.
0: Vous êtes calé sur les mêmes tarifs, incroyable.
1: Après, exactement. Là, c'est la coopérative dont je parlais, donc c'est encore différent.
0: Ouais, c'est
1: le spot, en fait, on a deux structures. On a une asso et une SIC, une société coopérative intercollectif. Et du coup, c'est quand même pas exactement les mêmes enjeux. Nous, en fait, la SIC, donc là où je suis co-gérante avec Tex, pour ceux qui le connaissent, l'idée, c'est vraiment d'avoir une structure entreprise qui nous permet de faire des gros chantiers. C'est elle qui tient la location du lieu, du spot. et c'est elle qui tient le bar. Le bar, c'est vraiment un bar sous une forme d'entreprise lambda. Et du coup, c'est ça qui permet aussi, quand on devient coopérateur, et ben, d'œuvrer pour réamener une économie aussi dans notre territoire et de le faire tourner, mais de façon, encore une fois, coopérative et plus humaine.
0: Yes, trop bien. Et on peut même venir travailler au spot en louant des espaces d'ailleurs de travail aussi. Le bar, si je dis pas de bêtises, justement, alors pas forcément boire de la bière hein, que vous consommerez avec modération, mais il y a d'excellents jus de fruits et d'autres softs également. C'est accessible jeudi, vendredi, samedi.
1: C'est ça, on a diminué en fait nos horaires d'ouverture comme on a réduit l'équipe, mais on reste ouvert sur les moments les plus importants. On est tous les jours au spot, nous l'équipe est là, on travaille donc on peut vous recevoir, mais par contre l'ouverture publique et le bar, en effet, c'est du jeudi, vendredi, samedi, de 14h à 21h.
0: Voilà, l'occasion de vous rencontrer, parce que vous êtes sûrement l'un de vous trois, entre Maïté Gauthier et Tex, que tu as cité, derrière le comptoir, accompagné de bénévoles aussi.
1: Et des coopérateurs.
0: Yes, et des coopérateurs également. C'est rue Encloré que ça se passe ce soir, mesdames et messieurs. N'hésitez pas à venir nous rejoindre pour cette soirée du Musaï Club au spot, bien sûr. De la musique avec les DJ de Revox, les DJ de Rage. Un clin d'œil aux copains d'Alliance Plus qui rediffusent cette émission très spéciale du Musaï Club. Oui. D'ailleurs, chaque émission est très spéciale au Musaï Club. Combien se peut dire comme ça. On ne déroge pas à la règle, finalement. On est là pour partager un temps ensemble, de la musique avec aussi le live de la fin. Vous l'avez entendu tout à l'heure, on les a accueillis en démarrage de plateau. À partir de 21h, ils prendront les commandes musicales du spot et de la musique. Et ben, vous êtes venus avec une petite proposition, Gauthier et Maïté d'ailleurs. Baxter Dory ?
1: Oui, c'est ça.
0: T'as un lien particulier avec Baxter ?
1: Disons que ça fait partie de ces groupes qui redonnent un petit peu de soleil dans ces moments pluvieux, je trouve.
0: Ah, très bien. Eh bien, écoute, on va se faire ces 2 minutes 55 avec Baxter Dury et son titre Trélique. On se retrouve juste après. À tout de suite.

0: Voilà, c'est donc Baxter Dury, la proposition de nos amis du spot qui nous accueille ici ce soir pour cette soirée du Musée Club de la musique, vous l'avez compris, mais on a oublié de le dire aussi, bien sûr, des petits cadeaux qui vous attendent, notamment, eh bien, si vous prenez une adhésion simple, figurez-vous que vous pourrez être tiré au sort pour avoir une adhésion VIP, yeah, incroyable. Du côté de la rue Enclauré, on se retrouve ce soir donc avec pas mal de structures qui œuvre autour de la culture du côté de Nîmes, le Musée Club Blin, bien sûr, le spot évidemment, et Revox sur lequel vous nous entendez en direct et en live, tout comme Rage, clin d'œil à nos amis de Alliance aussi qui reprendront certainement cette émission du Musée Club. Revox.org, c'est la web radio du côté de Nîmes, dans cette petite rue, dans le même quartier d'ailleurs que le spot, mais c'est assez caché, c'est assez confidentiel. On les a fait sortir de leur studio parmi les animateurs que vous retrouvez sur cette antenne. Il y a Clément, il y a Justin, pour l'appeler de son nom de scène, qui nous ont rejoints d'ailleurs sur le plateau. Bonsoir messieurs.
1: Salut.
2: Salut, salut.
0: Content de vous retrouver ici sur... ce premier plateau partagé, me semble-t-il, entre Rage et Revox.
2: Ah oui, carrément.
0: Pas de conneries.
2: À ma connaissance, oui.
0: On partage des émissions, mais ouais, on n'a jamais parlé ensemble. Et puisqu'il y a encore Christophe avec nous, eh ben, Alliance est aussi avec nous.
3: Oui, tout à fait.
0: Ouais. Wow. Les radios nîmoises en force ce soir. Revox, c'est une web radio qui existe depuis combien de temps d'ailleurs? J'allais dire 5 ans, mais j'en suis pas forcément convaincu.
1: Alors, le studio a été en 2014 apparemment.
0: Ok, ouh, 10 ans, et eh ouais.
1: Ouais.
0: Mais ça c'est parce que j'ai 24 ans dans ma tête, alors qu'en vrai non, bah, les années passent, c'est pas pareil.
2: Je suis pas spécialiste de l'histoire, je crois, ouais, le studio oui, mais en radio c'est plus tard.
1: Oui, c'est plus tard.
2: Donc c'est 2018, si je dis pas de bêtises, mais j'aurais demandé aux dinosaures de la radio.
0: Quoi. Ouais, ok. Voilà. Ouais, mais,
1: du coup, là, c'est des petits nouveaux. Là.
0: Ouais. Quel est justement votre rapport, tout simplement, à Revox? Vous animez chacun une émission de votre côté?
1: Alors, moi, je suis aussi dans le bureau.
0: Yes.
1: J'étais secrétaire l'année dernière et maintenant, je suis trésorier adjoint. Bon, voilà. Et je fais une émission.
0: Qui s'appelle
1: La Clématitude et qui a plusieurs
0: thématiques, esthétiques,
1: plusieurs thèmes différents et du coup là cette année ça s'appelle La Nîmatitude.
0: Ok.
1: Voilà.
0: On reste en local. D'ailleurs on va peut-être parler d'un prochain festival, ça avance?
1: Alors c'est... Oui, c'est plus une fête, mais
0: ouais.
1: C'est une idée de Justin, donc je vais lui laisser la primeur.
2: Ouais, non, c'était... l'idée, elle est venue au cours d'une soirée, en fait, c'était... Parce qu'en fait, le délire, c'est que moi, je parle beaucoup, beaucoup. Et en rigolant...
0: Avec une voix comme ça, tu peux parler autant que tu veux à la radio, mec.
2: Ouais, mais donc sur une heure d'émission, je parle à peu près 20 minutes pour présenter mes disques. C'est la marque de fabrique. Et avec le fossile que je mets que du vinyle pour faire un peu de promo pour juste un disque sur Revox. Et donc, ouais, comme je parle beaucoup, je suis plus en délire. Je disais, moi, je suis capable de faire une émission de 24 heures sans mettre un disque, etc. On déconnait, puis on a dit, mais non, mais faisons vraiment 24 heures de direct à Revox. Et c'était, je crois, en décembre ou je sais pas quoi. Puis en fait, d'une blague, on a dit on va vraiment le faire, ce qui pour nous par rapport à on bosse tous à côté, aux effectifs qu'on est, c'est un vrai défi quoi, et on va se régaler. Ça va commencer vendredi 14 février à 6h du matin pour se terminer 24 heures plus tard, et il y aura des émissions, des lives, des DJ sets,
1: des invités,
2: c'est open, les gens qui veulent venir voir comment ça se passe au studio 9 rue Gautier, c'est open.
1: Vous y serez d'ailleurs, non?
0: Il me semble.
3: Le rendez-vous est donné.
1: Voilà.
0: En tout cas, ouais, 14 février pour un espèce de closing de ce studio dont évoquait
1: la construction.
0: Voilà.
2: C'est ça. Ouais, c'est ça. C'est aussi un au revoir à ce studio qu'on va quitter bientôt là, dans le mois ou le mois prochain. Et voilà, pour plus grand et tout ça. Mais c'est vrai que c'est là où ça a commencé. Puis il est chouette ce studio. On y a fait une petite soirée sympa, plein de bons trucs. Et, donc voilà, c'est une manière de lui dire au revoir aussi.
0: C'est beaucoup Revox est très ancré dans son quartier. C'est un quartier que vous habitez vous-même, que vous fréquentez régulièrement, ou tout simplement comment est-ce que vous avez fait pour rentrer en contact avec eux?
1: Alors les anciens, oui, ils habitent. Mais nous, on est plutôt des externes du quartier.
2: Ouais, enfin, moi, j'y habitais il y a très longtemps quand j'étais étudiant. C'était il y a deux ans. Mais non, après, on va révoquer ça pour revenir. Moi, je les ai rencontrés, en plus, je ne connaissais pas la radio, mais je les ai rencontrés. Ça faisait un moment que l'idée de faire une émission radio me traversait l'esprit. Et en fait, je crois que c'était il y a deux ans, un peu plus, il y a deux ans, et des brouettes. Ils ont lancé des appels à projets, des gens qui avaient envie de faire une émission ou quoi. Je suis allé à la Réunion, j'ai proposé mon idée, ça a matché, puis j'ai rencontré une équipe super cool. Enfin, on est totalement libre et c'est génial. Et donc voilà. Ouais. Et donc c'est comme ça, parce qu'en fait, ouais, voilà, on cherche aussi à se développer. Donc on est toujours ouvert à des nouvelles propositions. S'il y a des gens qui nous écoutent et qui ont un projet d'émission, une envie, ils peuvent toujours nous soumettre leur proposition. On est open.
1: Et du coup, bah, moi je suis arrivé il y a 3 ans sur Nîmes, un peu moins d'ailleurs. C'est des amis qui étaient sur Nîmes qui m'ont branché sur la radio. Parce que moi je suis dans le spectacle, je travaille dans le spectacle. Ouais. Et ce qui a permis de les aider déjà pour la structuration et pour reprendre un peu les rênes de la radio dans les grandes lignes. Et voilà, après, moi mon émission c'est essentiellement des copains. Mon thème c'est les copains.
0: Okay.
1: Donc c'est que des amis du spectacle, que des groupes un peu pas connus du coup.
0: Yes. Mais du coup, toujours essentiellement musical.
1: Ouais.
0: Carrément. Okay. Parce qu'on a affaire quand même, tu réévoques ça, quelques émissions. Alors moi j'ai le travers de Rage pour le coup, qui est très musical. La plupart des émissions sont tenues par des émissions de passionnés de musique, à commencer par le Musaï Club bien évidemment. Mais sur Evox on a affaire aussi à des thématiques plus sociétales, il y a du développement durable.
2: Ouais, il y a une grosse partie musique quand même, il faut pas se le cacher, c'est la majorité. Mais il y a des partenariats avec des associations, des structures qu'on suit. Enfin, si je commence à les citer, je vais en oublier, mais par exemple, la Reine des Fiertés ou le Mois du Dog, des trucs comme ça sur lesquels il y a des émissions, des collaborations, etc. Et puis après, on a aussi des membres de la radio qui font des émissions qui ne sont pas musicales, qui proposent des bulles poétiques, des choses comme ça. Et on a des émissions sur des artistes, sur des peintres, sur la culture. Donc en gros, c'est musique, culture et art, quoi.
0: Yes. Voilà. Revox.org, R-A-Y-V-O-X, il fallait le préciser.
1: Ben oui.
0: Pour retrouver toute la grille des programmes, le direct bien sûr, et puis aussi de quoi j'imagine solliciter la direction générale pour proposer son programme si Dédé vous branche, bien évidemment.
1: On fait des ouvertures aux nouvelles émissions aussi régulièrement. Et là, on accueille encore 3 nouvelles émissions. On est à une trentaine quand même d'émissions maintenant.
0: Yes.
1: Donc voilà.
0: Et vendredi prochain, j'imagine que ce sera l'occasion de voir une bonne partie de l'équipe de Revox.
2: C'est bien parce qu'on va pouvoir être un peu plus ensemble que de juste venir faire son émission chacun de son côté. Là, on va se croiser. Enfin, ça va être chouette. Ça va créer je pense.
0: Trop bien. Christophe, tu seras où toi le 14 février ?
3: Moi le 14 février, j'ai pris la date, ça y est, je sais que je serai à Revox.
0: La fête des amoureux de la musique et de la radio.
3: Exactement, ouais, on va faire la fête des amoureux un peu différemment. Un peu, ouais.
2: Et en parlant d'amour, moi je note juste, ça n'a rien à voir, mais j'avais un micro jaune et j'en suis très content, comme ça, parce que j'aime le Ricard. Quoi.
0: Alors, vu qu'on est sur la bande FM, je suis obligé de te dire que tu le consommes avec modération.
2: Bien sûr,
0: bien évidemment.
3: Je voulais juste ajouter que pour nous, en fait, on est très très heureux de collaborer avec Revox parce que on en parlait depuis longtemps avec Rémi, donc Rémi qui était là tout à l'heure au début de l'émission, et donc c'était une heureuse rencontre avec Lo, donc Laurent. On s'est présenté spontanément de la petite idée effectivement l'année dernière avec le Picouchou et tout, le post Picouchou, et on s'est dit on peut faire des choses ensemble et tout, et c'était super intéressant pour nous, quoi, parce que on vous voit, vous nous voyez, mais on collaborait pas, et pour nous c'était un manque, donc on est super content une fois de rééditer et c'est génial.
2: Bosser entre radio ou association, c'est génial, quoi.
1: D'autant qu'il y en a qui sont dans Musaïque qui sont des aficionados de Revox depuis.
3: Exactement. Voilà.
0: Yes, c'est comme ça que les ponts se créent. Merci au spot, merci au Musaïque, de créer aussi la première interaction concrète, réelle, en direct et en live entre Rage et Revox.
3: Ça je l'apprends. Je pensais que vous l'aviez déjà édité.
1: C'est ce que je te disais tout à l'heure.
3: C'est super. Hein.
0: Comme tu disais, on se connaît, content. On se croise, on se tourne autour.
2: On l'a pas dit, mais on déménage dans les studios de Rage.
3: j'ai eu la chance de visiter vos nouveaux locaux. Donc, ouais. Et je confirme. le confirme, il est vraiment bien le studio, super.
0: Ça va être très très chouette. Je vais vous prendre au pied levé, messieurs. Est-ce qu'il y aurait comme ça spontanément l'idée d'un titre musical qui vous viendrait pour illustrer votre passage sur Rage et Revox et Alliance Plus?
1: Moi perso non, parce que c'est moi qui vais mettre des morceaux juste derrière.
0: On va venir au spot pour écouter tes propositions musicales. Toi aussi,
2: alors moi j'en passe aussi, mais alors moi il fallait des groupes fétiches, j'en ai plein, mais tu vois, sinon si ton qu'un, s'il ne devait rester qu'un, ce serait les Berruriers Noirs.
0: Les Berruriers, effectivement, avec alors un des titres phares ou
2: Alors on peut penser à Porcherie version live, parce que c'est toujours d'actualité, parce qu'il y a toujours ses doigts levés pour quelqu'un qui nous a quittés fort heureusement récemment. Mais sinon n'importe laquelle, elles sont toutes bonnes.
0: Écoute, bah, elle est là, je l'ai sous le coude. C'est Les Berruriers Noirs, Porcherie en version live, s'il vous plaît. Le live de Rage, de Revox, depuis le spot pour cette soirée du Musaïte. Venez nous rejoindre du côté de la rue Enclorée pour rencontrer toutes ces belles personnes et voir ces physiques de radio, comme on dit aussi. Venez nous rencontrer. On se retrouve tout de suite après avec je ne sais pas quel invité. Ce sera la surprise et elle sera certainement bonne. Porcherie, Les Berruriers Noirs.
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0: Un message on ne peut plus clair proposé par Justin de Revox, revox.org, la web radio du côté de Nîmes sur laquelle vous nous écoutez en direct et en live, tout comme sur Rage pour cette soirée du Mutate Club depuis le spot. Ça y est, je suis en infériorité numérique, je vais regarder mes pieds. Rémi, Christophe, vous avez déjà entendu.
1: Le money time.
0: Et nous a rejoint également Alicia. Salut.
2: Bonjour,
0: Alicia.
2: Bonjour tout le monde, salut.
0: Alors, Alicia, pour t'annoncer, je te remercierai pour une des émissions d'il y a sûrement quelques semaines, voire quelques mois, où tu avais passé Yanis and the Yos,
2: ça fait quelques mois,
0: que j'ai découvert et que les auditrices et auditeurs de Rage ont pu avoir entre les oreilles pendant pas mal de semaines. J'espère que vous avez aimé ce titre parce qu'on vous l'a bien envoyé, du coup.
1: Avec le petit jingle Musaïte à la fin, j'espère.
2: Bien sûr, moi j'ai modifié les morceaux pour qu'il y ait Musaïte dedans. D'accord. D'ailleurs, quand tu l'écoutes, il y a Musaïte, tu retiens ça uniquement.
0: C'est un doublé en fond, tu sais, un message bien subliminal derrière.
2: Ça. Bien vu. Tu rêves à
0: bien vu, bien vu. Il nous reste une dizaine de minutes pour cette émission du Musaïte Club enregistrée en direct et en live depuis le spot. Donc, l'occasion peut-être de reprendre
1: le
0: fil quasiment normal d'une émission du Musaïte Club.
1: Justement, il n'y a pas de fil, quoi. C'est ça. De quoi vous voulez parler ? C'est pour
3: on
1: ça
3: sait
1: que...
3: pas de quoi tu parles.
0: Non mais Rémi, à l'écoute de Porcherie, des Bérurés et Noirs, a dit putain, j'ai un truc, ça me fait vraiment pencher à chaque fois.
1: Alors non, c'était pas ça, Alex. Je suis désolé de te contredire, mais direct live sur Revox et Rage. Non, en fait c'est un morceau de Fall of Saigon. J'en ai parlé aux loulous là, qui ont fait leur répète, les loulous de la fin, qui ont fait leur répète un petit peu là au spot. C'était jeudi dernier. Et du coup, ça fait longtemps, et depuis, on en parlait tout à l'heure, depuis que j'ai écouté leur son, ça m'a de suite fait penser à ça. Donc c'est un vieux groupe, c'est un vieux projet des années 80. J'ai pas toutes mes notes sous les yeux, si tant est que j'en ai déjà eu, mais en tout cas c'est un groupe de Montpellier, c'est avec Pascal Comalade, et c'était un espèce de projet. En plus, ça me fait penser dans le truc, on verra ce que va devenir la fin, mais en tout cas là c'était un espèce d'ovni où ils étaient 3-4 avec pareil, selon les morceaux, une meuf qui chantait, je suis désolé pour j'ai pas les noms derrière, mais voilà, ça m'a fait de suite penser à ça, et j'aime beaucoup, quoi. Donc voilà, c'est Fall of Saigon, et le morceau il s'appelle She Leaves Me Alone. C'est un son un peu dégueulasse, crade.
0: On reconnaît bien là.
1: Non, mais ça me fait penser à ça. Donc, si vous voulez, on peut se l'écouter.
0: Avec
1: plaisir. Allez, c'est parti.

0: Les Fall of Saigon en direct et en live depuis Revox et Rage, bien sûr, pour cette soirée, vous le savez, depuis le spot, celle organisée par les amis du Musaï Club. S'il fallait vous prouver qu'on est en direct et en live, eh bien oui, Angleterre-France en sont à 7-7 du côté du tournoi des 6 nations. Merci Rémi de nous
1: possession française. Ouvre à gauche, ouvre à gauche.
2: D'ailleurs, on a perdu Rémi, il regarde son téléphone.
1: Oui,
2: il est plus là.
0: Mais heureusement que tu es là, Alicia, pour nous sauver la donne et revenir. En tout cas, on peut peut-être parler de ce Fall of Saigon. Donc, du coup,
1: J'allais te dire, j'ai pas beaucoup plus à dire. Non, en tout cas, c'est vraiment, je te jure que quand ils m'ont envoyé leur morceau, la fin, j'ai vraiment pensé à ça de suite. Hein, la façon de qu'a Thomas de chanter comme ça, assez désinvolte et impliqué. Voilà, il y a même d'autres trucs sur cette EP, parce que c'est un EP, je crois qu'il y a 4 ou 5 titres. Il y a une meuf qui chante, et puis vous verrez tout à l'heure aussi, ça me fait penser aussi à Clara qui chante. Donc on est pile dans le truc, quoi.
0: Ouais, ouais,
1: c'est incroyable.
0: Assez improvisé, en collectif, effectivement.
1: C'est ça.
0: La fin, donc, qui joue à 21h du côté du spot à Nîmes pour cette soirée du Musaï Club, c'est rue Enclauré, que ça se passe au spot. Bien sûr, on va conclure cette émission du Musaïque, mais on est ensemble encore sur Rage jusqu'à 20h avant l'émission Apiculture d'Alex Malagoli qui arrive donc dans une heure. Et puis tout au long de la nuit sur le revox.org pour la conclusion de cette émission du Musaïque Club. C'est Alicia qui a l'honneur et le privilège de nous présenter son
1: trois points pour la phrase. C'est bon.
0: Et on passe devant.
2: Oui, j'ai une pénalité.
0: On va lui couper son micro à lui et Alicia, on va te laisser parler. T'écoute. Allez, hop, vas-y.
2: Alors, bon, a priori, c'est un morceau qui n'est pas déjà inconnu des auditeurs des Rage parce que il passe. C'est un album qui est sorti 24 janvier. Donc, ça y est, ça commence à être un peu vieillot, hein, je rigole, mais c'est le dernier album de Compromat. Donc, Compromat, les groupes qui mentent bien en ce moment, qui composé de deux personnes, donc des Vitalik, qui est connu autant que DJ, et des Rebecca Warrior, aka Sexy Sushi, au Mansfield
1: Thierry.
2: Donc, c'est pas des inconnus. Et les groupes, en plus, ils existent depuis 2019, donc ils sont pas leur premier essai.
0: Non.
2: Et là, c'est le dernier album qui est pas mal. Et
0: avec une tournée bien remplie, déjà.
2: Oui.
0: Là, le 1er mars, du côté de Marseille, mais ils ont annoncé leur passage du côté de Nîmes en octobre ou novembre.
2: Oui.
0: Il me semble.
1: Sauf que moi, j'ai déjà mes places pour Marseille. Mais bon, c'est pas grave.
2: Moi, j'ai déjà mes places pour
0: Nîmes.
2: Toi,
0: tu seras du côté de Nîmes pour les voir.
1: Nous, on va voyager un peu. On va aller voir à Marseille, à l'espace Julien. Ça fait un moment que j'ai pas
2: foutu les pieds. Voyage, ça fait former la jeunesse. Hein.
1: C'est grave.
0: Et du coup, c'est avec le titre donc extrait de leur dernier album
2: Lift Me Up
0: que tu nous proposes de conclure cette émission du Musaïque. Merci en tout cas les amis.
2: Danser.
0: Alors, on conclut l'émission du Musaïque, mais la soirée est loin d'être finie. On se retrouve bien sûr au spot du côté de Nîmes pour cette soirée qui vous est réservée. Vous qui nous écoutez, n'hésitez pas à venir nous rejoindre. On est ensemble jusqu'à 20h sur Rage, jusqu'à pas d'heure sur le revox.org. Lift Me Up par Compromat, c'est la jolie proposition d'Alicia.
2: Merci.
1: Bisous, ciao.
2: Bisous. Et venez.

0: Bienvenue sur Radio Alliance Plus 103.2 à Nîmes. Je m'appelle Anna et vous rejoignez l'émission Dans mes écouteurs. Aujourd'hui, c'est une émission spéciale. Dans mes écouteurs, tu valides. Le principe est simple. J'ai des invités de marque aujourd'hui qui sont autour de la table, qui vont écouter attentivement plusieurs titres musicaux que j'ai sélectionnés pour eux. Et après avoir échangé sur le morceau, ils me diront s'ils valident ou non le son pour l'ajouter dans leur playlist ou dans leurs écouteurs. Je vous présente les participants autour de la table. À ma gauche, j'ai nommé Hugo. Bonjour Hugo.
1: Salut Anna.
0: Coucou, je suis trop contente de te voir ici.
2: Également.
0: Est-ce que tu peux expliquer aux auditeurs un peu ton style musical, ce que tu écoutes toi au quotidien, rapidement?
1: Clairement, un peu le style de la chanson qui vient de passer.
0: Mais
1: la
0: pas du tout, c'est faux. Bon,
1: plus années 70-80, voilà. C'est sûr, mais... Mais quand même, et c'est parti de Nadia, souvent été dans mes écouteurs par le passé.
0: Ah, trop bien, trop bien. On a aussi à ma droite Laura.
3: Salut.
0: Hello, bienvenue dans mes écouteurs.
3: Eh ben, c'est un plaisir.
0: Je suis trop contente que tu sois là. Est-ce que tu peux aussi donner un peu ta direction artistique, ta DA en musique? Qu'est-ce que tu écoutes dans tes écouteurs?
3: Non, bah écoute, moi c'est Bal de Michel Sardou, bien sûr. Non, pas du tout. Moi, je suis plus tournée vers le rock, l'alternative et les musiques indie.
0: Trop bien. Il y a peut-être des chansons qui vont te plaire alors dans cette émission.
3: On croise les doigts.
0: Et j'ai donc la célèbre Romy à ma droite qui n'est d'autre que ma cousine adorée. Je le dis à tous, j'aime Romy. Voilà, c'est une foule d'éclats. Est-ce que tu peux nous dire, toi, dans tes écouteurs, ce que tu as au quotidien?
4: Bah, moi, j'aime bien le rap, j'aime bien PLK, Riles, je suis une grande fan de Riles.
0: Donc plutôt de la musique urbaine.
4: Voilà, plutôt urbaine.
0: Ok, trop bien. Donc on a une belle diversité, à savoir que les invités ont donc plus de presque 15 ans de moins que moi. Ça fait bizarre, mais on va partir dans de la nostalgie. Pourquoi? Parce qu'aujourd'hui, on va plonger dans mes écouteurs dans les années 2005-2010, dans mon MP3 plus exactement, donc il y a plus de 15 ans, soit l'âge d'Hugo.
1: C'est ça.
0: Tu vas avoir 20 ans.
1: Oui, c'est ça, oui, effectivement.
0: Voilà, donc le principe est simple, comme je l'ai dit en intro. Pendant les chansons, je vous laisse vous concentrer sur votre ressenti par rapport aux paroles, la mélodie, l'arrangement, des choses qui vous plaisent, d'autres qui ne vous plaisent pas, que vous n'aimez pas du tout. Je vous laisse tout écrire sur vos papiers au fur et à mesure et vous plonger dans les sons, les décortiquer avec moi et on va passer un bon moment. Allez, c'est parti, on va rentrer dans le premier son qui s'appelle Dave Darrell. Le titre s'appelle Children, c'est un club radio edit. Et c'est parti pour l'écoute.

0: On est de retour sur Radio Alliance Plus 103.2 à Nîmes et on vient d'écouter Dave Darrell avec Children. Alors, mes invités, qu'en pensez-vous? Gros blanc. Qu'est-ce que ça vous fait? Qu'est-ce que vous ressentez? Qu'est-ce que vous notez?
1: Ambiance soirée ou départ en vacances.
0: Et t'aimes bien? Tu te sens bien avec cette musique?
1: Oui, ça va. C'est pas quelque chose que j'écouterais tout seul dans mon appartement, mais ça va.
0: Même pour faire le ménage en dansant en mode...
1: Non. Je sais pas.
0: Ok, très bien. À ma droite, les filles.
2: Bah, moi, j'ai bien aimé. J'aime bien l'instru. Ça a vraiment une ambiance de Tomorrowland. C'est pur festival d'été et tout. Je sais pas si ça se passe en été, mais on va dire que ça se passe en été. Mais vraiment, la vibe de tu pars avec tes potes en road trip en été. Non, franchement, j'aime bien.
0: C'est un son qu'on peut écouter dans la voiture super fort. Qu'est-ce que tu en penses, Romy?
3: Ouais, mais je suis assez d'accord en mode festival avec tes potes, en mode on lâche tout. Mais moi, j'ai noté, je m'attendais pas à ça. Mais du coup, t'as écouté ça dans quel contexte, toi?
0: Bah, je pense que c'est une musique vraiment qui me donne la pêche, en fait, quand je l'écoute pour marcher. Je pense à l'époque, j'allais en cours. Et du coup, j'étais en mode, je mettais ça. Et en fait, ça me boostait. Et ça me faisait vraiment marcher en dansant, même dans la rue. Enfin, c'est vraiment quelque chose qui me portait. Et ce remix en particulier, puisque ce n'est pas un son original, c'est un remix d'un classique de Robert Miles, sorti en 95. À la base, le morceau a été créé pour calmer les gens en fin de soirée, celui de 95. Et en fait, il marche très très bien parce qu'il y a un piano ultra reconnaissable. Il y a un mélange de nostalgie, d'énergie club dans ce morceau. Et voilà, 20 ans après, il y a encore des remixes sur ce son qui était quand même qui est devenu un incontournable dans les festivals, en effet, etc. Avant de passer à la chanson suivante, donc je vais vous demander si vous validez ou non ce son. Alors Romy, est-ce que tu rajouterais cette chanson dans tes écouteurs, dans tes playlists?
3: Non, mais je peux l'écouter en soirée, je peux m'ambiancer dessus, quoi.
0: Ok, très bien, Laura.
2: Écoute, moi j'étais à deux doigts de dégainer Shazam, donc c'est un oui, quoi.
0: C'est un grand oui pour Laura. Et à ma gauche?
1: Playlist personnelle, non, mais si c'est une playlist à préparer pour une soirée ou pour un départ en vacances, oui.
0: Ils sont vraiment gentils avec moi, vraiment. J'ai choisi les meilleurs juges aujourd'hui. On passe à la prochaine chanson. On écoute ensemble sur Radio Alliance Plus Worried About Ray de The Osiers.

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1: Je comprends, je comprends. Et Laura, alors, qu'en as-tu pensé de cette chanson ?
2: Bah écoute, c'était clairement ma cam.
1: Bah je l'ai choisie pour toi !
2: Non, mais laisse-moi finir, c'était ma cam. C'était ma cam quand
1: merde,
2: je...
1: faux espoir !
2: Mais tu vois, quand j'étais collège-lycée, dans ma période un peu, oh là là, je suis sombre, je suis émo, pas du tout, mais du coup, ouais, je l'aurais plus écoutée quand j'étais plus jeune.
1: Et maintenant. Tu es jeune toujours.
2: Certes, mais j'ai passé un cap et non, je la trouve très bien. Elle est triste, j'imagine. Je suis pas bilingue, mais les paroles, j'en ai compris un peu.
1: Bravo, bravo. C'est en effet un titre qui parle de dépression et d'anxiété. Il y a un contraste avec le ton hyper joyeux et le thème assez sombre. Donc tu as vraiment juste bravo. Je laisse finir.
2: Et ouais, non, c'est quelque chose que j'aurais écouté à l'époque, moins maintenant. Mais si elle traîne dans ma playlist et que je la shuffle, ça peut passer, je l'écouterai, je pense.
1: Je la shuffle, ma fille.
2: La shuffle, c'est-à-dire le néant.
1: Il y en a qui... C'est pas mal, là. Vraiment, je dois m'adapter aussi au vocabulaire de la tranche d'âge que j'ai autour de la table. Et Romy, qu'en as-tu pensé ?
3: Moi, j'ai bien aimé, même la mélodie. Je me vois bien écouter ce genre de son, je sais pas, dans le train, penser. Et c'était triste, mais aussi la mélodie, elle est joyeuse.
1: L'arrangement et l'instru est très joyeuse. Donc toi, t'étais vraiment dans un truc solaire quand t'écoutais la chanson, sans te mettre sur les paroles. Après, je pense qu'elle fonctionne très bien encore aujourd'hui, cette chanson. Elle date de 2007, ça fait un moment quand même. Et à l'époque, elle passait en boucle à la radio. C'était typique de la pop indé des années 2000. Voilà. Donc, plus de personnes connaissent le nom de ce groupe. Il existe encore aujourd'hui, mais beaucoup plus discret. Voilà. Donc, c'était vraiment pour faire plaisir à Laura, mais j'ai l'impression que j'ai fail dans ce choix. Donc, est-ce que tu valides cette chanson et que tu l'ajouterais que tu l'écouterais dans tes écouteurs ? Tu l'écouterais de temps en temps, peut-être ?
2: Oui, on va dire oui.
1: Allez. Romy, est-ce que tu valides ?
3: Moi aussi.
1: Let's go, ça fait deux.
4: Pourquoi pas,
1: hein. Ouais, tu t'es fait influencer par le reste de l'équipe. T'étais pas très convaincu au départ.
4: Comme j'ai dit, c'est pas une chanson que je mettrais dans ma playlist naturellement.
1: Mais là, peut-être en y réfléchissant, tu te laisserais la réécouter en tout cas.
4: C'est ça. Mais de là à la mettre dans ma playlist.
1: Donc c'était un non finalement.
4: Oui, oui, oui, je contredis, mais.
1: Voilà, donc ça fait 3 contre 1. Voilà, donc on n'écoutera pas Hugo pour celle-là. On a la majorité. On passe à la suivante avec un titre emblématique que peut-être certains connaissent qui s'appelle Unfaithful de Rihanna.

0: Ah là là, cette chanson, elle me transperce le cœur. Alors, c'est vrai que c'est en anglais, donc les paroles, il faut peut-être réécouter une deuxième fois pour comprendre. Mais bon, il y a d'autres choses à écouter à la première écoute. Qu'en avez-vous pensé, Laura?
1: Alors, le début est très long. Je pense que si je l'écoutais, ça serait coincé dans un ascenseur, mais vraiment si j'avais que ça sur mon téléphone.
0: Non, mais le début, c'était pas le début de la chanson, c'était radio pas... edit.
1: Mais ça reste quand même dans la chanson. Donc, comme je le dis, si c'était la seule chanson que j'avais sur mon téléphone, je l'écouterais. J'avoue
0: mais
1: que.
0: Mais si vraiment j'étais au bout de ma life, quoi.
1: Vraiment, si j'avais que ça, j'avoue qu'elle m'ennuie beaucoup, cette chanson, pour ne pas dire un autre mot.
0: Et en fait. Rihanna, je t'aime. N'écoute pas ce qu'il vient de
1: dire. Non, mais Rihanna, avec tout le respect que je vous dois, madame, si vous parlez français, bien sûr, vous nous avez habitués à mieux, en fait.
0: I respect
1: dire,
0: you, Rihanna.
1: Mais cette chanson, vraiment, un faux pas dans sa carrière, avec vraiment des inspirations de générique des Feux de l'amour.
0: Oh là
1: non,
0: là,
1: j'ai
0: t'es
1: pas
0: dur.
1: Du tout. J'ai pas
0: t'es
1: du tout
0: dur, c'est un incontournable. Genre, la génération 90, genre, ils te mettraient.
1: C'est bien un problème. Moi, j'avais des potes qui la chantaient à l'époque quand j'étais au collège.
0: Tu la connais cette chanson?
1: Ouais, je la connais de Just Dance, enfin bref. Et je me disais toujours, ah, mais pourquoi ils chantent ça? C'est vraiment nul.
0: Ok, super. Bon, on enchaîne avec Hugo, si tu peux être un peu plus doux avec mes coups de cœur de l'époque, s'il te plaît.
2: Oui, bah pour le début, je suis d'accord. Je me disais, oui, il faut avoir du temps pour écouter ce genre de choses, parce que c'est monotone.
0: C'est nul. Il y a Louis qui est choqué, qui est en mode, mais qu'est-ce qu'ils ont, ces jeunes, franchement, à dire des choses pareilles. Bon, on t'écoute, Hugo.
2: Mais après, ça s'est quand même un peu rattrapé. Hein. C'est clair qu'au niveau rythme, c'était pas mal, quoi. Assez quand même entraînant. La voix qui laisse pas indifférent, il faut le dire.
0: La voix de Rihanna, c'est sûr qu'il y a une vraie patte, hein, quand même, de cette star.
2: Après, de là à la mettre dans ma playlist, non, mais avec plaisir,
0: par exemple.
2: Ne spoil pas
0: la décision de Donc ouais, donc je t'écoute, t'avais peut-être... Non,
2: pas plus à dire du
0: pas
2: coup,
0: plus à
2: si
0: dire.
2: C'est après la
0: donc la voix
2: question.
0: De Rihanna, on aime toujours beaucoup, mais pas de crush sur cette chanson spécialement. Romy.
3: Pareil, le début très très très long, mais Rihanna, elle est quand même très très forte. Le refrain est sympa. Mais
0: moi,
3: c'est
0: tu as entendu la mélo
3: moi,
0: quand
3: c'est
0: même.
3: C'est pas mon style de musique parce que j'aime pas trop écouter des musiques tristes.
0: Ouais, c'est pour ça que voilà, c'est quelque chose qui nous
3: parce
0: différencie.
3: Parce que j'ai compris
0: Romy
3: certaines phrases.
0: T'as compris?
3: Je crois. C'est une compréhension orale en fait. Ma mère va être contente.
0: Alors en anglais, Romy, qu'est-ce que tu as noté? La traduction, s'il te plaît, truc hyper gênant. Non, elle dit à un moment donné, I don't want to take away his life. I don't want to be a murderer. Elle dit ça à propos d'une tromperie. Donc en fait, elle prend la parole en tant que personne qui va voir ailleurs dans la chanson et elle dit que c'est une meurtrière, donc c'est un petit peu... Je me suis dit, peut-être qu'aujourd'hui, Rihanna pourrait juste parler avec son mec et lui dire on ouvre la relation, tu vois, genre ce serait beaucoup plus soft parce que là, c'est vraiment très deep. Mais moi, je trouve que la mélodie est incroyable, je vous trouve un peu dur parce que c'est une mélodie qui marque en fait les années 2000, qui est vraiment très très forte, mais très triste en effet. Moi, j'adore ce son, je le valide, je le garde dans ma playlist, dans mes écouteurs évidemment. Et vous, donc, est-ce que tu valides Hugo ce son? Je crois que...
2: Non, mais avec plaisir, pourquoi pas de l'entendre chanter dans un prochain karaoké.
0: T'es trop mimes. Laura, on a... Alors là, j'ai même pas besoin de demander.
1: Bah écoute, si on était en 1er avril, je te dirais oui, je l'ai mis dans ma playlist.
0: Comment ça tire à balles réelles? Je sais pas ce qu'elle t'a fait, Rihanna, mais...
3: Il y a des rancœurs par là. Non, moi, écoutez, si demain je me fais quitter, why not?
0: La chanson, donc, elle a été écrite avec Ne-Yo en 2006. Au départ, Rihanna n'était pas sûre de vouloir la chanter, parce que c'était un thème trop mature. Et en fait, ça a boosté sa carrière, parce qu'on la connaissait pour SOS ou Pawn the Replay. Et voilà, c'est un registre beaucoup plus émotionnel. Et ça a été un succès mondial, énorme diffusion en radio. Et voilà, on retiendra quand même cet incontournable. On passe à la chanson suivante qui s'appelle I Don't Care de Fall Out Boy. On rentre dans du rock. Et j'ai essayé d'aller les voir en concert à l'époque.

0: Ah, ça fait du bien cette chanson! On est de retour dans mes écouteurs Tu Valides avec Hugo, Laura et Romy qui sont avec moi pour écouter les chansons et me donner leur avis. Alors, cette incontournable rock année 2000, qu'en avez-vous pensé, Hugo?
1: Oui, pas mal. Hein, au niveau de la rythmique, c'est assez, assez entraînant, quoi. Pour le coup...
0: T'as compris ce qu'il disait ?
1: Ah, pas du tout. Non, mais moi, tu me faisais rire, là, tout à l'heure, quand tu disais... ou je sais plus si c'est toi qui disais au bout de... Oui, c'est toi qui le disais tout à l'heure avec Rihanna. Au bout de 2-3 écoutes, vous comprendrez ce qu'elle dirait. Ah, mais moi, toutes les chansons que vous venez de passer, vous pouvez me les passer 10-15 fois, il n'y a pas de...
0: Ouais,
1: je comprendrai rien.
0: Bon, le niveau d'anglais peut-être pas assez pour comprendre les paroles, mais bon, si tu le regardais sur internet, tu pourrais comprendre. Donc il dit I don't care. Il dit I don't care what you think as long as it's about me. Donc je m'en fous dès lors que c'est à propos de moi. Donc en fait, il y a un côté un petit peu je m'en fous de tout, mais en fait, il y a une obsession du regard des autres. En fait, il y a un peu une ambivalence dans cette phrase-là. Et j'adore cette phrase parce que c'est très égocentré, c'est très notre société finalement. Allez, on part dans un autre mood d'émission. Romy, qu'en as-tu pensé ? Tu connaissais ?
2: Non, je connaissais pas du tout.
0: Tu connais Fall Out Boy ?
2: Non plus,
0: d'accord.
2: Moi, c'est pas mon style de musique de base. Après, j'ai préféré la fin où ça partait un peu plus en live. Ou je sais pas si c'est peut-être Louis qui m'a mis la pression de me virer de la pièce. Non, mais la fin, et j'ai préféré quand c'était vraiment...
0: T'as préféré à partir du pont à la fin, quand il redémarre et que ça vient en pic et que du coup, ça part un peu en explosion dans
2: c'est
0: le morceau.
2: Ça.
0: Là, tu t'es senti embarquée sur la fin, quoi.
2: Exactement.
0: Bon, bah c'est super. Et Laura, qu'en as-tu pensé ?
3: Bah, autant j'ai enterré Rihanna tout à l'heure, mais Fall Out Boys, moi je suis fan de base. Donc, j'écoutais pas forcément cette chanson, mais le refrain est hyper stylé, je trouve.
0: T'imagines, t'as vu cette mélo.
3: Vraiment très très cool.
0: Ouais, c'est un morceau qui est sorti en septembre 2008 dans l'album qui s'appelle Folie à deux. Il a fait environ à l'époque 2 millions de copies vendues en single. C'est un top 40 aux États-Unis, un des plus gros succès international de l'époque. Et dans le clip, il y a une spécificité, c'est qu'il y a plein de guests. Donc le clip avait fait un buzz à l'époque. Et voilà, Fall Out Boy, c'est toute mon adolescence jeune adulte. Je les ai vus en concert avec ma pote Valentine, que j'embrasse bien fort. Valentine, I love you. Et vraiment, c'est un groupe qui me donne une énergie pas possible, qui revendique, hein, qui a des super mélos rock. Année 2000, c'est tout ce que j'aime, ça me manque tellement aujourd'hui. Voilà. Alors, on va finir par cette question que je pose à chaque fois. Hugo, est-ce que tu valides, est-ce que tu réécouterais dans tes écouteurs cette chanson de Fall Out Boy, I Don't Care ?
1: Alors, dans mes écouteurs, non.
0: Non, mais toi, t'as dit non à tout.
1: mais en fait...
0: Dans mes écouteurs, je l'écouterai plus jamais, mais si je la réécoute...
1: Non, mais en fait...
0: C'est une bonne découverte.
1: Oui, quand même. Oui, c'est une bonne découverte à faire découvrir à mes collègues Gurvan et compagnie en fin de soirée. Voilà,
0: tu leur feras écouter, tu me diras ce qu'ils en pensent la prochaine fois.
1: Oui, ah, mais je pense qu'on peut passer une bonne fin de soirée avec
0: mais
1: ça.
0: Non, pas dans tes écouteurs, quoi.
1: Non.
0: Ok. Laura ?
3: Bah écoute, moi, pas besoin de menaces, je valide direct en fait.
0: Ok, super, et Romy ? C'est mitigé.
2: Voilà.
0: Découverte intéressante musicale.
2: Découverte intéressante.
0: Ok, on passe à l'avant-dernière chanson. Là, on va redescendre un peu en intensité. Je vous laisse vraiment vous plonger dans la mélodie, dans l'instrumental. Essayez d'analyser un peu plus, de décortiquer peut-être ce que vous entendez, les sonorités, à quoi ça vous fait penser. On va écouter Je te promets de Zao sur Radio Alliance Plus.

0: Et on est de retour sur Radio Alliance Plus avec le titre « Je te promets » de Zao qu'on étudie autour de la table. J'ai l'impression que j'ai perdu tout le monde autour de la table. Tout le monde est en mode genre je vois Hugo qui fasse complet, Laura qui attend qu'une chose, c'est de retourner bosser derrière, et genre Romy qui se dit putain je dois aller réviser, c'est quand que ça se termine ce truc. Bref, alors on y va, qu'en avez-vous pensé?
1: Je dois dire le premier mot qui me vient à l'esprit.
0: Oh là là, j'ai peur.
1: Sans intérêt.
0: Oh, il l'a dit. Zao, je te promets, une des plus belles pépites de l'époque, il l'a dit, Hugo. Nous ne sommes plus amis à partir de maintenant. Laura, on dirait que tu vas câbler, meuf. Ça t'a mis un tir, genre, ça t'a fait l'effet d'un somnifère, le truc, j'ai pas compris.
2: Non, mais tu veux vraiment que je sois honnête?
0: Mais t'as écouté les paroles quand même et l'ambiance, non? T'as pas. Non?
2: J'ai décroché, c'est comme les vieux films français là, qui durent 3 heures. Ah ouais, non. En fait, est-ce qu'il existe une version instru? Parce que la version. Je pense... L'instru était très cool. Après, le reste, c'est soit pourri.
0: Après, elle dit des choses trop belles. C'est sur l'amour. Elle dit « J'aimerais que le temps s'arrête pour qu'un jour apparaisse dans, en plein jour un milliard d'étoiles. » C'est pas trop beau, cette phrase?
3: Tout le monde
0: s'en fout. T'as dit « On s'en fout ».
1: Mais oui, on s'en fout.
0: Romy, t'es du même avis, s'il te plaît, sauve-moi.
3: Non, mais encore une fois, c'est pas mon style. Enfin, les chansons d'amour
0: et
3: tristes,
0: tout, c'est pas
3: voilà.
0: Ton d'elle.
3: Puis c'est un peu cucu, les paroles.
0: Ok.
3: Mais par contre, je pense qu'elle a un timbre de voix qui peut être sympa.
0: Zao, voilà. Vous connaissez Zao tous.
1: Oui, c'est chelou, notamment.
0: Oui, bien sûr. Ça y est, on est sur un blind test. Ça décale. Donc, à l'époque, c'était un single certifié disque d'or. Voilà, ils vous donnaient pas raison à l'époque. Ils adoraient ce morceau, d'accord. C'est un gros succès francophone en France et en Belgique. Zao explose avec ce titre. Elle impose un style R&B, pop et des influences orientales très identifiables. Et ce morceau joue à fond sur la loyauté, la protection et l'amour sans limite. Donc j'avoue que quand je suis amoureuse, je l'écoute. Je sais, Laura, que c'est... Moi, j'adore les trucs kitsch et un peu qui a un peu cucu la praline, c'est mon game. Donc voilà, c'est mon émission. On continue. Je suis donc le dictateur de cette émission dans mes écouteurs. On finit. Alors, j'espère...
3: Tu vois, on l'a pas dit, on n'ajoute pas à nos playlists.
0: Ah oui, t'as raison, mais je crois qu'en fait, j'avais... Je vais pas demander, mais je crois qu'on va le faire en 3, 2, 1. Est-ce que vous ajoutez cette chanson de Zao dans votre playlist, dans vos écouteurs à 3, 2, 1?
2: Non. Jamais de la vie, même si on paye.
3: Waouh, on m'avait pas dit que ça allait clasher aujourd'hui.
0: Oh mon Dieu, j'ai peur de prendre un énorme tir avec la dernière chanson qui me tient beaucoup à cœur, qui m'a beaucoup aidée dans des moments de difficulté. Voilà, vraiment, c'est une chanson qui m'apaise, que j'adore. Elle compte beaucoup pour moi. Donc, je vous demande de l'écouter et d'essayer de comprendre les paroles aussi. On est sur de l'anglais. Je suis désolée, Hugo. Et on va écouter ensemble Jessie J avec Who You Are.

0: Je suis vraiment fan de toi, encore aujourd'hui, si tu m'entends, elle m'entendra jamais. C'est vraiment une des plus belles voix féminines de notre génération. Jessie J, je te vois un culte carrément chez moi. Non, c'est faux. Mais vraiment, cette chanson Who You Are, elle a aussi quelque part changé sa vie à elle à l'époque, mais aussi un peu la mienne. Ça fait vraiment partie des morceaux que je préfère dans tout ce que j'écoute aujourd'hui. Alors, comment vous êtes sentie avec cette chanson, avec cette voix? Je vais commencer par Laura, pour terminer cette émission.
1: Du coup, il faut rendre à César ce qui est à César. Effectivement, elle a une voix très stylée. Elle arrive à faire des choses que, waouh, c'est incroyable.
0: On entend que c'est pas trop modifié, il n'y a pas trop d'autotune, ouais. Que c'est vraiment une prise quand même plutôt acoustique, quand même, sans trop d'effet.
1: Je suis d'accord. Et les chœurs dans la musique, je crois que c'est au moment du refrain, ça aussi, je trouve que c'est
0: très cool.
1: C'est bien fait. Par contre, du coup, pour moi, ça évoque plus une musique qu'on entend quand on va faire nos courses, tu vois, et qu'on se dit, ah putain, je suis en train de... Pardon, je dis un gros. On dit...
0: Oh my god, nous sommes tous choqués. Nous quittons la table.
1: Non, mais à l'antenne, ça passe pas, pardon.
0: Non, nous, on passe tout, nous.
1: Donc, ça fait très musique de supermarché quand on est en train de nous faire nos courses et que...
0: Tu ressens pas qu'il y a un message deep là-dedans?
1: Si, bien sûr, je comprends à peu près les paroles, on va dire, mais après, je comprends pourquoi ça t'a touché à l'époque. Quand on est ado, on est en pleine construction. Donc
0: toujours aujourd'hui, meuf, toujours aujourd'hui.
1: Ok. Mais ouais, non. C'est vraiment, il faut la mettre dans son époque.
0: Oh, waouh. Romy, s'il te plaît.
2: Non, moi, je suis pas d'accord. Non, j'adore Jessie J, mais sûrement à cause de grâce à toi. Parce qu'on l'a beaucoup écouté, ça me rappelle
0: ma
2: plus.
0: Ma cause, le sang.
2: Non, artiste incroyable. Je me rappelle d'elle qui avait fait une caméra cachée dans le métro en Australie. Ou même le moment où elle chante dans Bang Bang. Enfin, c'est une putain de chanteuse. Moi aussi, j'ai dit un gros mot, mais... j'adore Jessie J. Voilà.
0: Et ce son en particulier?
2: Et ce son... pareil, je l'écouterai pas tous les jours, mais...
0: Parce que toujours un peu sonorité mineure et un petit peu triste. Et toi, c'est pas... Tu préfères up tempo.
2: Mais en vrai... Quand même, j'aime
0: bien. Tu l'aimes.
2: Oui.
0: Hugo ?
3: C'est pas si mal. C'est pas si mal.
0: Après, je vous rappelle, les auditeurs qu'Hugo, il écoute vraiment genre... qu'est-ce qu'il écoute ? Cabrel
3: C'est ça.
0: C'est pas la même vibe quand même.
3: Ou même
0: là, je te sors de ta zone de confort.
3: J'écoute un peu de l'anglo-saxon, mais c'est pas du si récent que ça.
0: C'est quoi que t'écoutes en anglo-saxon ?
3: Rod Stewart.
0: I don't know.
3: Le groupe Motors,
0: I ancien. Don't know neither.
3: Dream On de Aerosmith, c'est un peu plus récent.
0: Ok. Bon, et du coup, donc là, ça t'a plu, la voix? Surtout toi qui aimes les voix, le chant, tu adores le chant, donc là, tu vois qu'elle a une voix de ouf, là.
3: Oui, c'est clair.
0: Pour vous faire un petit topo, donc... cette chanson est sur l'identité, la pression et le fait de rester soi-même. Elle dit « Don't lose who you are », donc ne te perds pas, it's okay not to be okay. C'est vrai que c'est très littéral, très direct comme phrase. Hein. Je vois Laura qui lève les yeux au ciel. C'est pas vrai. Mais bon, ça, c'est quand même toujours hyper moderne d'accepter ses failles et le fait de pas aller bien, que c'est okay. Et donc je la trouve toujours vraiment ancrée. Elle pourrait sortir aujourd'hui en 2026, ça ferait un énorme carton. Elle a pas du tout vieilli, cette chanson. Je suis ravie d'avoir fait ce format avec vous. On va se laisser donc au studio. Je suis trop contente de vous avoir eu tous les trois. C'était comme dans mes rêves. Et on va sûrement refaire une édition de ce format parce que je l'adore, je le trouve trop cool et je me suis vraiment bien amusée. J'espère que vous aussi.
2: Yeah.
1: Ouais, c'est très drôle.
0: Vous avez kiffé?
3: Oui, pareil. Ouais.
0: Vraiment, c'est super. C'est l'essentiel. On se laisse sur le titre Match nul tiré du film.

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2: Bonjour à toutes, bonjour à tous, bienvenue sur Radio Alliance Plus dans cette émission Au fil des pages. Nous avons le grand plaisir de recevoir aujourd'hui quelqu'un que nous avons reçu, mais pas mal de temps, en la personne de Bernard Deschamps. Bonjour Bernard.
3: Bonjour Monsieur le Pasteur, cher Christian.
2: Vous êtes l'auteur de nombreux livres, dont certains sont édités en Algérie, d'autres en France. Et vous êtes là aujourd'hui surtout pour parler du dernier ouvrage qui est sorti, qui est encore tout chaud, puisqu'il est sorti en décembre dernier. Je crois que le novembre-décembre. Un livre intitulé « Chronique algérienne » au pluriel 2020-2024. Ce livre fait suite à d'autres chroniques algériennes dont vous allez nous parler, mais si on va se concentrer sur ce dernier. Un livre qui est très, très épais, mais les auditeurs de cette émission ne doivent pas être effrayés par sa longueur et son poids, puisqu'il fait 546 pages. Mais 546 pages, facile à lire, non pas facile à lire comme si c'était un roman, mais facile à lire parce que ce sont des chroniques dont certaines sont assez longues et un peu, je dirais un peu savantes, très engagées, d'autres qui sont des chroniques, des souvenirs. Et le gros intérêt de ce livre, c'est que justement, elles sont très très bien répertorié à la fin du livre. Il y en a, je n'ai pas compté le nombre exact, mais enfin, il y en a un très grand nombre sur 3 pages. Donc, on peut facilement retrouver le titre de telle ou telle chronique et s'attacher à elle, et puis aller au passage un peu plus ardu peut-être, à d'autres moments, si on le souhaite. Donc, chronique algérienne 2020-2024. Alors, à partir de quand vous avez décidé d'écrire des chroniques ? Les toutes premières datent de 2006, hein, c'est ça ?
3: Oui, en fait, j'ai commencé... Alors bon, mon engagement pour l'Algérie date de l'adolescence. Hein. Mais j'ai commencé vraiment à écrire sur l'histoire de l'Algérie et sur l'actualité de l'Algérie à partir du moment où j'étais à la retraite, c'est-à-dire en 2001, où j'ai arrêté mes mandats électifs. Et j'ai commencé par écrire l'histoire de la guerre d'indépendance algérienne ici dans le Gard, telle qu'elle a été vécue dans le Gard, à la fois par les Gardois, les protestants étaient très engagés hein, dans ce domaine, et par les Algériens, puisqu'il y avait une communauté algérienne très importante dans le bassin minier des Cévennes. Les mineurs algériens représentaient 10% de l'ensemble de l'effectif des Algériens. Donc j'ai commencé à écrire à ce moment-là. Mais les chroniques, effectivement, sous forme de chroniques, c'est à partir de 2006.
2: Oui.
3: Voilà. Et là, c'est un livre qui se déroule entre la première élection de l'actuel président Abdelmadjid Tebboune en 2019 et puis sa réélection qui est intervenue là, le 7 septembre 2024, donc, hein, qui est très récent. Donc, ce sont des textes que j'ai écrits au fur et à mesure oui. et que j'ai répertoriés ensuite pour en faire un livre, voilà.
2: Alors, vous venez de le mentionner, j'aurais dû le mentionner aussi en vous représentant, si vous êtes très engagé, et vous avez été très engagé dans le monde politique et dès votre jeunesse, puisque vous avez refusé un certain nombre d'engagements dans... colonialiste, vous étiez un anticolonialiste et vous avez donc été engagé à ce moment-là. Et puis, politiquement, vous avez été député du Gard pendant quelques années et conseiller général, on disait à l'époque, du Beaucaire pendant plusieurs années également.
3: 19 ans.
2: Voilà.
3: Mon drame, c'est qu'il y a aujourd'hui le Front National qui règne sur ce canton.
2: Et voilà, ça, c'est des choses. Alors, revenons à ce livre. Donc, 2000, le mandat du dernier président, du président actuel de la République, moi, je dirais Tebboune, parce que j'ai un peu de peine à prononcer son prénom.
3: Abdelmadjid Tebboune.
2: Abdelmadjid Tebboune, qui a été élu à l'automne dernier. mais vous avez ce livre recouvre toute la période de son mandat.
3: Tout son premier mandat, ouais. Effectivement, avec une entrée. J'ai tenu à contextualiser pour les lecteurs ce que j'écris. Donc, c'est découpé en années 2020, 2021, ouais. 22, 23, 24, avec un début d'année, un panorama complet des principaux événements intervenus dans le monde et en Algérie. Ouais. Ce qui permet ensuite de resituer ce que je dis de l'Algérie par rapport à cette situation. Voyez.
2: Et ça, c'est particulièrement précieux parce qu'effectivement, même si on se tient au courant un peu de ce qui se passe et des relations entre notre pays et l'Algérie, ou bien de ce qui se déroule en Algérie, on perd quelquefois un peu le fil. Et dans chaque année, on peut savoir avoir des détails, y compris la valeur du dinar algérien.
3: Voilà, j'ai donné ça, effectivement.
2: C'est un peu amusant, mais en même temps, ça, on peut faire des comparaisons entre une année et une autre, voir l'évolution des choses.
3: Tout à fait.
2: Alors, je le disais au début, vous avez donc des chroniques très, très diverses. On a le sentiment que tout à coup, vous avez une nouvelle, vous entendez parler d'un événement en Algérie. Et du coup, ça éveille en vous l'envie de raconter une histoire courte ou un peu plus longue.
3: Tout à fait. Peut-être que ça paraît un peu comme décousu. Il y a une partie savante, hein, comme vous disiez tout à l'heure, c'est-à-dire que je donne de larges extraits de la nouvelle constitution de 2020, par exemple, oui. et de nombreux articles également des différentes lois qui ont été votées ces cinq dernières années sur l'information, la nouvelle loi électorale, le droit de grève, le droit syndical, etc. Je donne donc pour que les lecteurs puissent juger par eux-mêmes. Et je mets mon commentaire. Mais mon commentaire ne vient qu'à l'appui des articles que je donne pour que le lecteur puisse juger. Et puis, il y a, oui, ce que vous dites, des coups de cœur ou des événements. J'évoquais tout à l'heure une amie, Anis Tener, hein, qui est une des jeunes filles de la Casbah qui a fait six prisons, hein, pendant la guerre d'indépendance et qui est décédée. Je n'ai pas pu aller à ses obsèques. Mais j'ai fait un article pour Anis Tener, oui. Et puis d'autres amis ou des coups de cœur. Naël, par exemple, vous savez, ce jeune-là qui a été tué par la police, c'était pendant les Gilets jaunes, c'était, non, ou après, un peu.
2: Ouais. Je n'ai pas le souvenir exact.
3: Naël, c'est également le prénom de mon arrière-petit-fils.
2: Oui.
3: Donc ça évoquait quelque chose, oui. J'ai fait un article, Naël. Ouais, il y a des coups de cœur comme ça, il y a des choses savantes et puis des coups de cœur.
2: Et c'est très important parce que ça permet effectivement de mieux connaître la situation. On a l'impression qu'on est à côté de vous et que vous nous racontez une histoire.
3: Voilà, c'est ça. Il y a une coloration, là, personnelle. J'ai tenu à le mettre également. Il y a une vingtaine de comptes rendus de romans d'auteurs algériens ou franco-algériens.
2: Oui, hein. Je n'ai pas mentionné, mais il fallait le.
3: Voilà, donc ça aussi, ça donne une certaine coloration, une épaisseur humaine, au-delà de l'aspect savant de certains chapitres. Voilà. Alors, mon ami Raymond Barre, l'historien, oui. L'universitaire, m'a envoyé une longue lettre pour dire qu'il avait effectivement trouvé que c'était un travail utile qui permettait d'avoir une vue objective. Alors, il y a des critiques, hein, je ne cache pas les zones d'ombre, hein, mais aussi la lumière, parce qu'il y a des choses rayonnantes en Algérie, dont on parle peu en France, hein, pour des tas de raisons sur lesquelles on pourra peut-être revenir. Voilà, c'est un grand pays, l'Algérie, qui joue un rôle très important en Afrique et au Proche et au Moyen-Orient et dans le monde. C'est un pays au paysage extraordinaire, fabuleux, avec une côte méditerranéenne qui est complètement préservée. Oui. Ils n'ont pas bétonné.
2: Hein. En même temps, l'Algérie.
3: Et puis une population extrêmement chaleureuse.
2: Oui. Et en même temps, vous ne connaissez pas l'Algérie depuis très très longtemps, physiquement.
3: Physiquement, j'ai commencé à la fréquenter à partir de 2005.
2: Oui.
3: Et depuis, j'y vais une ou deux fois par an, tous les ans. J'y étais encore en novembre dernier.
2: Vous conduisiez un groupe de jeunes ?
3: Alors, en novembre dernier, oui, j'accompagnais un groupe de jeunes de Vénissieux, d'ailleurs. J'en parle dans le livre.
2: Oui.
3: Voilà. Un voyage qui est organisé par la municipalité de Vénissieux.
2: Est-ce que, à propos d'Algérie, vous parlez des Algériens, est-ce que vous avez rencontré aussi des pieds noirs qui sont restés ?
3: Bien sûr. Je vous parlais d'Annie Stenner tout à l'heure.
2: Annie
3: Stenner, alors son nom de jeune fille, c'est Fiorio.
2: Oui.
3: Parent d'origine italienne.
2: Oui.
3: Son papa était directeur d'hôpital et sa maman était institutrice. Mmh. Et elle s'est mariée avec Stenner, donc, qui était suisse. Elle a deux filles, dont une qui vit toujours, avec laquelle je suis en relation. Elle fait partie précisément de ce qu'on peut appeler, oui, des pieds noirs. Elle n'aimait pas le terme. Mais disons, des Algériens d'origine européenne qui ont participé à la guerre d'indépendance et qui sont restés là-bas. Il y a un livre que je signale aux auditeurs, c'est le livre de Pierre Dom sur les pieds noirs. Contrairement à ce qu'on pense, tous les pieds noirs ne sont pas rentrés en France. Sur 1 million, il en est rentré 800 000. Et à peu près 200 000 sont restés.
2: Je crois qu'il a eu l'occasion de venir parler
3: Voilà, c'est un travail très bien fait. Il en est resté 200 000. Hein.
2: Oui, 200 000.
3: Voilà, dont je suis en relation avec un certain nombre d'entre eux. Et puis voilà, j'ai beaucoup d'amis sur place. J'aime l'Algérie. C'est devenu, comment peut-on dire, ma seconde patrie de cœur. J'aime beaucoup ce pays et ce peuple très chaleureux. Mais en même temps, je suis lucide sur un certain nombre d'insuffisances qui me navrent quand je les constate. J'en profite pour dire que jamais les autorités algériennes ne m'ont reproché les critiques que je fais et que je formule dans ce livre.
2: Oui.
3: J'ai une entière liberté de dire et d'aller où je veux en Algérie.
2: En Algérie. Alors, vous aimez l'Algérie et vous nous avez proposé un chant algérien.
3: Min Jibalina, qui est un chant de la résistance, de la guerre d'indépendance. Mmh.

0: 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Vous êtes dans l'émission Au fil des pages, où nous accueillons Bernard Deschamps, auteur de Chroniques algériennes 2020-2024, un livre préfacé par Jacques Fatt, qui est un des responsables du Parti communiste, des affaires internationales au Parti communiste, c'est ça?
1: On peut trouver ce livre à la librairie Goyard, à Nîmes.
0: Donc, dans toutes les bonnes librairies, et en Algérie aussi, j'imagine. Et
1: alors, celui-ci encore n'est pas édité en Algérie pour l'instant.
0: Mais il pourra...
1: Ceux qui sont édités en Algérie, ce sont les deux livres sur l'histoire de la guerre d'indépendance telle qu'elle s'est déroulée dans le Gard, et puis les précédentes chroniques algériennes 2006-2016.
0: Et à terme, vous avez un moyen de faire parvenir ce livre en Algérie, c'est compliqué,
1: Non, il suffit que ça intéresse un éditeur.
0: Et les libraires algériens peuvent...
1: pas de problème.
0: Vous pourrez le faire venir...
1: Oui, ils peuvent importer, mais enfin...
0: C'est compliqué.
1: Non, il y a par exemple chaque année un salon international extrêmement important, salon international du livre à Alger, à l'automne, où il y a beaucoup d'éditeurs français et étrangers qui y sont. Dans le fameux festival où Daoud, pour son livre Houri, a été refusé. Ce qui, à mon avis, est navrant. Qui a été une certaine façon, un moyen de le valoriser, bien, alors qu'il ne le méritait pas, bien, c'est autre chose.
0: On reviendra tout à l'heure.
1: Voilà, c'est autre chose. Oui, pour l'instant, non, aucun éditeur n'a, mais il vient juste de sortir.
0: Oui, il vient juste de sortir.
1: Alors, j'avais une éditrice, mais elle vient d'arrêter, alors donc, sinon, elle m'aurait déjà sollicité.
0: Donc, ce livre, en tout cas, ici à Nîmes, vous pouvez l'avoir à Librairie Goyard, ou puis vous pouvez le...
1: Ou commander chez moi.
0: Le commander chez l'auteur. Bernard Deschamps. Alors, pour le commander chez vous,
1: peut-être mon email.
0: Le site internet, votre blog ou comment?
1: Mon blog ou alors par internet, bernarddeschamps30@gmail.com.
0: Oui.
1: Bernard Deschamps 30, 30 en chiffres et Bernard Deschamps 30, ça se touche.
0: Oui. Voilà.
1: gmail@gmail.com.
0: Alors revenons à ces chroniques. Effectivement, ce qui devait pas être facile, c'est effectivement, c'est de vous faufiler entre les gens qui sont très critiques de ce qui se passe en Algérie, de la manière dont l'Algérie est gérée actuellement, et vous le signalez qu'il y a eu des mouvements extrêmement sévères et parfois violents. Alors évidemment, il y a cette période des années 90, comment vous l'appelez cette période?
1: La décennie noire.
0: La décennie noire.
1: Alors la décennie noire, oui, c'est quand même très très singulier. À la mort de Houari Boumediene, le second président de l'Algérie indépendante, à sa mort, il y a eu une privatisation massive des entreprises algériennes qui avaient été créées pendant le début de l'indépendance. Ça a créé un chômage très important qui s'est conjugué avec une baisse mondiale du prix des hydrocarbures, d'où de la misère qu'ont exploité les islamistes radicaux, le Fonds islamique du salut, le FIS et le GIA. Au point qu'ils avaient gagné le premier tour des élections législatives de 92, et c'est à l'initiative de l'armée qu'il n'y a pas eu de deuxième tour. Et voilà. Et ensuite, donc, ils ont pris le maquis et il y a eu une lutte terrible pendant une dizaine d'années, à laquelle le président Bouteflika

0: a mis fin par deux lois qui ont été approuvées par référendum, qui passent l'éponge, qui pardonnaient à ceux qui déposaient les armes et qui poursuivaient ceux qui continuaient. Donc maintenant, l'Algérie est parfaitement tranquille. On sort, oui, absolument. Jusqu'en 2006, encore en 2006, je sortais rarement la nuit, vous voyez, c'était encore compliqué. Hein. Alors, il y a eu un autre mouvement, alors qui est d'une toute autre nature, c'est le Hirak.
1: Oui.
0: Hirak, ça veut dire mouvement hein, en arabe. En 2019, et puis il y a eu le Covid, et puis ça a ressurgi un peu en 2020-2021. Là, c'était différent. C'est le plus grand mouvement populaire qui ait eu lieu depuis l'indépendance, le Hirak. J'étais présent, j'y suis allé. Hein. Un million de personnes dans les rues d'Alger.
1: Alors, en 2016
0: 2019. Oui. Et alors là, c'était contre un cinquième mandat pour Bouteflika. Oui. Alors c'était tout à fait singulier. C'était pas contre Bouteflika. C'était contre le cinquième mandat parce qu'il était diminué. Voilà.
1: Oui.
0: Et ce peuple très fier vivait très mal ce président en fauteuil roulant qui ne pouvait plus s'exprimer, etc. Donc il lui disait, tu as fait ton boulot, repose-toi, on ne veut pas un cinquième mandat. Mouvement populaire très, très, très important. Voilà. Donc à la suite de ça, c'est à la suite du Hirak donc, que le président Abdelmadjid Tebboune a été élu.
1: Mais en même temps, donc, vous êtes un peu tiraillé entre... la sympathie que vous pouvez avoir...
0: Tiraillé, non. Je me réjouis de leur succès. Par exemple, on n'en parle jamais en France. C'est un pays pacifique qui joue un rôle extrêmement important dans toute l'Afrique, au Proche, au Moyen-Orient, pour la paix. Il y a une école à la suite de Bouteflika qui a été ministre des Affaires étrangères d'ailleurs. Il y a une tradition diplomatique extrêmement importante en Algérie. Et ils sont beaucoup appelés pour jouer le rôle d'intercesseur quand il y a des conflits, etc. Et un pays c'est un des pays arabes qui continue encore d'être très engagé auprès de la Palestine, auprès du peuple palestinien, pour un État palestinien. C'est pour ça que la couverture de mon livre, d'ailleurs, c'est une manifestation à Alger avec le drapeau algérien et le drapeau palestinien.
1: Oui.
0: Et puis très engagé également pour l'indépendance, l'autodétermination, plus exactement, du Sahara occidental, conformément à la position de l'ONU, alors que le Maroc, lui, revendique la souveraineté. L'Algérie défend la position de l'ONU. Donc une grande politique de paix dont on ne parle pas en France. Voilà, donc je me réjouis de ça. Puis des choses, Tebboune, par exemple, vient d'augmenter les salaires et les pensions de 47% en 3 ans, sur 2022, 2023, 2024. À côté de ça, il y a des insuffisances. La censure de Daoud, c'est une erreur. L'emprisonnement de Boualem Sansal, c'est une faute.
1: On n'a pas de nouvelles.
0: C'est une faute. Il va sortir, mais bon, la faute est commise.
1: Oui.
0: Voilà, il y a des choses comme ça qui sont.
1: Quand vous faites ce genre de critique. Elles sont acceptées, elles sont tolérées. Comment ça se passe?
0: On ne m'a jamais reproché les critiques que j'ai faites.
1: Oui.
0: Ça n'a pas empêché mes livres d'être édités en Algérie. Et je suis très proche du consulat algérien de Montpellier, qui est un gros consulat. Quels que soient les consuls, j'en ai connu 4. Quels que soient les consuls, j'ai toujours de bonnes relations avec eux. Et systématiquement, ils me demandent de faire une conférence pour l'anniversaire du 1er novembre 1954.
1: Oui, on retrouve conférence dans le livre.
0: On trouve dans le livre, d'ailleurs, oui. Et pour l'anniversaire du 3 juillet, pour l'indépendance. Hein. Voilà. Malgré les critiques que je fais. Donc, vous voyez, on a une image qui est faussée de l'Algérie. C'est un pays beaucoup plus complexe.
1: Mm-hmm.
0: Ceci étant, je ne vous cache pas que Tebboune, il y a des bonnes choses qui ont été faites. En même temps, il y a des choses que, à mon avis, il y a des atteintes là aux libertés qui n'existaient pas du temps de Bouteflika.
1: Oui.
0: Vous voyez, Daoud, Boualem Sansal, ça n'aurait pas existé du temps de Bouteflika. Vous voyez, il y a un autre aspect également que je critique, mais j'évite parce que c'est des questions intérieures. La politique de Bouteflika, c'était de créer une bourgeoisie algérienne. Donc, dans les montages financiers avec les groupes industriels étrangers, la majorité du capital social devait être algérien. la règle du 51-49. Toboun a supprimé ça, pour donner des gages au capital étranger, vous voyez. Donc, il y a des choses comme ça qui me paraissent... voilà, mais je le dis là-dedans.
1: Oui, vous le dites. Oui, c'est ce qui est intéressant, c'est effectivement un livre très, très ouvert à cet égard. Ouvert dans le sens que on l'a mentionné, des articles très courts qui racontent un événement qui s'est passé en France à la salle, une rencontre musicale.
0: J'y tiens beaucoup.
1: Et puis des articles comme vos conférences. Ouais. Donc voilà.
0: Je peux dire un mot sur la salle? Oui. Ah, je vais faire un petit peu de publicité pour la salle. Je soutiens avec beaucoup de force un groupe qui s'appelle D'une rive à l'autre, d'une sans apostrophe, d'une D-U-N-E, d'une rive à l'autre, qui est un groupe dirigé par un musicien, compositeur, chef de musique, chef d'orchestre algérien, originaire de La Rouate. Un groupe de 35 choristes et musiciens et qui se sont spécialisés dans la musique de Chabi algérois.
1: Ah oui.
0: Voilà, donc ils donnent des concerts. Et j'avais organisé un il y a un an au Grand Hôtel à Nîmes. Enfin voilà, ils se produisent un petit peu partout. Voilà, donc je parle d'eux, bien évidemment, dans ce livre, n'est-ce pas?
1: Écoutez, on pourrait parler encore beaucoup.
0: Alors c'est dommage qu'on ne puisse pas entendre Min Jibalin.
1: C'est passé. Il sera diffusé, mais dans l'enregistrement de cette émission, lui-même, on ne l'entend pas. Mais
0: j'aurais voulu vous le faire entendre.
1: Nos auditeurs l'entendront, mais je le retrouverai sur mon ordinateur. Oui, on aurait pu parler effectivement de tous ces livres algériens, ces auteurs, Zénitaire et bien d'autres.
0: Ah, Zénitaire, j'aime beaucoup. Alors, vous me parliez des Pieds Noirs. Zénitaire, alors, elle est singulière, cette fille. D'abord, elle écrit très bien, j'aime beaucoup ce qu'elle écrit. Elle a dans sa famille à la fois des Harkis.
1: Oui.
0: Qui était du côté de l'occupation coloniale. Elle a des combattants pour l'indépendance. Et elle a connu très tard l'Algérie. Et alors, un de ses livres où elle va découvrir ses ancêtres, c'est extraordinaire.
1: Voilà. Et son dernier livre sur la Nouvelle-Calédonie aussi. Alors,
0: aussi, puisqu'elle a son arrière-arrière-arrière-grand-père qui avait été...
1: On apprend des histoires. Enfin, voilà. Beaucoup de choses à dire, mais revenez pour nous raconter encore, nous parler de tel ou tel livre. On aurait pu, évidemment, parler de ce livre que vous avez évoqué, l'auteur controversé, Kamel Daoud. Mais bon, on ne peut pas le faire. Notre émission se termine.
0: Non, mais si vous voulez, on pourra faire une émission sur le livre de Daoud que j'ai lu.
1: Merci beaucoup, en tout cas, d'être venu, Bernard Deschamps. Donc, je vous rappelle le titre de ce livre, Chronique au pluriel, Chronique algérienne, 2020-2024, qui fait suite à trois autres livres de chroniques et évidemment beaucoup d'autres livres de Bernard Deschamps. Ce livre que vous trouvez à la librairie Goyard sans problème, ici à Nîmes. Au revoir et merci.
0: Merci Christian, merci Monsieur le Pasteur et merci à Radio Alliance Plus.
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amis auditeurs, auditrices, bienvenue à tous dans Baroque & Roll pour un rafting d'une heure dans le vaste univers de la rock music. Et cette émission s'est ouverte avec le groupe Toxic de Los Angeles, Nox. Allez, on poursuit et on fait un saut dans le temps en arrière. On passe des années 2000 au début des 70s avec le groupe US Montrose, du nom de son leader guitariste Ronnie Montrose. Un son unique de guitare pour l'époque qui n'a pas pris une ride. Bonne écoute à tous.

amis du rock, du hard, du fuzz, du cool, du metal et des animaux, bienvenue à tous dans Barock'n'Roll. Juste une émission qui balance et qui roule sur le 91 FM à Montpellier. Bonne écoute à tous.

fin de séquence avec une piste de Blake Shelton. Et là, on était plutôt dans l'univers de la country, mais de la country tendance rock, pour ne pas dire du country rock. C'était précédé par une autre piste du groupe Nofix, un groupe de Los Angeles, et en ouverture, c'était comme prévu et comme annoncé, une piste antédiluvienne du groupe Montrose en 1970, mais le son n'a pas pris une ride. Il servirait même presque de référence à des groupes de thrash metal actuels. Allez, on poursuit, et on poursuit justement avec Ronnie Montrose, le guitariste lui-même, sur une piste beaucoup plus cool et plus apaisante. Bonne écoute à tous.

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prochaine séquence avec le retour du groupe Fogat, un groupe à l'origine issu des 70s, des années 70, mais qui a perduré en proposant un blues, mais même à l'origine un blues très électrique, pour ainsi dire un groupe qui a inventé le blues rock avant que ce terme ne soit proposé par les médias spécialisés bien plus tard. Et c'est extrait de leur album 2024 intitulé Sonic World. C'était précédé par le groupe Mescaleros, Out of Control, le nom de cette piste, et c'était extrait de leur album 2025. On poursuit avec un groupe toujours US, un groupe de Los Angeles, Tool comme outil, un groupe plutôt classé dans le prog rock, qui propose un rock très particulier à découvrir et à apprécier peut-être.

Heartseekers avec le groupe US de Los Angeles, le groupe Tool, Tool comme outil, et c'était extrait de leur album 2019 intitulé Für Inoculum, donc en latin. Allez, on change de style et de mouture, on poursuit avec le groupe plutôt Dixie, le groupe Whiskey Myers, et ce sera suivi d'un rock acoustique en duo par Terracentric. Bonne écoute à tous.

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Et cette séquence s'est terminée avec le collectif Lee Harvey Osmond, et là on était toujours sur le continent américain. Cette émission est bien avancée, mais il reste encore pas mal de temps. On va faire une pause gourmandise avec les sucreries acidulées britanniques ou pas. Bonne écoute à tous.

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c'est sur ces sons que cette émission se termine. Je vous retrouve la semaine prochaine, toujours sur le 91.1 Montpellier. L'interface pour communiquer à propos de cette émission, si vous en avez envie, pour information sur la programmation musicale, dédicace musicale ou autre, c'est toujours sur le même numéro, le 06 06 48 74 30 06 06 48 74 30, par SMS ou appel direct pendant la diffusion de cette émission. Bonne semaine à tous, à bientôt.

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